0: la semaine dans le sud-est du pays, avec en prime pas mal de vent le long de la côte méditerranéenne. Météo France annonce d'ailleurs des rafales à 60 km/h dans la région Montpellier-Rennes. Côté température, en début de journée, comptez 12 degrés à Gap, 14 à Montélimar et Montpellier, 15 dans le Rhône pour l'après-midi, 16 à Nice, 17 à Marseille, 19 à Perpignan pour les maximales.
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0: 2 heures, bientôt passées de 3 minutes. Retour à vos conditions de circulation en détail dans le sud-est du pays. C'est tout à fait calme sur la route à cette heure-ci. Pas de grosses difficultés à évoquer, si ce n'est au registre de la météo. À l'ouest de Lyon, dans le Puy-de-Dôme, la Loire, les autoroutes à 89 à 72, de la pluie. Une visibilité peut-être un petit peu réduite et des chaussées glissantes. C'est pourquoi il faut redoubler de vigilance et bien adapter votre conduite afin d'éviter tout risque d'accident. Et puis si vous m'entendez actuellement depuis le Var, l'autoroute A8, vous roulez en direction de Nice et de l'Italie, fin de difficultés liées à un accident survenu un petit peu plus tôt dans la nuit. Le patrouilleur est en train de quitter les lieux, tout est rentré dans l'ordre. Vous étiez concerné aux abords du kilomètre 53, voie de droite et bande d'arrêt d'urgence neutralisée. Le dispositif est en train d'être levé puisque le véhicule a pu être évacué. Et puis sinon, partout ailleurs, tout se passe pour le mieux.
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American Life, Madonna à l'instant sur Radio Vinci Autoroute. Côté trafic, ça se passe toujours aussi bien, toujours aussi calmement pour vous sur la route. Retour à vos conditions de circulation, détail après Afrojack, Hey Baby ou encore You Too, Hold Me, Thrill Me, Kiss Me, Kill Me. Très belle.

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1: 2h15, retour à vos conditions de circulation en détail dans le sud-est du pays. Ça va aller très très vite, ça roule bien où que vous soyez, où que vous m'entendiez. Aucune difficulté particulière. Allez, dans un instant, votre Mobilimag arrive sur le 107.7. Vous trouvez qu'il est difficile de se garer en ville? Ce n'est peut-être qu'un début. Des milliers de places doivent être supprimées dans tout le pays d'ici la fin de l'année. Nous ferons le point avec notre partenaire Roule Média juste après la musique de Thomas Dutronc demain.

0: C'était Thomas Dutronc à l'instant sur Radio Vinci Autoroute. Côté trafic, ça se passe toujours aussi bien. Et il est l'heure de votre rendez-vous mobilité sur le 107.7. Nous accueillons Sébastien Date et son invité.
1: Notre Mobilimag, c'est en partenariat avec Roule Média et je suis, comme toutes les semaines, avec Marine Madelmont de la rédaction. Bonjour Marine.
2: Bonjour Sébastien.
1: Se garer en ville est déjà un véritable casse-tête dans de très nombreuses agglomérations et ça ne va pas s'arranger. D'ici la fin de l'année, des milliers de places de stationnement vont disparaître.
2: Et oui, vous avez raison, en 2026, les voitures garées juste avant les passages piétons, c'est terminé. D'ici au 31 décembre de cette année, donc, les communes devront supprimer tout stationnement sur les 5 mètres qui précèdent chaque passage clouté. Résultat, moins de place pour les automobilistes, mais une visibilité largement améliorée pour les piétons, et donc forcément moins d'accidents.
1: D'où sort exactement cette mesure? On l'avait pas vu venir, Marine.
2: Alors, cette mesure, en fait, elle ne date pas d'hier. Cette obligation figure dans la loi d'orientation des mobilités, la fameuse loi LOM, vous en avez peut-être entendu parler, votée fin 2019. Les communes disposaient de plusieurs années pour se mettre en conformité, mais le compte à rebours touche bientôt à sa fin, puisque la date butoir approche. À la fin de l'année, toutes les traversées piétonnes devront être dégagées sur 5 mètres en amont.
1: Alors qu'on manque déjà de places de stationnement, quel est le but précis, Marine, de ces suppressions de places?
2: Eh bien, tout est une question de visibilité. Une voiture garée trop près du passage piéton crée un véritable mur visuel. Le conducteur ne voit pas le piéton qui s'avance et le piéton ne voit pas le véhicule qui arrive. Bref, à 30 km/h, une voiture a besoin d'environ 13 mètres pour s'arrêter sur une route sèche. Donc libérer ces 5 mètres permet de gagner plus d'1,5 mètre de champ de vision quand même.
1: Et on imagine notamment pour les enfants qui sont bas et qui sont souvent cachés par ces véhicules. La suppression de ces places de stationnement tout près des passages piétons, une des nouveautés 2026 à découvrir sur votre site media.roule.fr. À très bientôt Marine.
2: À bientôt Sébastien.
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Rebelle, rebelle, David Bowie qui vous accompagne, qui vous réveille peut-être aussi sur la route cette nuit. Côté trafic, ça se passe bien. J'y reviens dans le détail après le bruit de l'autre de King Kong.

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1: À 2h30, une unique information trafic qui vous concerne. Si vous êtes aux portes de l'Espagne depuis l'autoroute A9, vous avez passé la sortie 42 Perpignan Sud depuis une bonne quinzaine de kilomètres. À hauteur du point kilométrique 270, il y aurait des obstacles sur les voies. Le patrouilleur se rend bien sûr sur place dans les meilleurs délais. Et puis, mis à part ça, partout ailleurs, c'est toujours aussi calme. Il peut y avoir des animaux errants, des chevreuils errants qui vous concernent dans la vallée du Rhône sur l'autoroute A7 entre les sorties 18 Montélimar Sud-Pierrelatte et 17 Montélimar Nord-Saulce-sur-Rhône, kilomètre 121. Vous êtes concerné de jour comme de nuit dans les deux sens de circulation. Mis à part ça, c'est toujours aussi calme partout ailleurs.
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quand même M. Pokora qui vous accompagne sur la route. Côté trafic, ça se passe toujours aussi bien. Je vous en reparle dans le détail après Maureen Vallée 1er janvier ou encore Oshi, femme à la mer.

0: Ce 1er janvier.
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2: Il est 3h moins le quart, retour à vos conditions de circulation en détail dans le sud-est du pays. Ça se passe très très bien pour vous sur la route à cette heure-ci. Une seule info à vous rappeler qui vous concerne aux portes de l'Espagne. Vous êtes sur l'autoroute A9, vous roulez donc en direction de Barcelone. 16 km après avoir passé la sortie 42 Perpignan Sud, kilomètre 270, il y aurait des obstacles sur les voies. Le patrouilleur est en route. Et à part ça, partout ailleurs, tous les voyants sont au vert. Et si vous poussiez la porte de l'opéra le plus proche de chez vous? Les 8, 9 et 10 mai, cette fin de semaine, c'est la 19e édition de Tous à l'opéra, une opération gratuite, ouverte à tous, pour découvrir les coulisses de ces lieux de spectacle. Présentation dans Tempo 110, juste après la musique de Maria Carré, I Still Believe.

0: I Still Believe, c'était Maria Carré pour vous accompagner sur la route cette nuit. Côté trafic, ça se passe toujours aussi bien, c'est toujours aussi calme dans le sud-est. Durant 3 jours, 25 opéras français ouvrent leurs portes au public à l'occasion de Tous à l'Opéra. L'occasion justement de découvrir l'envers du décor, d'assister à des répétitions, de rencontrer celles et ceux qui font vivre ces lieux. Pour en parler, Neïma Naouri est l'invitée de Tempo 110 avec Charlotte Latour. Très belle route et très belle nuit à tous.
1: 110 secondes pour aller tous à l'opéra. Ces 8, 9 et 10 mai, 25 opéras français ouvrent leurs portes gratuitement. Participez à un cours de ballet en extérieur sur la promenade des Anglais à Nice, à une création sonore à Montpellier ou à une répétition chorale à Tours. Vous pouvez aussi essayer des costumes ou encore visiter des ateliers de chapeaux ou de décors. L'une des marraines de l'événement est chanteuse. Son répertoire va du lyrique au jazz en passant par la comédie musicale. Enfant, elle passait ses vacances à suivre ses parents chanteurs lyriques. En tournée, Neïma Naouri est une amoureuse des salles d'opéra.
2: C'est beau d'ouvrir les portes d'institutions qui paraissent très inaccessibles, parce que je pense qu'il y a certaines personnes qui se diraient sans connaître du tout que l'opéra c'est pas pour eux, qu'eux ils y comprendraient pas, qu'ils s'ennuieraient. Pour moi, pour en avoir vu plein, oui, je me suis ennuyée, mais aussi j'ai vécu les plus beaux moments de spectacle de ma vie. Il y en a pour tous les goûts. Mais oui, peut-être ça peut aussi mettre des étoiles dans les yeux de certaines personnes et puis pour découvrir des choses qu'on n'a pas l'habitude de voir. J'ai envie de dire aux gens, soyez curieux, parce que ça coûte littéralement rien. Et peut-être, qui sait, vous allez vous découvrir une nouvelle passion. Moi, ce que j'adorais, ce que je préférais voir, c'était quand mes parents se faisaient maquiller et perruquer. Ça a été le début d'une fascination pour moi, pour un peu l'art du transformisme, de voir comment ils pouvaient passer de papa et maman à un personnage. Maman en Cléopâtre, mon père en Falstaff, avec un faux corps, des prothèses, enfin c'est incroyable.
1: C'est facile, c'est gratuit, tous à l'opéra, se tient ces 8, 9 et 10 mai.
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Treasure, la musique de Bruno Mars qui vous accompagne sur la route, sur Radio Vinci Autoroute. Côté trafic, pas de grosses difficultés à cette heure-ci. Toujours des obstacles qui vous concernent aux portes de l'Espagne. Si vous roulez actuellement sur l'autoroute A9 direction Barcelone, 15 km après avoir passé la sortie 42 Perpignan Sud, kilomètre 269, le patrouilleur Pascal est arrivé sur place. Il peut être amené à traverser les voies. Donc surtout, vous ouvrez l'œil et vous levez le pied pour sa sécurité, comme pour la vôtre. Partout ailleurs, tous les voyants sont au vert. Je reviens en détail à vos conditions de circulation après l'actualité, la météo de 3h du matin. Et pour terminer cette heure-ci, ça se passe en musique avec un grand classique, Van Halen, Jump.

0: Jump, la musique de Van Halen pour vous accompagner sur la route. Il est 3h.
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2: Bonjour à tous. Au Moyen-Orient, Donald Trump annonce qu'il va débloquer les navires coincés dans le détroit d'Ormuz. La marine américaine doit escorter à compter de ce lundi des bateaux de nombreux pays étrangers au conflit avec l'Iran. Une opération intitulée Projet Liberté par le président américain qui menace de recourir à la force en cas d'entrave à son projet. L'Iran avertit en réponse que toute interférence américaine dans le détroit sera considérée comme une violation du cessez-le-feu. Hier, Téhéran a de nouveau mis sous pression Washington autour d'une issue au conflit, en imposant de choisir entre une opération militaire impossible ou un mauvais accord. Donald Trump a pourtant affirmé hier soir avoir entamé des discussions très positives avec Téhéran autour d'un règlement du conflit. En France, Jean-Luc Mélenchon se lance officiellement dans la bataille à l'Élysée. Le chef de file de la France Insoumise a annoncé sa candidature à l'élection présidentielle 2027 hier soir aux 20h de TF1. Il affirme s'avancer comme le candidat le mieux préparé et désigne d'ores et déjà le RN comme adversaire numéro 1. Laurent Nunez dénonce le très lourd préjudice pour les riverains de la rave party qui s'est tenue ce week-end près de Bourges sur un terrain militaire. Le ministre de l'Intérieur s'est rendu hier sur place pour dénoncer le caractère illégal du rassemblement auquel au moins 20 000 personnes auraient pris part. Et puis l'Organisation mondiale de la santé annonce que 3 personnes sont décédées hier sur un navire de croisière dans l'Atlantique des suites d'une potentielle infection à l'antivirus. Cette famille de virus, relativement rare, se transmet à l'être humain par l'intermédiaire des rongeurs tels que des souris et des rats. Enfin, en rugby, l'Union Bordeaux-Bègles défendra sa couronne européenne de la Champions Cup. Les Bordelais ont vaincu en demi-finale les Anglais de Bath 38-26, portés par un excellent Maxime Lucu. En finale, l'UBB tentera de conserver son titre face aux Irlandais du Leinster, tombeur en demi-finale de Toulon. Merci de votre fidélité au 107.7. L'actualité revient dans une heure. Pour l'heure, place à vos conditions de circulation. C'est à suivre juste après la météo.
0: Merci beaucoup Julien, on vous retrouve tout à l'heure. Côté ciel, en ce lundi 4 mai, grisaille, pluie et orage sont très largement au rendez-vous pour débuter la semaine dans le sud-est du pays, avec en prime pas mal de vent le long de la côte méditerranéenne. Météo France annonce d'ailleurs des rafales à 60 km/h dans la région Montpellier-Rennes. Côté température, en début de journée, comptez 12 degrés à Gap, 14 à Montélimar et Montpellier, 15 dans le Rhône pour l'après-midi, 16 à Nice, 17 à Marseille, 19 à Perpignan pour les maximales.
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0: 3h, bientôt passé de 3 minutes. Retour à vos conditions de circulation en détail dans le sud-est du pays. Ça se passe toujours aussi bien pour vous sur la route. Pas de difficultés particulières, simplement un obstacle qui vous concerne aux portes de l'Espagne, du côté de l'autoroute A9. Vous roulez donc en direction de Barcelone, 15 km après avoir passé la sortie 42 Perpignan-Sud, kilomètre 269. Il y a un bidon d'eau sur les voies. Le patrouilleur se rend sur place, bien entendu, pour le ramasser. Mis à part ça, partout ailleurs, simplement de la pluie à l'ouest de Lyon, sur les autoroutes à 89 à 72, mais aucune difficulté particulière.
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Le duo Jack et Carla, la recette à l'instant sur Radio Vinci Autoroute, côté trafic, ça roule toujours aussi bien. Retour à vos conditions de circulation en détail après Texas, sinon Life.

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1: À 3h15, retour à vos conditions de circulation en détail dans le sud-est du pays. C'est toujours aussi calme sur la route. Aucune difficulté à évoquer, que vous soyez en Occitanie, dans le Var, dans les Bouches-du-Rhône, sur la Côte d'Azur ou encore la vallée du Rhône, l'ouest lyonnais. Tous les voyants sont au vert absolument partout. Dans un instant, place à votre rendez-vous conso et nous allons reparler des complémentaires santé. Malgré le gel des tarifs prévus par la loi, les hausses de cotisations ont explosé selon notre partenaire, l'association Que Choisir Ensemble. Vous l'entendrez juste après la musique de Calogero, devant toi.

0: Jean-Antoine Calogero qui vous accompagne sur la route. Place à votre rendez-vous conso, comme promis, Charles Dodon est en compagnie de Benjamin Rocher de l'association Que Choisir Ensemble.
1: Bonjour Benjamin Rocher.
2: Bonjour.
1: C'était attendu et ça se confirme, malgré l'interdiction, les mutuelles santé ont bien augmenté leurs tarifs cette année.
2: Oui, à Que Choisir Ensemble, nous avons effectué un appel à témoignages sur les cotisations 2026 à partir du mois de janvier. On a eu plus de 4000 réponses et c'est sans appel. Environ 98% des répondants indiquent avoir subi une hausse de cotisation des mutuelles pour l'année 2026.
1: Et en plus, on ne parle pas d'une hausse de quelques euros.
2: Non, pas du tout. C'est une hausse qui peut être très importante selon les profils. En moyenne, elle est de 106 euros annuels, ce qui n'est quand même pas rien si on compare aux augmentations des années précédentes. Et c'est effectivement un problème pour certains profils. Alors, notre appel à témoignage a beaucoup concerné les retraités. Notre moyenne d'âge était de 66 ans et c'est normal puisque c'est cette catégorie d'âge qui paye sa complémentaire santé à 100% puisqu'il n'y a plus de prise en charge par l'employeur.
1: Et l'association Que Choisir Ensemble avait appelé, d'ailleurs les assurés, à contester la hausse des tarifs, ça n'a pas fonctionné.
2: Alors, dans une petite minorité de cas, en fait, ça a fonctionné. À peu près 8% de nos répondants indiquent avoir eu une régularisation a posteriori. Après, ce qu'il faut savoir, c'est qu'on ne peut pas distinguer s'il s'agit d'un gel total des cotisations ou bien d'un simple geste commercial de la part de l'assureur, en fait. Mais ça montre une chose, ça montre que quand la mutuelle veut geler ou effectuer un geste commercial, elle peut le faire.
1: Et Benjamin, que va-t-il se passer dans les prochaines semaines? Est-ce qu'on peut imaginer un véritable gel des tarifs, éventuellement un remboursement ou on ne sait pas du tout?
2: Alors, le gouvernement qui avait mis, on va dire, peu d'empressement à faire appliquer la loi a finalement saisi pour avis le Conseil d'État qui a 2 mois pour rendre sa décision. Donc, d'ici l'été, on devrait avoir un avis juridique du Conseil d'État qui tranchera si oui ou non le gel des tarifs est applicable. Et à partir de là, en fonction de la réponse donnée, il pourrait y avoir soit une application du gel et donc une obligation peut-être, nous l'espérons à Que Choisir Ensemble, de remboursement des sommes trop perçues, soit malheureusement, le gel est déclaré inapplicable et du coup, les complémentaires santé auront bien l'autorisation d'augmenter pour 2026.
1: La quasi-totalité des mutuelles ne respecte donc pas le gel des tarifs pour 2026, en attendant peut-être une décision à venir du Conseil d'État. Merci Benjamin Rocher.
2: Merci à vous.
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The Captain of a Heart, la musique de Double qui vous accompagne sur Radio Vinci Autoroute. Côté trafic, c'est toujours aussi calme dans le sud-est. Je vous en reparle après Joyce Jonathan, comme d'hab.

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1: Il est 3h30, retour à vos conditions de circulation dans le sud-est du pays. Et mis à part de la pluie qui vous accompagne dans le Puy-de-Dôme et la Loire, sur les autoroutes A89 et A72, partout ailleurs, tous les voyants sont au vert, ça roule très très bien.
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Viens, Pascal Obispo et Icar en duo sur Radio Vinci Autoroute. Retour à vos conditions de circulation en détail après un grand classique signé Scorpion, Wind of Change, qui arrive juste après Maeva Supernova. Elle est

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1: 3h45, retour à vos conditions de circulation en détail dans le sud-est du pays avec une toute nouvelle information qui me parvient à l'instant et qui nous emmène du côté de Pierrelatte. Vous êtes sur l'autoroute A7, vous roulez en direction de Marseille. Un accident viendrait tout juste de se produire 12 km après la sortie 18 Montélimar Sud Pierrelatte à hauteur du kilomètre 136. Il s'agirait d'un poids lourd accidenté. Il peut y avoir de la gêne sur les voies. Un patrouilleur se rend bien sûr sur place. J'apprends à l'instant qu'il y a plusieurs véhicules impliqués. Un poids lourd, une voiture, peut-être d'autres véhicules. Quoi qu'il en soit, je continue de suivre cette information et je reviens vers vous dès que j'en sais davantage. Sinon, partout ailleurs, rassurez-vous, ça roule toujours aussi bien. Vous cherchez peut-être votre prochaine lecture pour les longs week-ends de printemps. L'autrice belge Adeline Dieudonné est de retour avec un nouveau roman, Dans la jungle, révélé en 2019 avec La vraie vie, multi-récompensée. Elle confirme aujourd'hui tout son talent. Elle sera notre invitée dans Marque-Page, juste après la musique des Fugees, Killing Me Softly.

0: Killing Me Softly, les Fugees qui vous accompagnent sur la route. Côté trafic, un accident en cours dans la vallée du Rhône, plusieurs véhicules accidentés un petit peu au milieu des voies. Il y a également des piétons, potentiellement des obstacles. En tout cas, ça circule avec difficulté dans ce secteur, donc surtout vous redoublez de vigilance. Il y a forcément un petit ralentissement qui est en train de se former. Vous êtes concerné entre Montélimar et Bolène, direction Marseille, sur l'autoroute A7 à hauteur du kilomètre 136. Dans Marque-Page, nous vous parlons aujourd'hui de l'un des romans marquants de ces dernières semaines, Dans la jungle, le quatrième livre de l'autrice belge Adeline Dieudonné, qui est au micro de Francine Thomas.
1: Bonjour Adeline Dieudonné.
2: Bonjour.
1: Je voudrais que l'on reste à la première phrase de Dans la jungle, parce que vous excellez dans l'art de débuter une histoire. Je lis « Si le notaire est ému, il n'en laisse rien paraître. Tout est dit, je trouve. Il s'est passé quelque chose de suffisamment grave pour qu'on puisse imaginer qu'un notaire prend sur lui. Qu'est-ce qui s'est passé ?»
2: Arnaud, qui est un père de famille, tout ce qu'il y a de plus normal, a assassiné sa femme et leurs deux enfants avant de se suicider. Et donc là, on est dans l'étude du notaire avec les parents d'Arnaud, la mère d'Aurélie. Et donc, ils sont là pour la succession parce qu'évidemment, ils vont hériter de leurs enfants et de leurs petits-enfants.
1: Vous disséquez dans ce livre un féminicide avec une méticulosité implacable. Tout ce qui se met en place petit à petit, les reproches, les injonctions et puis la surveillance. Vous écrivez à propos d'Aurélie et de son mari Arnaud. Elle avait parfois peur qu'il puisse entrer dans sa tête et lire dans ses pensées. Elle pensait moins. L'emprise est telle qu'elle pense moins.
2: Oui, oui, oui. Là, on est déjà plus loin dans le roman parce que mon projet, c'était de remonter à la rencontre du couple et de voir comment ils sont rencontrés, comment ils sont mariés, comment il y a eu des années heureuses, en fait, avant d'en arriver à l'horreur et à la violence. Et c'est vrai que là, on est à un moment où elle se sent tellement surveillée qu'elle en arrive à penser qu'il l'entend penser.
1: Alors, le milieu dans lequel ça se passe est également très important. Un milieu où, je cite, on tutoie son banquier, on pratique l'optimisation fiscale et on se déplace en voiture de société. Il y a aussi dans ce roman une dissection très méticuleuse d'un microcosme bourgeois. Pourquoi avoir placé ce féminicide ici ?
2: Parce que c'est le milieu duquel je viens et que j'avais envie de le raconter en le situant très très précisément et donc en situant leurs conditions matérielles d'existence.
1: Et est-ce qu'il y a une spécificité de cette violence dans ce milieu-là ?
2: Oui, en fait je crois que, on le sait maintenant, hein, les violences intrafamiliales, elles traversent tous les milieux sociaux, contrairement au mythe qui a quand même longtemps vécu, c'est pas l'ouvrier alcoolique qui se défoule sur sa femme et ses enfants. Maintenant, je pense que chaque milieu social a ses spécificités et que selon qu'on exerce la violence, donc qu'on fasse plutôt partie des milieux sociaux aisés, ou selon qu'on la subisse, ce qui est le cas des classes populaires, en fait, on est à un bout ou à un autre de la violence et donc cette violence est présente dans la vie. Et donc, elle ne peut que ressurgir dans les familles. Mais donc, c'est pas exactement les mêmes tenants et aboutissants, mais ça reste de la violence.
1: Adeline Dieudonné, vous signez Dans la jungle chez l'Iconoclaste, votre quatrième roman qui démontre une incroyable maîtrise de votre art littéraire, un roman implacable que vous allez dévorer, à moins que ce ne soit lui qui vous dévore. Merci beaucoup.
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0: What You Waiting For, la très belle voix de Gwen Stefani qui vous accompagne sur le 107.7. Il est 4h.
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2: Bonjour à tous. Jean-Luc Mélenchon a officialisé hier soir sa candidature à l'élection présidentielle 2027 aux 20h de TF1. Le chef de la France Insoumise affirme être le candidat le mieux préparé au sein de son parti et désigne le Rassemblement National comme son principal adversaire. C'est la quatrième tentative de Jean-Luc Mélenchon d'accéder à l'Élysée, avec comme meilleur résultat une troisième place au premier tour en 2022. Toujours en France, la rave party qui s'est tenue ce week-end près de Bourges sur un champ de tir militaire a pris fin hier soir. Un rassemblement illégal, a dénoncé Laurent Nunez, qui souligne le très lourd préjudice de la présence des teufeurs pour les riverains et les agriculteurs. Hier, près de 600 verbalisations avaient déjà été effectuées sur des participants. Et puis l'ancienne centrale nucléaire de Fessenheim dans le Haut-Rhin va officiellement disparaître. Le gouvernement a autorisé le démantèlement du site par EDF, dont les réacteurs nucléaires. La centrale fermée en 2020 doit être reconvertie en usine de recyclage de métaux faiblement radioactifs, dont l'ouverture est prévue en 2031. Au Moyen-Orient, c'est une opération militaire d'ampleur qui s'annonce dans le détroit d'Ormuz. Washington annonce cette nuit le déploiement de plus de 15 000 soldats en vue d'escorter des navires internationaux hors du détroit. Une opération intitulée Projet Liberté est dévoilée hier soir par Donald Trump. L'Iran prévient en retour que toute interférence américaine constituera une violation du cessez-le-feu. Les sports en Formule 1, troisième victoire consécutive de Kimi Antonelli, sur Mercedes. Le jeune Italien de 19 ans a remporté le Grand Prix de Miami devant les McLaren de Lando Norris et Oscar Piastri. Il accentue son avance en tête du championnat du monde pilote, 20 points devant son coéquipier George Russell. Enfin, Yannick Sinner, décidément seul au monde sur la planète tennis. Le numéro 1 mondial a battu Alexander Zverev en finale du Masters 1000 de Madrid 6-1, 6-2. L'Italien poursuit sa domination sans partage avec un quatrième titre en 4 Masters 1000 disputés cette saison. 4 heures passées de 2 minutes, restez bien avec nous. Le trafic revient dans un instant sur le 107.7. Pour l'heure, place à votre météo.
0: Merci beaucoup Julien, on vous retrouve tout à l'heure. Côté ciel en ce lundi 4 mai, grisaille, pluie et orages sont très largement au rendez-vous pour débuter la semaine dans le sud-est du pays, avec en prime pas mal de vent le long de la côte méditerranéenne. Météo France annonce d'ailleurs des rafales à 60 km/h dans la région montpelliéraine. Côté température, en début de journée, comptez 12 degrés à Gap, 14 à Montélimar et Montpellier, 15 dans le Rhône. Pour l'après-midi, 16 à Nice, 17 à Marseille, 19 à Perpignan pour les maximales.
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0: 4 heures, tout juste passées de 3 minutes. Retour à vos conditions de circulation en détail dans le sud-est du pays avec une unique information qui vous concerne dans la vallée du Rhône sur l'autoroute A7. Vous êtes entre Montélimar et Bolène en direction de Marseille. 12 km après avoir passé la sortie 18 de l'A7, Montélimar Sud, Pierre Latte. Kilomètre 136, une voiture et un fourgon sont accidentés sur la voie du milieu et la voie de droite. Vous passez uniquement et très prudemment sur la voie la plus à gauche. Vous passez vraiment au compte-gouttes. Il y a donc un petit ralentissement qui est en train de se former. Il peut y avoir de la gêne et des piétons. Le patrouilleur est bien sûr en route, mais d'ici là, vous ouvrez l'œil et vous levez le pied. Sinon, mis à part ça, partout ailleurs, ça se passe toujours aussi bien.
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What you want, Angèle et Justice qui vous accompagnent en ce milieu de nuit sur la route. Côté trafic, toujours un accident et de la gêne dans la vallée du Rhône sur l'A7 direction Marseille. Au kilomètre 136, des véhicules accidentés sur plusieurs voies. Vous passez au compte-gouttes en abaissant bien votre vitesse. Ça vous concerne 12 kilomètres après avoir passé la sortie 18 Montélimar Sud Pierre Latte. Vous ouvrez l'œil et vous levez le pied. Nicolas le patrouilleur vient tout juste d'arriver sur place pour sécuriser la zone. Retour à vos conditions de circulation dans le détail après la musique de Michael Jackson, Smooth Criminal.

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1: À tout pile, 4h15, retour à vos conditions de circulation en détail dans le sud-est du pays avec toujours cette info qui vous concerne. Entre Montélimar et Bolène, si vous êtes sur l'autoroute A7 direction Marseille, une voiture et un fourgon sont accidentés au milieu des voies. 12 km après avoir passé la sortie 18 Montélimar Sud Pierre Latte à hauteur du kilomètre 136, le patrouilleur est présent sur place pour sécuriser la zone. Il y a de la gêne. Vous abaissez bien votre vitesse, vous passez uniquement et très prudemment sur la voie la plus à gauche. Partout ailleurs, ça se passe très très bien, très calmement, aucune difficulté particulière, si ce n'est toujours au registre de la météo, de la pluie qui vous accompagne à l'ouest de Lyon sur les autoroutes à 89 et à 72. Dans un instant, votre Magoto arrive sur le 107.7 et cette semaine, l'Automobile Magazine s'intéresse à une nouveauté très attendue, la Volkswagen ID Polo, une citadine électrique plus accessible, pensée pour rivaliser avec la Renault 5. Décryptage et premières impressions juste après Mika, elle me dit. Hey!

0: Elle me dit, c'était Mika à l'instant sur Radio Vinci Autoroute. Côté trafic, je vous rappelle cet accident dans la vallée du Rhône sur l'autoroute A7 direction Marseille, kilomètre 136, voie du milieu de droite et bande d'arrêt d'urgence neutralisée. Vous passez uniquement sur la voie la plus à gauche. Et il est l'heure de votre magoto sur le 107.7. Nous retrouvons Sébastien Date, accompagné cette semaine du rédacteur en chef adjoint de l'Automobile Magazine.
1: Et je suis cette semaine en compagnie du rédacteur en chef adjoint de la rédaction. Bonjour Pierre Lefebvre.
2: Bonjour Sébastien.
1: On s'intéresse au gros dossier du mois dans le dernier numéro de l'Automobile Magazine cette semaine. 10 nouveautés pour passer à l'électrique avec notamment la présentation de la Volkswagen ID Polo.
2: L'attendu ID Polo, effectivement Sébastien, parce que cette voiture on l'a découverte sous forme de concept car il y a maintenant plus de deux ans. Et surtout, eh bien, pour le constructeur finalement qui porte le nom de la voiture du peuple, Mais il manquait une petite citadine, c'est vraiment le cœur du marché européen, notamment
1: français.
2: Il en manquait une plus abordable que la ID3 d'ailleurs, qui est restylée au passage, qui va s'appeler la ID3 Neo. Et bien cette voiture plus abordable que Volkswagen va pouvoir opposer face à la Renault 5, c'est cette ID Polo, une voiture pleine d'arguments et qui surtout marque le retour à certaines traditions un petit peu perdues, oubliées ces dernières années par le constructeur allemand.
1: Retour aux sources en termes de look et en ce qui concerne l'électrification de ce véhicule, à quoi faut s'attendre ?
2: Une double offre batterie, une petite batterie de 37 kWh de capacité, de quoi assurer les besoins du quotidien, mais bien sûr pas forcément de parcourir de très longues distances, notamment sur autoroute, et puis une batterie en haut de gamme de 52 kWh. Alors là aussi, ne rêvons pas, ça sera moins simple qu'avec de plus grosses électriques pour faire des Paris-Marseille, mais vous pourrez quand même partir en week-end parce que dans les deux cas, la voiture, on pourra la charger sur borne rapide. Il faut savoir qu'on ne peut pas le faire avec une Renault 5 en finition de base. Et puis, trois offres moteurs qui vont de un petit peu plus de 100 chevaux à largement plus de 200 chevaux. Il y aura une version GTI aussi de cette ID Polo, ce n'est pas un secret. Et puis, une voiture en fait qui se place face à la Renault 5 avec une approche peut-être plus pragmatique, Sébastien.
1: Et on parle de véhicules abordables côté tarif justement face à la R5.
2: Et bah comme par hasard en version de base sans les aides à l'achat, vous savez, et bah on est sous les 25 000 euros. Donc grosso modo, et bien on est clairement face à la Renault 5 et on se retrouve avec une vraie Volkswagen.
1: Retour au bercail, c'est le titre de l'article que vous consacrez à cette Volkswagen ID Polo dans votre grand dossier 10 nouveautés pour passer à l'électrique dans le dernier numéro de l'Automobile Magazine. À très bientôt Pierre Lefebvre.
2: À très bientôt Sébastien.
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1: À 4h30, retour à vos conditions de circulation en détail dans le sud-est du pays. C'est une nuit toujours aussi calme globalement puisqu'il y a une seule info à vous partager. Alors certes, c'est un accident, il y a de la gêne sur les voies, mais c'est quand même l'unique information que j'ai à vous communiquer à cette heure-ci. Et donc, je vous rejoins dans la vallée du Rhône. Vous êtes entre Montélimar et Bolène, en direction de Marseille, sur l'autoroute A7. 12 km après avoir passé la sortie 18 Montélimar-Sud-Pierre-Latte. À hauteur du kilomètre 136, un fourgon est accidenté. Il est retourné sur les voies. Voies du milieu, voies de droite et bandes d'arrêt d'urgence sont neutralisées. Pas mal d'intervenants présents sur place, notamment les patrouilleurs et le dépanneur. Vous passez uniquement et très prudemment sur la voie la plus à gauche. Mis à part cette difficulté-là, partout ailleurs, aucune difficulté de circulation à évoquer.
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0: Down on my knees, la musique d'Ayo qui vous accompagne sur la route, sur Radio Vinci Autoroute. Côté trafic, une unique information à vous rappeler qui vous concerne entre Montélimar et Bolène en direction de Marseille sur l'autoroute A7. Un fourgon accidenté est en cours de dépannage. Voies du milieu de droite et bandes d'arrêt d'urgence sont neutralisées à hauteur du kilomètre 136. C'est pourquoi vous passez uniquement sur la voie la plus à gauche. Vous anticipez bien, ça va vous concerner 12 kilomètres après la sortie 18 Montélimar Sud Pierre Latte. Vous adaptez votre conduite. Il y a pas mal d'intervenants présents sur place. Pensez à leur sécurité. Et la route se poursuit en musique avec Amanda Bourneuf, Oxygène ou encore Marine Escro qui arrive dans un instant.
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Oxygène, c'était Amanda Bourneuf à l'instant sur le 107.7. Côté trafic, toujours cet accident dans la vallée du Rhône qui vous concerne sur la 7, kilomètre 136 en direction de Marseille. Vous passez uniquement sur la voie la plus à gauche. Je vous en reparle dans le détail après la musique des Cardigans, Loveful.

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1: À 5h moins le quart, retour à vos conditions de circulation en détail dans le sud-est du pays avec deux accidents actuellement qui vous concernent, mais pas de grosses difficultés pour autant, si ce n'est du côté de la vallée du Rhône. Vous êtes sur l'autoroute A7, vous roulez en direction de Marseille, 12 km après avoir passé la sortie 18 Montélimar Sud Pierre Latte. Au kilomètre 136, un fourgon est accidenté, retourné sur les voies. Le dépanneur est présent sur place, c'est pourquoi la voie du milieu, la voie de droite ainsi que la bande d'arrêt d'urgence sont neutralisées. Vous l'aurez compris, il ne vous reste plus que la voie la plus à gauche pour passer. Et je compte sur vous pour être tout à fait prudent. Il y a pas mal d'intervenants présents sur place. Vous respectez bien le corridor de sécurité. Il peut également y avoir un petit peu de ralentissement dans ce secteur puisque forcément vous ne passez plus que sur une seule voie au lieu de trois. Nous descendons de quelques kilomètres, je vous retrouve dans le Gard. Vous êtes sur l'autoroute A9 en direction de Barcelone. Une voiture est accidentée dans la bretelle de sortie 22 Roquemort. Pour autant, pas de gêne à déplorer pour l'heure dans ce secteur-là. Et puis sinon, partout ailleurs, rassurez-vous, je ne vous oublie pas. C'est simplement que tout va bien si je n'ai pas parlé de vous. Et dans un instant, nous allons monter le son pour un chanteur et guitariste René Motieté, un artiste au style très singulier, à la croisée du blues, du folk et du rock. Son deuxième album vient de sortir et nous le retrouverons juste après la musique de Lenny Kravitz, Are You Gonna Go My Way?

Priorité à votre sécurité sur Radio Vinci Autoroute. Vous êtes en région niçoise sur l'A8 en direction d'Aix et Marseille. Il y a un fourgon en panne dans la sortie 54 Nice Nord pouvant présenter de la gêne.

0: Are you gonna go my way? C'était Lenny Kravitz pour vous accompagner sur la route cette nuit. Côté trafic, ça se passe dans l'ensemble plutôt bien. Je vous rappelle quand même toujours cet accident avec de la gêne qui vous concerne entre Montélimar et Bolène en direction de Marseille sur l'autoroute A7, kilomètre 136. Vous passez uniquement sur la voie la plus à gauche.
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0: La fourmi et l'arnaque des cigales mystiques, c'est le titre traduit en français du deuxième album de notre invité. Il est au micro de Charles Dodon.
2: Notre invité propose un voyage entre blues, folk et rock. Son deuxième album vient de sortir. On monte le son pour motiter.

0: Bonjour Motité.
1: Bonjour.
0: On vient d'écouter un extrait de Holding Time qu'on écoutera en entier dans un instant. Il figure sur votre deuxième album. Et le nom de ce disque, il est un peu mystérieux. Vous pouvez nous en parler?
1: Oui, c'est Antoine, The Scam of the Mystical Cicadas. C'est tout simplement un rappel de la cigale et la fourmi avec, vous savez, cette fameuse histoire que les musiciens sont tranquilles à profiter de la vie et qu'une fois que l'hiver arrive, ça devient compliqué pour eux. Et ben, on découvre facilement, très rapidement, que c'est pas vrai. Que c'est beaucoup de travail en fait cette histoire et que du coup voilà, je voulais un peu dénoncer cette arnaque en fait.
0: Le rêve d'enfant, c'est aussi finalement l'origine de votre nom d'artiste?
1: Oui, exactement. C'est un enfant que j'ai connu quand j'étais beaucoup plus jeune qui avait du mal à dire son prénom et qui était voilà, qui disait moi Timothée, bah, il disait Motité du coup. Ouais.
0: Et Holding Time a des sonorités presque country. On a vraiment l'impression d'être au fin fond des États-Unis. Il y a une fascination pour l'Amérique?
1: Bah, c'est pas une fascination, c'est plutôt en fait une culture que mes parents m'ont apportée. On écoutait beaucoup de musique anglophone à la maison et puis en grandissant, voulant faire évoluer mes goûts musicaux, je me suis vachement penché sur tout ce qui était le blues d'origine comme les Robert Johnson, ça, et puis la country, forcément la folk, les Bob Dylan et compagnie.
0: Et ce deuxième disque comporte 11 titres. Le processus de création est toujours le même? Vous commencez par l'écriture, par la musique?
1: Toujours la musique, toujours une espèce d'improvisation à la guitare qui va me procurer une vibration particulière et puis derrière du coup ça m'emmène à créer un chant et puis des paroles, des arrangements, ainsi de suite.
0: Presque de l'impro en fait finalement?
1: Oui, de l'impro, c'est ça. Moi, j'ai appris la guitare quasiment tout seul, donc en fait j'ai jamais vraiment appris à jouer des morceaux des autres, j'ai toujours un peu appris en jouant mes morceaux. Je crois que la grande force de cet album en fait c'est de jamais être toujours sur la même dynamique, sur les mêmes sentiments. Donc vous allez passer par des chansons très simples avec juste guitare voix, avec des choses beaucoup plus arrangées, avec des guitares électriques, et c'est ça sa vraie force en fait de cet album, c'est d'avoir plein d'ambiances et plein de choses différentes à proposer.
0: Holding Time emmène ce deuxième album intitulé donc
1: Antoine, The Scam of the Mystical Cicadas.
0: Merci Motité.
1: Merci à vous. I've

C'était Holding Time de Motité, l'artiste qui est l'invité de Monter le son toute cette semaine. Un entretien à retrouver sur le 107.7, notre site internet et notre appli. Et la route se poursuit en musique avec Kaba, Take a Chance on Me.

0: Papa, bien sûr, qui vous accompagne sur la route. Il est 5h.
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2: Bonjour à tous. Jean-Luc Mélenchon se lance dans la bataille à l'Élysée 2027. Le leader de la France insoumise s'est officiellement déclaré candidat à la prochaine présidentielle hier soir aux 20h de TF1. Après avoir été désigné par les membres de son parti, il tentera d'accéder au second tour pour la première fois après 3 échecs en 2012, 2017 et 2022. Toujours en France, Laurent Nunez appelle à durcir les sanctions contre les participants au Rêve Party. Des rassemblements illégaux, a rappelé le ministre de l'Intérieur. En déplacement hier près de Bourges, où se tenait une rêve partie géante sur un terrain militaire. Parmi les participants, 33 blessés, dont 5 graves en lien avec la consommation de stupéfiants, ont été recensés par les autorités. Fessenheim, la doyenne des centrales nucléaires françaises, va officiellement être démantelée par EDF. Le gouvernement a donné son feu vert hier pour réaliser le démantèlement du site fermé depuis 2020, après près de 40 ans de fonctionnement. La centrale doit être reconvertie en usine de recyclage de métaux faiblement radioactifs, dont l'ouverture est prévue en 2031. À l'international, Donald Trump a annoncé hier soir une opération d'ampleur dans le détroit d'Ormuz. La marine américaine va escorter des navires internationaux coincés dans le détroit dès ce lundi. Une opération de déblocage du canal vivement contestée par Téhéran, qui prévient que toute interférence américaine dans le détroit constituera une violation du cessez-le-feu. Hier, l'Iran a de nouveau mis Washington devant ses responsabilités sur la suite du conflit au Moyen-Orient, en imposant aux Américains de choisir entre une opération militaire impossible ou un mauvais accord. Enfin, en football, l'Olympique Lyonnais a fait un grand pas vers une qualification en Ligue des Champions. Les Lyonnais ont battu hier soir Rennes 4-2 en conclusion de la 32e journée de Ligue 1 et prennent la 3e place du classement. En face, Rennes redescend à la 5e place, juste derrière Lille. Les nordistes ont été accrochés hier par Le Havre, 1-1. Merci de votre fidélité au 107.7. Retour de l'actualité dans une heure. Pour l'heure, place à vos conditions de circulation. C'est à suivre juste après la météo.
0: Merci beaucoup Julien, on vous retrouve tout à l'heure. Et côté ciel, en ce lundi 4 mai, grisaille, pluie et orages sont très largement au rendez-vous pour débuter la semaine dans le sud-est du pays, avec en prime pas mal de vent le long de la côte méditerranéenne. Météo France annonce d'ailleurs des rafales à 60 km/h du côté de Montpellier. Quant aux températures, en début de journée, comptez 12 degrés à Gap, 14 à Montélimar et Montpellier, 15 degrés dans le Rhône. Pour l'après-midi, 16 à Nice, 17 à Marseille, 19 à Perpignan. Pour les maximales.
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0: À 5h, passé de tout juste 3 minutes, il est l'heure de revenir en détail à vos conditions de circulation dans le sud-est du pays. Une fin de nuit, peut-être même un début de journée pour les plus matinaux d'entre vous. Très très calme sur la route, pas de grosses difficultés à cette heure-ci. Deux infos à vous rappeler qui vous concernent de part et d'autre d'Orange. Pour débuter, du côté de l'autoroute A7, vous êtes entre la sortie 20 Orange-Nord-Piolin et la sortie 19 Bolène, aux environs du kilomètre 150. 56, à proximité également de l'aire de stationnement de Mornas-les-Adrets, où un piéton nous est signalé divagant à proximité des voies. C'est pourquoi cette information vous concerne dans les deux sens. Et puis je vous retrouve au sud d'Orange, côté gare. Vous êtes sur l'autoroute A9 en direction de Barcelone. Une voiture est accidentée dans la sortie 22 Roquemort. Il n'y a pas de gêne a priori. Un patrouilleur se rend bien sûr sur place. Et mis à part ces deux informations-là, partout ailleurs, je vous rassure, ça circule toujours aussi bien.
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Another Talk to You à l'instant sur Radio Vinci Autoroute. Côté trafic, je vous rejoins du côté de Roquemort sur la 9 en direction de Barcelone en raison d'une voiture accidentée qu'il faut évacuer. La sortie 22 Roquemort est actuellement fermée le temps du dépannage en direction donc de Barcelone. Retour à vos conditions de circulation en détail après la musique d'Emma, Pitié ou encore de Kenji, Sonrisa. Mi fuerza, mi sonrisa.

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1: Il est 5h15, retour au trafic dans le sud-est du pays. Pas de grosses difficultés, les mêmes infos à vous rappeler. Pour débuter, je vous retrouve dans le Gard, vous êtes sur l'A9 en direction de Barcelone. En raison d'une voiture accidentée qui est en cours de dépannage, la bretelle de sortie 22 Roquemort, direction Barcelone, est donc fermée le temps de l'intervention. Et puis un petit peu plus au nord d'Orange, vous êtes entre les sorties 20 Orange Nord Piolenc et 19 Bolène sur l'A7, aux environs du kilomètre 156, à proximité de l'aire de station de Mornas-les-Adrets. Il y aurait un piéton à proximité des voies, une info qui vous concerne dans les deux sens. Mis à part ça, partout ailleurs, c'est toujours aussi calme. Dans un instant, nous recevrons Christophe Ondelatte, journaliste et créateur de podcast. Il raconte depuis des décennies des histoires criminelles et des faits divers, un univers qui n'était pourtant pas le sien au départ. Il sera notre invité sur la route avec, juste après la musique de Kikidi, I Got the Music in Me.

0: I got the music in me. Kiki D pour vous réveiller ce matin sur Radio Vinci Autoroute. Retour à vos conditions de circulation aux alentours de 5h30.
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0: Journaliste, présentateur radio et télé, Christophe Ondelat est aujourd'hui notre invité à l'occasion d'une nouvelle expérience théâtrale. Nous le retrouvons au micro de Christelle Mollon.
2: Bonjour Christophe Ondelat.
3: Bonjour.
2: Cette voix qu'on connaît tous, la vôtre, vous l'avez mise au service du journalisme pendant des dizaines d'années et vous la mettez aujourd'hui à 100% au service des récits au travers de votre podcast 100% Ondelat. Le fait divers, les histoires criminelles, c'est votre sujet de prédilection. Quoiqu'au départ, finalement, le fait divers, vous êtes tombé dedans un petit peu par hasard ?
3: Ah, complètement par hasard. Je faisais de la radio. J'espérais faire de la télé un jour par vanité personnelle, un truc pitoyable. Et un jour, France 2 m'a appelé. Et donc, j'ai rencontré la directrice des magazines. Elle me dit, j'ai un projet pour vous. Alors, je me dis, super, c'est quoi ? Une émission de faits divers. Oh putain, je me suis dit, quelle galère, quoi. Il me colle ce qu'il y a de pire, quoi. Parce que quand on est jeune journaliste, on rêve certainement pas de faits divers. Donc bon, ma vanité l'a emporté sur mon égo. Et du coup, ça m'a permis d'aborder la matière avec un peu de sang-froid, sans passion. A posteriori, je me dis tant mieux. Parce que je crois que c'est une matière, il faut l'aborder avec beaucoup, beaucoup de froideur. Faut regarder comment ça marche. Faut pas ne s'intéresser qu'au caractère spectaculaire du meurtre.
2: Alors, après des années et des années de radio, aujourd'hui, c'est dans un podcast que vous livrez vos récits. Récemment, vous vous êtes même essayé au récit sur scène, à Paris. Vous avez raconté l'affaire Ranucci, l'un des derniers condamnés à mort exécutés en France. Ce qui vous intéresse, finalement, dans cette histoire, c'est aussi la façon dont un livre, le célèbre Pullover Rouge de Gilles Perrault, a convaincu en quelque sorte l'opinion publique qu'il s'agissait d'une erreur judiciaire. Alors que pour vous, Christian Ranucci était bien l'auteur de l'enlèvement et du meurtre de la petite Marie-Dolores Rambla.
3: C'est pas pour moi, c'est la vérité judiciaire, c'était la décision de la cour d'assises, et elle était étayée. Les mensonges du livre sont très nombreux, ces avocats ont fait un formidable travail, qui a permis enfin d'en finir avec le mensonge, selon lequel il fallait que Ranucci soit innocent pour plaider qu'il ne fallait pas qu'il soit guillotiné. Quoi.
2: Qu'est-ce qui vous a donné envie finalement de passer du studio d'enregistrement à la scène ?
3: Le premier truc qui m'a donné envie, sérieusement, c'est de faire un truc que j'avais jamais fait. C'est une manière de faire qui est totalement différente. Quand on fait de la radio ou de la télé, on imagine toujours l'auditeur ou le téléspectateur. Là, on l'a en face. Il se concrétise. Et moi, j'aime bien voir à quoi ils ressemblent. Constater qu'ils sont beaucoup plus jeunes que les auditeurs de radio, que mon public est très féminin. Je sais pas pourquoi. Constater qu'il est intelligent aussi.
2: Christophe Ondelat, vous restez avec nous et on se retrouve dans quelques minutes pour parler voiture. Et en matière de criminalité, la voiture est parfois un vrai personnage.
0: Merci beaucoup, on vous retrouve après l'infotrafic de 5h30. Et pour nous mener jusque-là, la musique de Teddy Swims, Bad Dreams ou encore Jean-Louis Aubert, Ton à nouveau.

0: Bad Dreams, Teddy Swims qui vous accompagne sur la route. Et puis dans un instant, la seconde partie de notre entretien avec Christophe Ondelatte. Nous parlerons encore de faits divers, mais aussi de voitures, parfois considérées comme l'arme du crime parfait. Rendez-vous juste après un nouveau point sur vos conditions de circulation dans 30 secondes.
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0: Il est tout pile 5h30, retour au trafic dans le sud-est du pays. Pas de grosses difficultés à cette heure-ci, mais quelques infos quand même à vous rappeler, notamment du côté de Roquemort sur l'autoroute A9, puisque en raison d'une voiture accidentée qu'il faut dépanner, eh bien la sortie 22 Roquemort est fermée en direction de Barcelone, le temps de permettre cette intervention. Toujours du côté de l'autoroute A9, mais beaucoup plus au sud, vous roulez en direction de Lyon, 2 km après avoir passé la sortie 40 Le 4 entre Perpignan et Narbonne, kilomètre 218, il y aurait des morceaux de pneus sur les voies. Un patrouilleur se rend sur place. Je vous retrouve à présent du côté du Var à Toulon sur l'A50 en direction de Nice, 3 km après avoir passé la sortie 16 Toulon-le-Port, kilomètre 71, il y aurait un véhicule arrêté sur les voies. Là encore, un patrouilleur se rend sur les lieux. Et puis pour terminer, je vous retrouve dans la région de Montélimar sur l'autoroute A7 où il y a un départ de feu, un incendie sur le bas-côté. Il peut y avoir des dégagements de fumée qui vous gênent dans ce secteur aux abords du kilomètre 118 entre les sorties 17 Montélimar Nord Solse-sur-Rhône et 18 Montélimar Sud Pierre-Latte, quel que soit votre sens de circulation. Les personnes compétentes sont en train de se rendre sur place, bien entendu. Et sinon, partout ailleurs, je vous rassure, ça roule toujours aussi bien. Il est temps de retrouver celui qui fait un bout de route avec nous aujourd'hui, le journaliste et podcasteur Christophe Ondelatte, toujours au micro 107.7 de Christelle Molon.
3: Christophe Ondelatte, dans l'affaire Ranucci que vous avez raconté sur scène, la voiture de Christian Ranucci, une Peugeot 304, a eu son importance puisque c'est elle qui a permis d'identifier le suspect.
4: Oui, oui, oui. Ben, la voiture est souvent une pièce à conviction confondante. D'autant plus qu'aujourd'hui, nos voitures sont nos espions. Les GPS qu'on utilise enregistrent notre parcours. Donc la voiture est un élément de base du crime. C'est dans le coffre des voitures que se transportent beaucoup de cadavres. Il y a des crimes qui sont commis dans les voitures. Il y a des accidents qui sont organisés. Il y a des pièces de voiture qui sont sciées pour que la personne perde le contrôle de sa voiture. Et ça, c'est... La voiture, c'est un outil criminel essentiel.
3: Alors, la voiture, c'est un lieu idéal aussi pour écouter justement des podcasts, le vôtre en particulier, et votre voix justement accompagne littéralement des milliers de conducteurs.
4: De toutes sortes. Mes principaux éditeurs en voiture sont des représentants, enfin des commerciaux, on dit plus représentants, des artisans, des transporteurs, des peintres en bâtiment, des taxis, donc ils font beaucoup de routes. Je suis pas un grand fan de la conduite, moi. Les longs trajets, tout ça, ça me saoule. J'aime pas conduire. Mais je pense que pour raccourcir un trajet, eh ben, l'idéal, c'est de la compter en podcast. Et c'est une manière de rendre le truc plus supportable, je pense, que le compteur ou que Waze.
3: J'allais vous demander quel conducteur vous êtes.
4: Je m'endors au volant.
3: C'est vrai?
4: Ouais. Moi, je serais plutôt du genre à faire tout droit, à m'arrêter, c'est juste pour faire le plein d'essence. Mais il y a un truc qui est impossible, c'est con.
3: C'est vrai?
4: Ouais. Moi, je serais plutôt du genre à faire tout droit, à m'arrêter, c'est juste pour faire le plein d'essence. Mais il y a un truc qui est impossible, c'est conduire après déjeuner.

0: prochaine ?
1: À partir de janvier 2027 jusqu'en avril, mai, juin, pas qu'en France, ça sera en Belgique, ça sera en Suisse, etc. Ça sera des plus grandes salles. Ça, c'est encore une autre aventure. De vivre la vie, en plus, je pars tout seul, on est enfin tout seul, avec un régisseur, un producteur, mais je pars pas avec une bande de 5 acteurs, quoi, où on va pouvoir faire la bamboula le soir. Là, je vais me retrouver à 23h dans un hôtel, tout seul, après avoir fait ma soirée, quoi. Et c'est une autre vie. Et j'adore.
0: Merci beaucoup, Christophe Ondelat. Votre podcast, on le rappelle, c'est 100% Ondelat. Oui. Merci beaucoup et à bientôt.
1: Merci, à bientôt.
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To the Moon and Back, la musique de Savage Garden pour vous accompagner sur la route. Côté trafic, quelques événements quand même à cette heure-ci, pour autant pas de grosses difficultés, si ce n'est toujours la sortie Roquemort 22 fermée en direction de Barcelone, puisqu'il y a une voiture accidentée qui est en cours d'évacuation dans ce secteur-là. Je vous en reparle de vos conditions de circulation dans le détail, après la musique d'Orelsan, Tout va bien, ou encore Jason Derulo, Sexy for me.

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1: 5h46, retour à vos conditions de circulation en détail dans le sud-est du pays avec quelques infos à évoquer ensemble à cette heure-ci. Pour débuter, je vous retrouve du côté de Montélimar sur l'autoroute A7 entre les sorties 17 Montélimar Nord, Saulce-sur-Rhône et 18 Montélimar Sud-Pierre-Latte, kilomètre 118 où un incendie s'est déclaré sur le bas-côté. Il peut y avoir du dégagement de fumée qui vous gêne dans un sens comme dans l'autre. Du côté du sud d'Orange, même dans le Gare, les tout premiers kilomètres Gare d'Oie de l'autoroute A9 en direction de Barcelone. Je vous rappelle qu'actuellement, la sortie 22 Roquemort est fermée. Le temps d'évacuer une voiture accidentée dans cette bretelle. Le dépanneur est déjà présent sur place. Je vous retrouve à présent du côté du Var. Vous êtes sur l'autoroute A50 en direction de Nice. 3 kilomètres après avoir passé la sortie 16 Toulon-le-Port à hauteur du kilomètre 71. Une voiture est arrêtée sur voie de droite. Vous passez uniquement sur la voie la plus à gauche dans ce tunnel. Toujours dans le Var, je vous retrouve au niveau de l'A57, juste après avoir passé la jonction A57 à 570 en direction de Nice et de l'autoroute A8, kilomètre 7. Un poids lourd est arrêté entre la voie de droite et le bas-côté. Vous passez de nouveau uniquement sur la voie la plus à gauche. Et puis avant de vous quitter, je vous rejoins entre Perpignan et Narbonne. Vous êtes sur l'autoroute A9 et vous roulez en direction de Narbonne et Lyon. 2 km après avoir passé la sortie 40, le 4, kilomètre 218, il y aurait des morceaux de pneus sur les voies. Un patrouilleur se rend bien sûr sur place. Et ça y est, vous savez désormais tout. La route se poursuit en musique. Retour à vos conditions de circulation en détail. Ce sera après l'actualité, la météo de 6h avec de nouveaux copilotes pour vous accompagner. Et d'ici là, place à la musique de Christophe Maé, La Lune, une ode à toutes les mamans.

Something About You, la musique de Level 42 qui vous accompagne sur Radio Vinci Autoroute. Retour à vos conditions de circulation en détail avec de nouveaux copilotes. Après l'actualité, la météo de 6h du matin. Pas de grosses perturbations à cette heure-ci, même si la mauvaise météo, la pluie est en train de s'installer, notamment du côté de l'autoroute A9, A54 ou encore dans la vallée du Rhône à l'ouest de Lyon, aussi sur l'A89 et l'A72. Vous adaptez bien votre conduite. Et pour l'heure, je vous laisse profiter de la musique de Zayn, Trampoline ou encore Lynn dans ton téléphone.

0: La musique de Zayn sur le 107.7. Il est 6h, belle journée.
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2: Bonjour à tous. C'est une opération d'ampleur que les États-Unis s'apprêtent à réaliser dans le détroit d'Ormuz. La marine américaine va escorter dès ce lundi des navires internationaux coincés dans le détroit, dans le cadre du projet Liberté annoncé hier soir par Donald Trump. Le président américain menace d'employer la force en cas d'entrave à l'opération, à laquelle Téhéran a montré son hostilité. Un haut responsable iranien a affirmé hier que toute interférence américaine dans le détroit serait considérée comme une violation du cessez-le-feu. Toujours à l'international, des dizaines de dirigeants européens réunis aujourd'hui en Arménie dans le cadre du 8e sommet de la communauté politique européenne, en présence du Premier ministre canadien Mark Carney. Emmanuel Macron y est attendu, tout comme Volodymyr Zelensky, pour afficher une Europe unie face aux défis des conflits internationaux. En France, le rapport Charles Alloncle sur le financement et la neutralité de l'audiovisuel public doit être publié d'ici à mardi matin. Le document préconiserait une importante cure d'austérité pour le groupe France Télévisions, en fusionnant par exemple les chaînes France 2 et France 5. Le député UDR préconiserait également de revenir à la nomination des dirigeants de France Télévisions et Radio France par l'Élysée. Jean-Luc Mélenchon, officiellement candidat à l'élection présidentielle 2027. Invité hier soir du 20h de TF1, le leader de la France Insoumise a révélé avoir été désigné par les membres de son parti et présenté le Rassemblement National comme son principal adversaire. Jean-Luc Mélenchon a échoué 3 fois au premier tour de la présidentielle en 2012, 2017 et 2022. Et puis c'est un petit événement en Corée du Nord. Le pays va accueillir une équipe de football nord-coréenne sur son territoire à l'occasion d'un match le 20 mai pour le premier déplacement d'une équipe sportive de Corée du Nord chez son voisin depuis 2018. Et puis on termine par un mot de sport en Formule 1. 3e victoire consécutive hier soir de Kimi Antonelli sur Mercedes. Le jeune Italien de 19 ans a remporté le Grand Prix de Miami devant les McLaren de Lando Norris et Oscar Piastri. Il accentue ainsi son avance en tête du championnat du monde pilote. 6h passées de 2 minutes, merci de votre fidélité au 107.7. Vous retrouvez l'actualité dans 1 heure, présentée par Christelle Mollon. Très bon lundi à tous, à notre écoute. Dans un instant, vos conditions de circulation reviennent. Ce sera juste après, la météo.
3: Merci Julien. Les prévisions météo de cette journée avec un temps encore orageux et de bonnes pluies attendues dans le sud-est. Des nuages qui dominent largement aujourd'hui avec des averses fréquentes et orageuses sur la Provence-Alpes-Côte d'Azur. Des pluies qui vont d'ailleurs s'intensifier dans l'après-midi. Le vent d'est reste soutenu sur le littoral méditerranéen. Des rafales jusqu'à 70-80 km/h en pointe. Côté température entre 8 et 14 degrés ce matin. Cet après-midi, 13 à Gap, 17 à Toulon, 18 à Marseille et Nice, 19 degrés attendus à Antibes.
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3: Il est 6h03, la circulation est fluide un petit peu partout sur le quart sud-est du pays. Pas de bouchons, pas de ralentissement. Vous serez informés dès les premières perturbations. En revanche, des véhicules en difficulté du côté de Toulon. Vous êtes sur la 50 direction Toulon, 3 km après Toulon, le port, c'est la sortie 16. Dans le tunnel, il y a au kilomètre 71 un véhicule en cours de dépannage. La voie de droite est neutralisée. Vous ne circulez que sur la voie de gauche à l'approche de cette événement. Et puis, pas très loin, sur l'autoroute A57 qui fait la liaison entre Toulon et le secteur de Nice sur l'autoroute A8. Un véhicule est en panne également. C'est juste après la bifurcation de l'autoroute A57 avec la 570, un petit peu avant d'arriver du côté de la Farlède. Un véhicule arrêté sur l'autoroute A57 en direction de Nice au kilomètre 7. La voie de droite, là aussi, est neutralisée. Circulation sur la voie de gauche avec les services de sécurité qui sont en route. Partout ailleurs, je n'ai pas de difficulté à vous signaler. Ça va bien, mais méfiez-vous de la météo. La pluie qui arrive sur le sud-est du pays. Il faudra bien sûr adapter votre conduite.
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La musique des innocents pour entamer la nouvelle heure de cette journée en ce début de matinée, lundi matin. Les innocents à l'instant avec Jody sur Radio Vinci Autoroute. Bonjour à tous, Hélène Dali, on fait la route ensemble jusqu'à 10h. Le trafic, je vous en reparle très régulièrement. Point complet tous les quarts d'heure et évidemment à tout instant si une information le nécessite. Pas de grosses perturbations à vous signaler. Quelques véhicules en difficulté si vous circulez entre Toulon et Nice sur l'autoroute A57. Le trafic en détail dans les prochaines minutes. Et puis le rendez-vous juridique dans la demi-heure qui suit. Rouler au GNR ou au fioul domestique est-il autorisé? La tentation peut être grande compte tenu de l'augmentation des prix du gazole à la pompe. Que dit la loi? Notre consultant nous en parle dans la prochaine demi-heure. Pour l'instant, voici la bosse. Elle revient. C'est Marguerite.

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1: Il est 6h15, bon début de journée, lundi matin, sur la route du travail, certainement, à cette heure-ci. Pour l'instant, il n'y a pas de perturbation à vous signaler, mais la circulation s'intensifie un petit peu. Pour autant, le trafic est parfaitement fluide. Vous circulez sur l'autoroute A57 dans le secteur de la Farlède. Vous êtes en direction de Nice, direction l'autoroute A8. Il y a un véhicule qui est en panne, juste après la bifurcation de l'autoroute A57 avec la 570 secteur, je vous le disais, de la Farlède au kilomètre 7. Un véhicule en cours de dépannage, la voie de droite est neutralisée, c'est au kilomètre 7. Vous restez bien sur la voie de gauche, intervention du dépanneur qui va prendre en charge ce véhicule. Le patrouilleur est sur place avec les gyrophares activés sur les véhicules de ces hommes et de ces femmes en jaune, des véhicules qui sont toujours visibles. Vous devez bien ralentir et bien respecter le corridor de sécurité partout ailleurs. Ça va bien pour ce début de journée. Belle route en musique et en souvenir. La route avec Diana Ross pour les prochains kilomètres. Voici ma seule.

0: La musique en souvenir, et vous avez, je vous le rappelle, la playlist hein, sur notre site radio-vinci-autoroute.com, la belle voix de Diana Ross ce matin. Bon début de journée, pas de grosses difficultés à vous signaler. Un véhicule en cours de dépannage dans le secteur de la Farlède sur l'autoroute A57. Je vous reparle du trafic dans les prochaines minutes, il est 6h21.
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0: Notez qu'il y a des travaux ce soir à partir de 21h et jusqu'aux alentours de 5h demain matin. Des travaux sur la chaussée, d'abord dans le Var. L'autoroute A57 sera fermée dans les deux sens de circulation entre le Canet des Morts, la sortie numéro 13 et la bifurcation avec l'autoroute A8. Et puis un petit peu plus à l'ouest dans la région d'Aix-en-Provence, là c'est la bifurcation qui permet de passer de l'autoroute A8 direction Lyon ou Marignane à l'autoroute A51 en direction de Marseille qui, elle, sera également fermée.
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Elena, la nouvelle chanson s'appelle Capuche, peut-être la capuche pour vous aujourd'hui, pour vous protéger de la pluie. En tout cas, c'est ce qu'annonce Météo France. J'aurai bien évidemment l'occasion de vous reparler de la météo, de vos conditions de circulation, pas de perturbations à vous signaler en ce qui concerne la densité du trafic. Point complet dans quelques minutes après les Tears for Fears que voici.

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1: 6h30, bon début de journée, un petit peu de monde sur la route en ce début de matinée, mais pour l'instant, il n'y a pas de grosses perturbations. Si vous circulez toutefois dans le secteur de la Farlède sur l'autoroute A57, vous êtes en direction de l'autoroute A8 après la bifurcation, l'autoroute A57 avec la 570. Il y a un véhicule qui est en panne, véhicule en cours de dépannage, la voie de droite est neutralisée, circulation sur la voie de gauche seulement, c'est au kilomètre 7. Circulation qui ralentit un petit peu dans ce secteur. Vous restez attentif, bien évidemment. Vous arrivez à l'arrière d'un ralentissement vers le kilomètre 7. Actionnez les feux de détresse pour prévenir ceux et celles qui vous suivent. Secteur de la Farlède où la circulation ralentit un petit peu en direction d'Aix-en-Provence ou Marseille. Vous faites attention. Là aussi, respectez bien les indications qui vous sont données sur place. Partout ailleurs, je n'ai pas de difficulté à vous signaler, mais même si le trafic se charge un petit peu direction Monaco, Nice, Cannes, Antibes, la circulation qui s'intensifie aussi du côté de Toulon, la région d'Aix-en-Provence ou pour aller vers Marseille, mais pour l'instant il n'y a pas de perturbation à vous signaler. J'aimerais toutefois vous rappeler que si vous avez besoin de carburant, vous ne pourrez pas vous ravitailler sur l'aire de Lançon, c'est sur l'autoroute A7 en direction de Lyon, pas de samplon 95 ni 98, les autres carburants sont disponibles. Il faudra vous arrêter un petit peu avant. Vous êtes sur l'autoroute A8 après l'aire de. Vous pourrez vous arrêter sur l'aire de Rousset. C'est après la région de Traits pour vous ravitailler en ce type de carburant. Voilà pour le trafic. Au chapitre météo, pour l'instant, je n'ai pas de difficulté à vous signaler.
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1: La musique est Florent Pagny qui nous emmène du côté de Châtelet-les-Halles. Et puis dans quelques minutes, le rendez-vous juridique avec l'augmentation des prix du carburant et notamment du gazole. Certains automobilistes ont pu être tentés de rouler au gazole non routier ou au fioul domestique. Mais que risque-t-il s'il passe à l'acte? Nous posons la question dans quelques minutes à notre consultant juridique, maître Eric Decaumont. Rendez-vous dans l'automobile et la loi après Florent Pagny.

0: Belle route avec Radio Vinci Autoroute. Bon début de semaine, peut-être la reprise pour vous en ce lundi matin. Pour l'instant, pas de difficulté à vous signaler, même si le trafic se charge un petit peu autour des grandes villes, notamment sur le secteur de Toulon. Je vous reparle de vos conditions de circulation dans quelques minutes. Il est 6h37. Voici le rendez-vous juridique, l'automobile et la loi, avec une question d'actualité en cette période de hausse des prix à la pompe. Francine Thomas, vous êtes avec notre consultant.
1: Bonjour Maître de Caumont.
2: Bonjour à toutes et à tous.
1: Que risque-t-on si on fait le plein de sa voiture avec du gazole non routier ou du fioul domestique au lieu du gasoil habituel? Au-delà d'un potentiel risque mécanique, est-ce qu'on a le droit de le faire?
2: Alors, sur le risque mécanique, je vais vous mettre à l'aise.
1: A priori non.
2: Non, il y a a priori non. Pourquoi? Pour une raison très simple, c'est que tout ça, c'est quasiment le même produit. La différence, elle est quoi? Eh ben, elle est la couleur. Par exemple, le fioul domestique est coloré en rouge, si je ne m'abuse. Ce qui permet aux forces de police, en soulevant le capot, de regarder si vous avez effectivement le vrai gazole, le vrai diesel qui est autorisé pour votre voiture, ou si vous avez, par exemple, du fioul domestique ou du GNR. Donc, quelle est la différence?
1: C'est les taxes.
2: Ben, bien entendu. C'est qu'effectivement, le gazole non routier, il est destiné à alimenter des véhicules, on va dire, professionnels. Et précisément parce que ce sont des utilisations prioritaires, on va dire, en tout cas privilégiées, de même que le fioul domestique pour se chauffer, eh bien, l'État fait un effort, ce qui fait qu'il y a une différence facile de 40 à 50 centimes, ce qui, en ces temps troublés, n'est pas négligeable, mais c'est formellement interdit, bien entendu, vous vous en doutez. Et vous savez que c'est pas le policier ou le gendarme qui va s'occuper de vous, c'est le douanier. Parce que les agents des douanes, comme les agents du fisc, ont des pouvoirs extraordinaires d'investigation. Et parmi leurs rôles, il y a effectivement celui-là. Et d'ailleurs, les sanctions sont prévues par le code des douanes.
1: Ah d'accord.
2: Pas par le code pénal. Donc, en l'occurrence, si on arrive à démontrer, et c'est très facile, que effectivement vous avez utilisé un gazole non routier ou vous avez utilisé du fioul domestique, eh bien, et on va vous dresser, bien entendu, contravention, et vous pouvez avoir

0: des amendes qui vont jusqu'à 1 250 euros, parce que c'est considéré en plus comme une fraude fiscale. Vous risquez jusqu'à 3 ans d'emprisonnement, risquez la confiscation du véhicule. Donc, ça va pas être triste, d'autant plus qu'encore une fois, je rappelle, non seulement ils peuvent vérifier dans le capot moteur, sur certains endroits où il y a des durées transparentes, quel est le carburant utilisé, mais ils peuvent aussi le vérifier avec des appareils spécifiques à la sortie de l'échappement.
1: Merci beaucoup Maître de Comoy. Pour retrouver sans cesse de nouvelles informations sur nos droits d'automobiliste, il y a votre site internet et l'adresse c'est maître-de-comoy.fr. À bientôt Maître.
0: À très bientôt.
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3: 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Si vous circulez sur l'autoroute A8 entre Antibes-Nice en direction de Nice ou l'Italie, il y a après Villeneuve-Noubet un obstacle sur les voies, peut-être sur la bande d'arrêt d'urgence. La voie de droite, c'est au kilomètre 181. 2 kilomètres après Villeneuve-Loubet, c'est la sortie numéro 47. Un obstacle au kilomètre 181. Le patrouilleur se rend sur place. Un petit peu de musique dans un instant et puis Lady Gaga qui arrive.
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Radio Vinci, autoroute priorité au trafic. Vous circulez sur l'autoroute A8 en direction de l'Italie. Il y a un obstacle signalé sur la voie de gauche. 12 km après les adresses et la sortie 39 au kilomètre 157.

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1: 7h15, l'heure de pointe approche et la circulation est de plus en plus dense aux portes des grandes villes. Avant d'évoquer ces informations, je vous rejoins du côté de la Farlède sur l'autoroute A57. Vous êtes en direction de Nice ou direction l'autoroute A8, juste après la bifurcation de l'autoroute A57 avec l'autoroute A570. Il y a un véhicule qui est en cours de dépannage. La voie de droite est neutralisée au kilomètre 7. Ça ralentit un petit peu dans ce secteur. Et d'ailleurs, dans les deux sens de circulation, trafic un petit peu soutenu. Vous restez bien concentré sur votre route. Vous arrivez à l'arrière des ralentissements. Vous pensez, c'est important, à bien actionner les feux de détresse pour prévenir ceux et celles qui vous suivent au niveau de la bifurcation de l'autoroute A57 avec la 570. Je vous le disais, dans le secteur de la Farlède ou le secteur de Pierre-Ronde, vous restez attentif, dépannage en cours de ce véhicule. Il y a des obstacles également à vous signaler. Aller beaucoup plus loin si vous circulez sur l'autoroute A8. D'abord dans la région de Mandelieu en direction de Nice ou l'Italie, 12 km après les adresses, c'est la sortie numéro 39. Un obstacle signalé sur la voie de gauche au kilomètre 157, peut-être une bâche sur les voies de circulation. Cet obstacle peut s'envoler avec le souffle des véhicules. Vous restez attentif, kilomètre 157, le point de repère. Et puis un petit peu plus loin, un obstacle également est signalé 2 km après Villeneuve-Loubet. C'est la sortie numéro 47. C'est sur l'autoroute A8 également au kilomètre 181. Une fois passé la région d'Antibes, patrouilleur qui va peut-être traverser les voies de circulation. Là aussi, vous restez vigilant, d'autant plus que la circulation se charge, je vous le disais, autour des grandes villes. Mais pour l'instant, pas de perturbation. À vous signaler un petit peu de monde pour aller vers Nice, vers Monaco. Un petit peu de monde également si vous prenez la direction de Toulon, Trobagnier, Toulon, le trafic commence à se charger du côté d'Aix-en-Provence également ou de Marseille, mais pour l'instant, pas de grosses perturbations à vous signaler. Le 7-9 qui se profile à l'horizon, votre session d'information, de musique, d'infotrafic, également le 7-9 avec la mobilité partagée. C'est le thème du rendez-vous décarbonons la route dans la prochaine demi-heure. Je vous en reparle dans quelques minutes. Et puis la rédaction qui nous rejoint à 7h pour l'actualité. Avant cela, de la musique et puis le trafic à tout instant, dès que nécessaire. Côté musique, voici Portrait avec How Do You Feel Love.

La musique avec Elliott et la reprise de ce titre, c'était La Camisa Negra. Circulation dense autour des grandes villes. Je vous reparle du trafic dans quelques minutes après la rédaction à 7h pour aller jusque la Zazie et puis Ed Sheeran.

0: Sheeran sur Radio Vinci, autoroute avec Azizam. Bon début de journée, 7h, voici la rédaction et le flash d'actualité.
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2: Bonjour, c'est l'heure de la publication du rapport à l'oncle, près de 400 pages d'un rapport pour sauver l'audiovisuel public selon son auteur, le député Charles à l'oncle, ou qui vise sa destruction selon ses contempteurs. La publication des travaux de l'élu ciotiste dont le parti est allié au RN est attendue ce soir ou demain matin. Au bout de 6 mois sous haute tension, la commission d'enquête de l'Assemblée nationale sur la neutralité et le financement de l'audiovisuel public a adopté de justesse la semaine dernière ce rapport polémique. L'association AC Anticorruption a déposé de son côté plainte contre X samedi, estimant que Charles à l'oncle a influencé la teneur des débats en posant, selon elle, des questions suggérées par la direction de la Garner News afin qu'ils en tirent tous deux des intérêts. Dans l'actualité également, la candidature de Jean-Luc Mélenchon à la présidentielle qui aura lieu dans un an. Le leader insoumis à 74 ans a officialisé donc sans grande surprise cette candidature et il estime que le candidat principal, l'opposant principal, le rival principal au LFI, ce sera le Rassemblement National. Quelques centaines de personnes se sont rassemblées hier à l'initiative de la Fédération internationale des journalistes à Paris, journée mondiale de liberté de la presse, pour dénoncer des attaques sans précédent à travers le monde. Les participants à la Free Party dans le Cher ont pratiquement tous quitté le site selon la préfecture du département. Plusieurs dizaines de milliers de personnes s'étaient rassemblées ce week-end sur un terrain militaire jugé dangereux en raison de la présence d'obus non explosés. Une autre Free Party plus modeste a rassemblé 150 personnes à Trigance, c'est dans le parc naturel du Verdon. Et puis le ministre de l'Intérieur, Laurent Nunez, s'est dit ce week-end déterminé à mieux réprimer ces rassemblements musicaux illégaux. Sur le front de la guerre au Moyen-Orient, Donald Trump a évoqué des discussions très positives avec l'Iran et annoncé une opération à partir d'aujourd'hui pour débloquer des navires coincés depuis 2 mois dans le Golfe, provoquant une mise en garde de Téhéran. Un mot de football pour terminer. Lyon a conforté sa 3e place au classement grâce à sa victoire face à Rennes hier soir 4-2. L'OL se rapproche ainsi d'une qualification directe en Ligue des Champions au terme d'une 32e journée de Ligue 1 qui a aussi vu Auxerre revenir à proximité de Nice dans la lutte pour le maintien. Il est 7h passées de 2 minutes, la fin de ce flash. Dans un instant, vos conditions de circulation juste après la météo.
0: Merci Christelle. Les prévisions météo et le temps qui est bien perturbé. Aujourd'hui, des orages, de la pluie sur le quart sud-est du pays avec des nuages qui dominent largement sur la Provence-Alpes-Côte d'Azur aujourd'hui. Des averses fréquentes et orageuses et des pluies qui vont s'intensifier dans l'après-midi. Le vent d'est, lui, reste soutenu sur le littoral méditerranéen. Des rafales entre 70 et 80 km/h. Les températures ce matin entre 8 et 14 degrés. Les maximales de l'après-midi, 13 à Gap, 17 à Toulon, 18 à Marseille et Nice, 19 degrés à Antibes.
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0: Top départ du 7.9, votre session d'information, de musique, d'infotrafic également. Le 7.9 est le rendez-vous décarbonons la route, covoiturage, car, bus à la demande. Ces mobilités alternatives qui séduisent de plus en plus. Vous en saurez plus, justement, dans la demi-heure qui suit. Et puis dans ce 7.9, play, replay, avec la Casa des Papels. Vous avez entendu parler très certainement de la Casa des Papels. Eh bien, l'un de ces personnages emblématiques est de retour dans la saison 2, Berlin et la Dame à l'Hermine. Vous en saurez plus, là aussi, un petit peu avant 8h pour le rendez-vous Play Replay. Pour l'instant, voici le trafic.
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0: Il est 7h05 quasiment, circulation qui s'intensifie de plus en plus. Avant d'évoquer ces informations, je vous rejoins du côté de la Farlède sur l'autoroute A57. Vous êtes en direction de Nice, direction l'autoroute A8, juste après la bifurcation de l'autoroute A57 avec la 570. Il y avait un véhicule en panne, le véhicule a été évacué, la voie de droite est en train d'être débalisée, ce qui veut dire qu'il y a un patrouilleur qui enlève progressivement notamment l'icône de signalisation qui neutralisait cette voie de droite. Faites attention à ces personnels. Onde d'intervention vers le kilomètre 7. Comme vous n'avez circulé que sur une voie pendant le dépannage de ce véhicule, eh bien, il y a un bouchon qui s'est formé. Progressivement, la circulation s'améliore. Un kilomètre de perturbation. Il faut encore quelques minutes pour traverser cette difficulté dans un secteur où, de toute façon, vous êtes bien nombreux également dans l'autre sens de circulation après la Farlède en direction de Toulon. Trafic qui est bien dense également. Ça freine vers le kilomètre 8. Ne vous le laissez pas surprendre. Vous prenez la direction du tunnel de Toulon, la direction de Toulon, là aussi, la circulation s'intensifie, le trafic peut ralentir à tout instant, donc méfiance si vous rejoignez le tunnel de Toulon. C'est bien chargé également entre Aubagne et Marseille, un petit peu plus à l'ouest, circulation qui commence à bien ralentir, vous restez patient bien évidemment, et puis si vous arrivez un petit peu plus au nord du côté d'Aix-en-Provence, sur l'autoroute A51, là aussi, c'est assez dense, un petit peu avant d'arriver du côté d'Aix-les-Platanes sur l'autoroute A51. C'est en direction d'Aix-en-Provence, comme chaque matin aux heures de pointe du côté de Venelle. Pas de perturbation inhabituelle. Méfiez-vous de la météo avec la pluie le long de votre route. Vous faites attention, adaptez bien votre façon de conduire dans toutes les régions où il pleut ce matin. Donc, levez le pied.
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Mylène Farmer pour entamer la nouvelle heure de cette journée. Comme j'ai mal, c'est le titre du morceau. Bon courage dans les difficultés. Les premiers bouchons, les premiers ralentissements autour des grandes villes pour aller vers Aix-en-Provence, vers Marseille, le secteur de Toulon également. Je vais revenir sur vos conditions de circulation dans les prochaines minutes. Achille et les Coldplay en préparation.

0: avec des Coldplay dans ce 7-9. L'infotrafic arrive.
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0: 7h15, les perturbations sont liées essentiellement au trafic dense ce matin. Si vous circulez toutefois sur l'autoroute A8, le secteur d'Aix-en-Provence, il y a dans la sortie Aix-Val-Saint-André, c'est la sortie numéro 31, un véhicule qui est arrêté dans cette bretelle de sortie sur la bande d'arrêt d'urgence. Méfiance donc si vous passez à proximité de ce véhicule en difficulté. La région d'Aix-en-Provence, justement, avec un trafic bien chargé, l'heure de pointe, comme chaque matin à cette heure-ci, pas de perturbation inhabituelle. Vous êtes en direction d'Aix-en-Provence. En arrivant sur le secteur de Venelle, il faudra patienter un petit peu, une dizaine de minutes, hein, tout au plus, pour traverser une succession de bouchons de ralentissement. Soyez patient dans cette région. Vous arrivez du côté d'Aix-en-Provence, là aussi, trafic un petit peu dense sur l'autoroute A8, mais pas de très très longs bouchons à traverser actuellement. Un petit peu plus au sud, si vous circulez du côté d'Aubagne, entre Aubagne et Marseille, sur la 501, le trafic est dense. Et puis, si vous êtes vers Marseille depuis l'autoroute A51, depuis l'autoroute A50, en arrivant par exemple de Carnoux, si vous devez rejoindre la direction de Marseille, là aussi, il faudra patienter un petit peu, traverser quelques ralentissements. Trafic dense, comme chaque matin, je vous le disais, aux heures de pointe. Et c'est un petit peu la même situation, un petit peu plus à l'est. Pour rejoindre le secteur de Toulon, vous êtes sur l'autoroute A57 en direction de Toulon. Là aussi, quelques minutes pour passer un bouchon, une dizaine de minutes après Pugéville, d'après les dernières estimations. C'est dans le secteur de la Farlède et puis au tunnel de Toulon. La circulation ralentit également à l'approche de ce tunnel sur l'autoroute A50, mais je vous le disais, rien d'inhabituel à cette heure-ci. Il faudra passer quelques ralentissements un petit peu après Toulon centre. C'est la sortie numéro 2 si vous prenez la direction de Marseille. Voilà pour ces régions. Ailleurs, quelques petits ralentissements ponctuels si vous êtes du côté d'Antibes sur l'autoroute A8 en direction de Nice, direction l'Italie. Ça ralentit un petit peu dans la région de Nice pour aller vers Monaco aussi. Pas de perturbation sur la 500 pour rejoindre la principauté sur le prolongement du réseau Vinci Autoroute. Lorsque vous sortez du tunnel, la circulation est un petit peu chargée. Quelques minutes de plus également sur votre trajet, une dizaine de minutes, sachez-le, du côté de Cap d'Aille sur la métropolitaine 6007. Vous restez patient, sachez-le, lorsque vous allez sortir du tunnel, un petit peu après, il faudra traverser quelques perturbations. Voilà pour le trafic. Au chapitre météo, méfiance avec de la pluie le long de votre route ce matin. Adaptez bien votre façon de conduire et votre vitesse. Le 7-9 est le rendez-vous décarbonant la route dans quelques minutes. Partager la route pour réduire nos émissions et faire des économies, c'est une idée devenue concrète pour de nombreux automobilistes. Les solutions sont nombreuses, covoiturage, bus à la demande ou encore car longue distance. Ces pratiques gagnent du terrain partout en France. Reportage au cœur de ce qu'on appelle la mobilité partagée. Rendez-vous décarbonant la route après Zawi et Stéphane ce matin. Yeah.

0: Et Stéphane sur Radio Vinci, autoroute, bon courage dans les perturbations, trafic qui s'intensifie aux portes des grandes villes et puis des véhicules en difficulté, c'est le cas du côté d'Aix-en-Provence. Ainsi, vous circulez sur l'autoroute 8, vous êtes en direction de Marseille, vous arrivez d'Aix-en-Provence, il y a dans la sortie Aix-Val-Saint-André, c'est la sortie numéro 31, un véhicule en difficulté qui empiète un petit peu sur la voie de droite et puis beaucoup plus loin à Toulon, un véhicule qui est arrêté 2 km après Toulon. Le port, c'est la sortie numéro 16, c'est sur l'autoroute A50, véhicule en difficulté direction Toulon au kilomètre 70 sur la voie de droite dans le tunnel, méfiance donc, les services de sécurité se rendent sur place. Le rendez-vous décarbonant la route et pour réduire les émissions de CO2 sur nos routes, Virginie Decorte, les solutions se multiplient.
1: Parmi ces solutions, le covoiturage domicile-travail. Il permettrait, selon l'ADEME, l'Agence de l'environnement et de la maîtrise de l'énergie, de réduire de 30 à 40% le nombre de véhicules sur certains axes saturés. Une pratique adoptée depuis plusieurs années par Thierry, Christian et Gilbert, trois Azuréens qui travaillent dans la même entreprise.
2: C'est évident qu'on a intérêt à se regrouper tous ensemble. Ça fait du gain de temps, évidemment, du gain d'argent. Et c'est plus sympa en plus.
3: Et puis également pour l'écologie, tant qu'à faire, si on peut éviter de prendre 3 voitures ou 4 voitures quand on est à 4, c'est toujours mieux. Voilà.
4: Écoutez, moi, donc, je suis sur Nice Nord, je travaille sur Cannes, donc le covoiturage, c'est aujourd'hui devenu une habitude. Et de plus, avec le prix du carburant, on essaie de le développer de plus en plus.
1: Autre solution en pleine montée, les cars longue distance, comme proposent Blablacarbus, Alza et Flixbus. Charles Billiard est le porte-parole du leader européen.
5: On a des cars qui peuvent accueillir entre 50 et 80 personnes. On remplace environ 25-30 voitures sur la route. On a effectivement des gens qui utilisent nos services comme un moyen de joindre leur domicile à leur travail. Je pense à des trajets peut-être comme Rouen-Paris, Lille-Paris, Reims-Paris, entre Grenoble et Lyon, une de nos lignes qui marche le mieux. Évidemment, ça fait partie des solutions. On a beaucoup d'offres sur ce type de liaison qui fait entre 100 et on va dire 250 km. Tous nos cars en France sont à la norme Euro 6, donc ils émettent assez peu de CO2. 15 à 20% de notre flotte roule au carburant alternatif.
1: Autre alternative, les services de bus à la demande qui apparaissent comme une solution intermédiaire, en particulier dans les zones reculées. Ils représentent quelques millions de voyages par an en France, ce qui reste marginal quantitativement, mais stratégique dans des zones peu desservies.
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0: Autorotrafic sur Radio Vinci Autoroute, deux informations. La première concerne un accident dans le tunnel de Toulon. C'est en direction de Toulon sur l'autoroute A50, 2 km après Toulon-le-Port. C'est la sortie numéro 16 avec une sortie qui est obligatoire au niveau de la sortie 16. Je vais revenir bien évidemment sur cette information. Et puis si vous êtes un petit peu plus au nord sur l'autoroute A8, vous êtes en direction de Nice, de l'Italie. Un véhicule est en panne juste après Saint-Maximin, c'est la sortie numéro 34. Véhicule sur la bande d'arrêt d'urgence et la voie de droite. J'y reviens dans un instant. Nouvelle information également avec un véhicule en difficulté. C'est beaucoup plus loin sur l'autoroute A7. Vous êtes en direction de Lyon. Sachez qu'après la bifurcation avec l'autoroute A8, il y a un véhicule sur la voie du milieu, kilomètre 246. Le trafic en détail dans quelques minutes après la musique et les Blue Boys qui arrivent dans un instant.
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1: Il est 7h31, bon courage dans les difficultés du monde aux portes des grandes villes, c'est l'heure de pointe et vous êtes nombreux, mais la principale information, c'est un accident dans le tunnel de Toulon qui est actuellement fermé pour vous qui êtes en direction de Marseille. Deux événements dans le tunnel, un véhicule en panne et puis un accident qui s'est produit 2 kilomètres après Toulon-le-Port, c'est la sortie numéro 16 et en direction de Toulon dans ce tunnel sur l'autoroute A50. Pour l'instant, circulation impossible, le tunnel est fermé, vous devez passer par Toulon-le-Port, c'est la sortie numéro 16. Vous empruntez le réseau secondaire suivant votre destination. Vous pourrez reprendre l'autoroute au niveau de l'entrée numéro 16. Vous êtes déjà dans le tunnel, il faudra passer tout doucement vers le kilomètre 70. Un accident avec des véhicules sur la voie de gauche dans le tunnel de Toulon. Attention aux interventions sur place, peut-être des piétons à proximité des voies de circulation. Comme le trafic est dense, bien évidemment, il y a un bouchon qui s'est formé à l'approche de la sortie Toulon-le-Port. Vous patientez un petit peu pour traverser cette perturbation. Je vais revenir bien évidemment très régulièrement sur cette information. Voilà pour la région de Toulon. Bon courage à vous dans ces difficultés. Une fois que vous avez passé ces perturbations, si vous rejoignez l'autoroute au niveau de l'entrée numéro 17, il faut faudra traverser quelques petits ralentissements du côté de la Farlède, mais rien d'inhabituel à cette heure-ci. Trafic qui se charge un petit peu également dans la région d'Antibes, beaucoup plus loin, et puis sur le secteur de Nice, Monaco. Pas de perturbation pour l'instant sur la 500 pour rejoindre la Principauté si vous passez par le tunnel de Monaco. Un trafic qui se charge là aussi. Un petit peu plus à l'ouest, une circulation bien dense. J'évoquais le tunnel de Toulon en direction de Toulon. Avant de rejoindre ce tunnel, pour vous qui arrivez sur l'autoroute A57, il faut 10-15 minutes pour traverser un bouchon après Pugéville. C'est la sortie numéro 10 en arrivant sur le secteur de la Farlède. Et puis un petit peu plus à l'ouest, les bouchons habituels du matin entre Aubagne et Toulon, dans la région d'Aix-en-Provence également. Si vous rejoignez le secteur d'Aix-en-Provence depuis l'autoroute A51, soyez patient, vous arrivez à l'arrière des bouchons, des ralentissements. Vous actionnez les feux de détresse pour prévenir ceux et celles qui vous suivent. Le 7-9 se poursuit, il est 7h33.
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1: Et le 7-9 en musique avec le duo de Marc Lavoine avec Bambou.
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0: Hello Géraud, c'est un jour parfait. C'est en musique sur Radio Vinci, autoroute. Bon courage dans les bouchons, les ralentissements, bouchons les plus longs à traverser du côté de Toulon. Si vous arrivez de Marseille pour passer le tunnel de Toulon, il faudra patienter au moins une demi-heure sur le secteur d'Olioul, sur l'autoroute A50. Vous restez patient, bien évidemment, si vous êtes dans cette région. Quelques ralentissements également du côté de Nice, notamment au niveau de la sortie Nice-Est sur l'autoroute A8. Je vous en reparle dans les prochaines minutes. Il est 8h37.
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0: Il y a des travaux sur la chaussée ce soir à partir de 21h et au plus tard jusqu'à 5h demain matin. D'abord dans le Var. Notez que l'autoroute A57 sera fermée dans les deux sens entre le Canet des Morts, la sortie numéro 13 et la bifurcation avec l'autoroute A8. Et puis dans le même temps, la bifurcation qui permet de passer de l'autoroute A8 direction Lyon-Marignane à l'autoroute A51 direction Marseille sera elle aussi fermée.
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0: La musique, celle de Teddy Swims, dans un instant.
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1: Il est 8h46, il y a encore des bouchons, des ralentissements. À vous signaler les mauvaises conditions météo également. Faites attention sur la route, levez le pied, vous rallongez bien les intervalles de sécurité. Nouvelle information, si vous circulez au nord d'Aix-en-Provence sur l'autoroute A51, vous êtes en direction de Gap. Il y a un accident 9 km après Cadarache, c'est la sortie numéro 17. Accident au kilomètre 65 sur la bande d'arrêt d'urgence. Les services de sécurité sont sur place, il faut bien respecter le corridor de sécurité, changer de voie, sans oublier le clignotant bien évidemment. Vous êtes beaucoup plus au sud et dans l'autre sens, ça va bien désormais si vous rejoignez Aix-en-Provence depuis l'autoroute A51, si vous arrivez par l'autoroute A8, encore quelques ralentissements après Aix-Val-Saint-André pour rejoindre le secteur d'Aix-en-Provence. En revanche, si vous continuez et que vous rejoignez l'autoroute A7 beaucoup plus loin pour prendre la direction de Lyon, restez à l'écoute du 107.7. Il y a un accident qui s'est produit dans le secteur de Lançon-de-Provence. C'est au moins une demi-heure, d'après les dernières estimations, pour passer ce bouchon. Une fois arrivé du côté de la phare Les Oliviers, bouchon qui remonte d'ailleurs sur l'autoroute A8. Vous avez toutes les infos avec une autre copilote. Bon courage donc si vous prenez cette direction. Nous quittons la région d'Aix-en-Provence. Je vous rejoins beaucoup plus au sud. Vous êtes sur le secteur d'Aubagne. Vous rejoignez la cité phocéenne. Il faut encore quelques minutes, 10-15 minutes pour traverser une succession de bouchons, de ralentissements, mais rien d'inhabituel à cette heure-ci. Là où ça reste perturbé également, c'est dans la région de Toulon. Conséquence du trafic dense, mais aussi d'accidents qui sont terminés. Le trafic toutefois reste bien chargé, d'abord dans le sens Marseille-Toulon. Il faudra quasiment une demi-heure pour traverser un bouchon de 6 km après Olioul, 1 km après la sortie, 12.1 après Olioul pour traverser ce long bouchon. Quelques perturbations encore dans l'autre sens de circulation après Pugéville. Si vous êtes sur l'autoroute A57, une dizaine de minutes. Et puis une fois passé la région de Pugéville, en arrivant sur le secteur de Toulon, quelques minutes également, 10-15 minutes pour passer le tunnel de Toulon après la bifurcation de l'autoroute A57 avec la 570. Il faudra patienter là aussi. Vous êtes vigilant en arrivant à l'arrière des perturbations, c'est plutôt du côté de la Farlède dans ce sens-là. Voilà pour ces difficultés. Autre secteur avec des ralentissements, des bouchons toujours d'actualité, c'est entre Antibes et Nice, beaucoup plus à l'est. Il faut quelques minutes également pour traverser une succession de bouchons, de ralentissements et d'ailleurs dans les deux sens de circulation. Quelques ralentissements plus à l'est au niveau de la sortie Nice-Est sur l'autoroute A8, l'A8 où il faudra traverser un petit ralentissement si vous êtes en direction d'Aix-en-Provence parce qu'il y a un véhicule en cours de dépannage en sortie d'un tunnel. C'est après Nice-Nord, 2 km après la sortie numéro 54. Un véhicule en difficulté au kilomètre 196 et vous ne circulez que sur deux voies au lieu de trois habituellement. Voilà pour ces informations. Quelques véhicules en difficulté par endroit et puis la pluie par endroit également le long de votre route sur la Provence-Alpes-Côte d'Azur. Il faut bien ralentir. Pensez à lever le pied aussi dans les bretelles d'entrée et dans les bretelles de sortie. Et si vous poussiez la porte de l'opéra le plus proche de chez vous, les 8, 9 et 10 mai, c'est la 19e édition de Tous à l'opéra. Une opération gratuite et ouverte à tous pour découvrir les coulisses de ces lieux de spectacle. Présentation dans Tempo 110, dans quelques minutes après Angèle et Justice.

0: Angèle avec Justice sur Radio Vinci. Autoroute, bon courage dans les bouchons de ce lundi matin. Deux régions bien perturbées, la région de Toulon, des longs bouchons à traverser, notamment si vous avez passé au Lioul, la sortie 12.1, ça freine vers le kilomètre 61 avant de rejoindre le tunnel de Toulon sur la 50. Et puis sachez, beaucoup plus à l'ouest, que si vous passez Aix-en-Provence sur l'autoroute A8, vous rejoignez peut-être l'autoroute A7 pour aller vers Lyon. Là aussi, il faut compter au moins une demi-heure pour traverser un bouchon conséquence d'un accident. Vous restez bien sûr à l'écoute du 107.7 dans le secteur d'Aix-en-Provence. Une fois passé Aix-en-Provence, c'est une autre copilote qui vous donne toutes les infos. Il est 8h54. Pendant 3 jours, 25 opéras français ouvrent leurs portes au public à l'occasion de Tous à l'Opéra. L'occasion de découvrir l'envers du décor, d'assister à des répétitions ou de rencontrer celles et ceux qui font vivre ces lieux. Pour en parler, Naïma Naouri, elle est invitée de Tempo 110 avec Charlotte Latour.
1: 110 secondes pour aller tous à l'opéra. Ces 8, 9 et 10 mai, 25 opéras français ouvrent leurs portes gratuitement. Participez à un cours de ballet en extérieur sur la promenade des Anglais à Nice, à une création sonore à Montpellier ou à une répétition chorale à Tours. Vous pouvez aussi essayer des costumes ou encore visiter des ateliers de chapeaux ou de décors. L'une des marraines de l'événement est chanteuse. Son répertoire va du lyrique au jazz en passant par la comédie musicale. Enfant, elle passait ses vacances à suivre ses parents chanteurs lyriques en tournée. Naïma Naouri est une amoureuse des salles d'opéra.
2: C'est beau d'ouvrir les portes d'institutions qui paraissent très inaccessibles, parce que je pense qu'il y a certaines personnes qui se diraient sans connaître du tout que l'opéra c'est pas pour eux, qu'eux ils y comprendraient pas, qu'eux ils s'ennuieraient. Pour moi, pour en avoir vu plein, oui, je me suis ennuyée, mais aussi j'ai vécu les plus beaux moments de spectacle de ma vie. Il y en a pour tous les goûts. Mais oui, peut-être ça peut aussi mettre des étoiles dans les yeux de certaines personnes et puis pour découvrir des choses qu'on n'a pas l'habitude de voir. J'ai envie de dire aux gens, soyez curieux, parce que ça coûte littéralement rien. Et peut-être, qui sait, vous allez vous découvrir une nouvelle passion. Moi, ce que j'adorais, ce que je préférais voir, c'était quand mes parents se faisaient maquiller et perruquer. Ça a été le début d'une fascination pour moi, pour un peu l'art du transformisme, de voir comment ils pouvaient passer de papa et maman à un personnage. Maman en Cléopâtre, mon père en Falstaff, avec un faux corps, des prothèses, enfin c'est incroyable.
1: C'est facile, c'est gratuit, Tous à l'Opéra se tient ces 8, 9 et 10 mai.
0: Et vous retrouvez ce rendez-vous en ligne sur notre site radiovinciautoroute.com et notre application Le Trafic en détail dans quelques minutes après la musique et la rédaction à 9h. Voici De Verve.

0: Belle route avec Radio Vinci Autoroute, 9h, le flash d'actualité, c'est tout de suite.
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2: Bonjour, c'est une opération d'ampleur que les États-Unis s'apprêtent à réaliser dans le détroit d'Ormuz. La marine américaine va escorter dès aujourd'hui des navires internationaux coincés dans le détroit. Dans le cadre du projet Liberté annoncé hier soir par Donald Trump, le président américain menace d'employer la force en cas d'entrave à l'opération à laquelle Téhéran a montré son hostilité. Un haut responsable iranien a affirmé que toute interférence américaine dans le détroit serait considérée comme une violation du cessez-le-feu. En France, le rapport Charles Laloncle sur le financement et la neutralité de l'audiovisuel public doit être publié d'ici à demain matin. Le document préconiserait une importante cure d'austérité pour le groupe France Télévisions, en fusionnant par exemple les chaînes France 2 et France 5. Le député UDR préconiserait également de revenir à la nomination des dirigeants de France Télévisions et de Radio France par l'Élysée. Jean-Luc Mélenchon n'aura donc trouvé personne pour faire mieux à 74 ans. Il a officialisé hier soir, sans grande surprise et un peu moins d'un an de l'échéance, sa 4e candidature à l'élection présidentielle. Nous, c'est carré, il y a une équipe, un programme, un seul candidat, a-t-il estimé hier soir donc sur TF1, considérant être le mieux préparé à la France insoumise. Laurent Nunez appelle à durcir des sanctions contre les participants au rêve parti. Des rassemblements illégaux, a rappelé le ministre de l'Intérieur en déplacement hier près de Bourges, où se tenait une rêve partie géante sur un terrain militaire. C'est un petit événement en Corée du Sud. Le pays va accueillir une équipe de football nord-coréenne sur son territoire à l'occasion d'un match le 20 mai. Il s'agit du premier déplacement d'une délégation sportive du Nord dans le pays depuis 2018. En football, mais cette fois en France, Lyon a fait une excellente opération hier soir dans la course au podium et à la Ligue des Champions en dominant logiquement Rennes 4-2 en clôture de la 32e journée de Ligue 1. L'OL profite du match nul 1-1 un peu plus tôt de Lille, 4e face au Havre, pour prendre seule la 3e place avec 2 points d'avance sur le LOSC. Il repousse en outre son adversaire du soir, 5e à 4 points. Et puis de l'autre côté des Alpes, l'Inter Milan remporte son 21e titre de champion d'Italie de son histoire, son 3e en 6 ans grâce à sa victoire 2-0 face à Parme. Enfin, côté ballon ovale, je vous rappelle que l'Union Bordeaux-Bègles, le tenant du titre, a surclassé Bath hier 38-26 et affrontera Leinster en finale de la Champions Cup. La rencontre aura lieu le 23 mai à Bilbao en Espagne. 9h passée de 2 minutes, c'est la fin de ce flash. Dans un instant, vos conditions de circulation juste après la météo.
0: Merci Christelle. Les prévisions météo, c'est orageux et c'est pluvieux sur le quart sud-est du pays. Des nuages qui dominent largement, des averses en Provence, Alpes-Côte d'Azur et des pluies qui vont s'intensifier dans l'après-midi. Le vent d'est aussi qui reste soutenu autour de la Méditerranée. Il fut entre 8 et 14 degrés ce matin. 13 degrés cet après-midi à Gap, 17 à Toulon, 18 à Marseille et Nice, 19 degrés attendus à Antibes.
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0: 9h03, vous êtes sur la route du travail. Il va falloir encore patienter un petit peu dans la région de Nice avant d'arriver sur le secteur de Nice. Il faut patienter au tunnel de Toulon. Et puis, si vous prenez la direction d'Aix-en-Provence, quelques perturbations également. Un véhicule en difficulté pour vous qui circulez actuellement sur l'autoroute A50. Lorsque vous allez passer l'autoroute A50, vous êtes sur le secteur de Belcoden, c'est la sortie numéro 33, l'autoroute A52 qui fait la liaison entre la région d'Auriol et l'autoroute A8. Un véhicule en cours de dépannage après Belcoden, 6 km après la sortie numéro 33 sur l'autoroute A52. C'est au kilomètre 1, circulation sur la voie de gauche et un trafic qui ralentit un petit peu. Lorsque vous rejoignez l'autoroute A8, quelques petits ralentissements à Aix-en-Provence, mais pas de longs bouchons à traverser. En revanche, si vous poursuivez votre route pour rejoindre peut-être l'autoroute A7 en direction de Lyon, il y a un accident qui est en cours, deux accidents même qui sont en cours après la bifurcation de l'autoroute A7 avec l'autoroute A8. C'est une bonne vingtaine de minutes encore, sachez-le, pour traverser un bouchon lorsque vous avez passé la région d'Aix-en-Provence. Marie Codemo, que vous retrouvez sur ce secteur, vous donne toutes les informations. Voilà pour le trajet, les trajets du côté d'Aix-en-Provence. Vous êtes peut-être un petit peu plus plus au sud, entre Aubagne et Toulon. Il y a encore quelques ralentissements, quelques minutes, hein, 5-10 minutes tout au plus pour les traverser. Si vous rejoignez la cité phocéenne, et puis là où ça reste bien chargé, je vous le disais, c'est de part et d'autre du tunnel de Toulon pour passer le tunnel depuis la 50. C'est une vingtaine de minutes avec une circulation en accordéon sur 6 km. Parfois, c'est du bouchon. Vous êtes à l'arrêt quelques minutes. Ça freine vers le kilomètre 62. Après Olioul, juste après la sortie 12.1. Et puis, dans l'autre sens de circulation, encore quelques ralentissements. Si vous arrivez du côté de Pugéville sur l'autoroute A57 entre Pugéville et la Ferlaide. Et puis ensuite, une dizaine de minutes après la Valette Nord pour passer le tunnel de Toulon direction Marseille. Beaucoup de monde, des conditions de météo qui restent un petit peu délicates. Et puis, il y a eu des accidents ce matin qui ont compliqué le trafic. Les accidents sont terminés, mais il faut encore passer ces perturbations. Nous quittons Toulon. Je vous rejoins beaucoup plus à l'est, entre Antibes et Nice. Des ralentissements, des bouchons, une circulation en accordéon dans les deux sens de circulation une fois passé Antibes. 10-15 minutes de plus sur votre trajet. C'est 2 km après la barrière de péage d'Antibes. Et puis, si vous passez par la région de Nice, c'est encore un petit peu ralenti après Nice-Centre sur l'autoroute A8 en direction d'Aix ou Marseille. Nice-Centre, c'est la sortie numéro 55. Partout ailleurs, ça va bien. Il peut y avoir quelques ralentissements ponctuels. Vous restez bien concentrés sur votre route.
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Damien Saez avec Jeune et Con. Bon courage dans les bouchons, pense à vous notamment du côté de Toulon. Si vous avez aussi passé Aix-en-Provence sur l'autoroute A8 et que vous rejoignez l'autoroute A7, vous comptez au moins une demi-heure pour traverser un bouchon. Une fois passé la bifurcation de l'autoroute A8 avec l'autoroute A51, conséquence d'un accident qui est en cours. L'infotrafic dans quelques minutes après Michel Tello. Avant cela, voici Joyce Jonathan. Comme

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1: 9h17, vos conditions de circulation, les régions perturbées, la région de Toulon, le secteur d'Aix-en-Provence également. Quelques ralentissements, toujours d'actualité en Trentibénice dans les deux sens de circulation, mais là, pas de très très longs bouchons à traverser. Je vous rejoins tout d'abord du côté d'Aix-en-Provence sur l'autoroute 8, c'est encore un petit peu ralenti à Aix-Val-Saint-André, mais quasiment plus de difficultés. En revanche, si vous passez la bifurcation avec l'autoroute A51, vous êtes sur l'autoroute A8, sachez qu'il faudra une bonne vingtaine de minutes, 20 minutes, une demi-heure pour traverser 5-6 kilomètres de bouchons. C'est un petit peu après l'aire de Ventabrin Sud. Vous êtes sur l'autoroute A8 et vous allez peut-être rejoindre l'autoroute A7 en direction de Lyon. Il y a un accident qui est en cours sur cet axe un petit peu avant d'arriver à la bifurcation de ces deux autoroutes et ce long bouchon à traverser. Pour vous qui avez passé le secteur d'Aix-en-Provence, sachez-le, vous restez bien sûr à l'écoute du 107.7 et vous avez toutes les infos avec une autre copilote dans ce secteur long bouchon parce qu'il y a une seule voie seulement pour circuler à l'approche de cet accident dans une courbe au kilomètre 1. Voilà pour ces informations. Un petit peu plus loin, si vous êtes sur l'autoroute A52, vous êtes entre Aubagne et la région d'Aix-en-Provence, vous êtes en direction de l'autoroute A8, un véhicule en cours de dépannage après Belcoden, 6 km après la sortie, numéro 33, c'est une voiture qui est en panne, qui empiète un petit peu sur la voie de droite. Vous ne passez donc que sur la voie de gauche et il va falloir 15-20 minutes pour traverser un bouchon après Belcoden sur l'autoroute A52, pour vous qui arrivez d'Aubagne notamment. Voilà pour ces régions. Ailleurs, entre Aubagne et Toulon, entre Aubagne et Marseille, la circulation se passe plutôt bien. En revanche, il y a encore quelques perturbations pour passer le tunnel de Toulon et dans les deux sens de circulation pour vous qui êtes sur l'A50 après Ollioules, la sortie 12.1, il faudra un bon quart d'heure de plus pour passer 6 km de bouchons pour la direction de Nice et pour rejoindre le tunnel de Toulon. Dans l'autre sens de circulation, ça freine après la Valette Centre sur l'autoroute A50. Également quelques ralentissements, toujours d'actualité aussi, un petit peu plus au nord, une fois passé le secteur de Solliès-Toucas, la sortie numéro 7. Vous êtes à l'approche de la Farlède, il faudra patienter un petit peu également sur l'autoroute A57, mais rien d'inhabituel à cette heure-ci. Voilà pour la région de Toulon. Beaucoup plus loin, on change de secteur. Je vous rejoins sur l'autoroute A8. Vous êtes en direction de Nice ou de l'Italie, après la barrière de péage du Capitou, 7 km après cette barrière de péage, véhicule qui est en cours de dépannage au kilomètre 139. La voie de droite est neutralisée. Et puis encore quelques ralentissements entre Antibes et Nice, une dizaine de minutes de plus sur votre trajet. Vous passez Villeneuve-Loubet, la sortie numéro 46, ça ralentit un petit peu. Vous restez patient, bien évidemment. Et puis beaucoup plus loin, si vous rejoignez la Principauté de Monaco, pas de perturbation sur la 500 pour rejoindre le tunnel de Monaco. Belle route en musique, voici Richard Marx.

0: La douceur avec Richard Marx ce matin sur Radio Vinci Autoroute. 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Vous patientez encore un petit peu à Toulon et dans les deux sens de circulation, et puis beaucoup plus à l'ouest, la région d'Aix-en-Provence, avec un accident qui s'est produit un petit peu après la bifurcation de l'autoroute A8 avec l'autoroute A51. Les véhicules viennent d'être évacués, ce qui veut dire que la circulation va évoluer. Les patrouilleurs sont en train d'enlever les cônes de signalisation qui neutralisaient les voies. Vous restez vigilants, d'autant plus qu'il pleut dans cette région. Une fois passée la bifurcation avec l'autoroute A51, un bouchon vers le kilomètre 5 sur l'autoroute A8 à l'approche de la phare Les Oliviers. C'est en direction de Lyon. Je vous en reparle dans quelques minutes. Il est 9h25.
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0: Des travaux. On travaille sur la chaussée ce soir à partir de 21h et au plus tard jusqu'à 5h demain matin dans le Var. Tout d'abord, notez que l'autoroute A57 sera fermée dans les deux sens entre le Canet des Morts, la sortie numéro 13 et la bifurcation avec l'autoroute A8. Et puis un petit peu plus loin dans la région d'Aix-en-Provence, dans le même temps, c'est la bifurcation qui permet de passer de l'autoroute A8 en direction de Lyon-Marignane à l'autoroute A51, direction Marseille. Elle sera également fermé.
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0: Je vous souhaite une excellente route. Bon début de semaine en ce lundi matin. Côté musique, c'est Taïk qui arrive dans un instant.
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0: 15 sur Radio Vinci, autoroute avec Girlfriend. L'info au trafic, c'est dans moins d'une minute.
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0: 9h30, la circulation s'améliore tout doucement du côté d'Aix-en-Provence. Pour vous qui avez passé la bifurcation avec l'autoroute A51, vous êtes sur l'autoroute A8, un petit peu plus loin. Avant d'arriver à l'autoroute A7 en direction de Lyon, il y avait un accident. L'accident est terminé. Du coup, la circulation s'écoule sur toutes les voies. Pour autant, il va falloir du temps pour traverser 6 km de bouchons. Bouchons qui se situent une douzaine de kilomètres après la bifurcation de l'autoroute A8 avec l'autoroute A51. Une fois passé l'aire de Vidauban, ça freine vers le kilomètre 6. La circulation, je vous le disais, va s'améliorer pour vous qui êtes en direction de Lyon, mais il va falloir du temps pour que ce bouchon s'améliore. 6 km de perturbation, sachez-le, si vous êtes sur l'autoroute A8. Et toutes les infos en ce qui concerne cette région avec une autre copilote. Le secteur d'Aix-en-Provence en arrivant de l'autoroute A51, cette fois au nord d'Aix-en-Provence, quasiment plus de perturbation. Il peut y avoir quelques ralentissements ponctuels, mais le trafic se passe bien. Si vous êtes un petit peu plus à l'est sur l'autoroute A52, vous êtes entre Aubagne et Aix-en-Provence. Une fois passé Belcodène, 2 km après la sortie numéro 33, un bon quart d'heure pour traverser 5 km de bouchons, un petit peu de monde, mais surtout un véhicule qui est en panne dans ce secteur sur l'autoroute A52. C'est un petit peu avant d'arriver à l'autoroute A8. Véhicule en difficulté sur la bande d'arrêt d'urgence et la voie de droite, et donc une circulation sur une seule voie. C'est vers le kilomètre 1. Les services de sécurité, le dépanneur sur place également. À vous patienter un petit peu pour traverser ce bouchon vers le kilomètre 5. Voilà pour cette région. Ailleurs, encore quelques perturbations, mais ça s'améliore pour rejoindre la région de Toulon et notamment le tunnel de Toulon. Le trafic encore un petit peu ralenti après Olioul, la sortie 12.1. Il faudra quelques minutes, 5-10 minutes désormais pour passer ce secteur. Quasiment plus de difficultés dans l'autre sens de circulation. Trafic qui s'améliore avec l'heure de pointe qui passe tout doucement. Même situation beaucoup plus à l'est. Si vous circulez entre Antibes et Nice sur l'autoroute A8, quelques ralentissements ponctuels du côté de Villeneuve-Loubet, mais pas de très longs bouchons à traverser. Vous passez peut-être par l'A500 beaucoup plus à l'est pour rejoindre la Principauté. Trafic fluide ce matin dans le tunnel de Monaco. Un petit peu de monde lorsque vous sortez du tunnel, notamment sur la métropolitaine qui arrive, qui sort de ce tunnel, que vous allez rejoindre lorsque vous sortez du tunnel, mais pas de très très longs bouchons à traverser sur le réseau secondaire, notamment sur la métropolitaine 6007, c'est la moyenne corniche. Sachez-le, il faudra quand même traverser quelques tout petits ralentissements. On a fait le tour de vos conditions de circulation, ça va bien partout. Méfiez-vous de la pluie, chaussée mouillée, votre véhicule adhère moins bien à la route. Vous devez adapter votre conduite, notamment pour éviter l'aquaplaning, lever le pied, y compris dans les bretelles d'entrée et dans les bretelles de sortie.
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0: Dans quelques minutes, le Mobilimag sur Radio Vinci Autoroute. Vous trouvez qu'il est difficile de se garer en ville? Eh bien, ce n'est peut-être qu'un début. Des milliers de places doivent être supprimées dans tout le pays d'ici à la fin de l'année. On fait le point avec notre partenaire Roule Média. Rendez-vous juste après la musique. Voici Louane.

0: Belle route avec Radio Vinci Autoroute. Quelques perturbations encore d'actualité une fois passé Aix-en-Provence sur l'autoroute A8 pour rejoindre l'autoroute A7. La circulation toutefois s'améliore. Conséquence d'un accident terminé. Nous en reparlons dans quelques minutes. 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Sébastien Datte est avec son invité.
1: Notre Mobilimag, c'est en partenariat avec Roule Média et je suis, comme toutes les semaines, avec Marine Madelmont de la rédaction. Bonjour Marine.
2: Bonjour Sébastien.
1: Se garer en ville est déjà un véritable casse-tête dans de très nombreuses agglomérations et ça ne va pas s'arranger. D'ici la fin de l'année, des milliers de places de stationnement vont disparaître.
2: Et oui, vous avez raison. En 2026, les voitures garées juste avant les passages piétons, c'est terminé. D'ici au 31 décembre de cette année, donc, les communes devront supprimer tout stationnement sur les 5 mètres qui précèdent chaque passage clouté. Résultat, moins de place pour les automobilistes, mais une visibilité largement améliorée pour les piétons et donc forcément moins d'accidents.
1: D'où sort exactement cette mesure ? On ne l'avait pas vu venir, Marine.
2: Alors, cette mesure, en fait, elle ne date pas d'hier. Cette obligation figure dans la loi d'orientation des mobilités, la fameuse loi LOM, vous en avez peut-être entendu parler, votée fin 2019. Les communes disposaient de plusieurs années pour se mettre en conformité, mais le compte à rebours touche bientôt à sa fin, puisque la date butoir approche. À la fin de l'année, toutes les traversées piétonnes devront être dégagées sur 5 mètres en amont.
1: Alors qu'on manque déjà de places de stationnement, quel est le but précis, Marine, de ces suppressions de places ?
2: Eh bien, tout est une question de visibilité. Une voiture garée trop près du passage piéton crée un véritable mur visuel. Le conducteur ne voit pas le piéton qui s'avance et le piéton ne voit pas le véhicule qui arrive. Bref, à 30 km/h, une voiture a besoin d'environ 13 mètres pour s'arrêter sur une route sèche. Donc libérer ces 5 mètres permet de gagner plus d'un mètre et demi de champ de vision quand même.
1: Et on imagine notamment pour les enfants qui sont bas et qui sont souvent cachés par ces véhicules. La suppression de ces places de stationnement tout près des passages piétons, une des nouveautés 2026 à découvrir sur votre site media.roule.fr. À très bientôt Marine.
2: À bientôt Sébastien.
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0: Retour au trafic sur Radio Vinci Autoroute avec un animal qui a été vu. C'est au nord d'Aix-en-Provence sur l'autoroute A51. Si vous circulez entre Gap et la région d'Aix-en-Provence, animal signalé entre Venelle, la sortie 13 et le secteur d'Aix-en-Provence et vers le kilomètre 37. Vous restez vigilant, quel que soit votre sens de circulation. Nous allons évidemment revenir en détail sur vos conditions de trafic dans quelques minutes. La musique qui arrive dans un instant, c'est Sienna Spirou.
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1: 9h45 quasiment, la situation s'améliore notamment pour la traversée d'Aix-en-Provence. Si vous êtes sur l'autoroute A8, il y a encore quelques perturbations après la bifurcation avec l'autoroute A51. Pour vous qui allez rejoindre l'autoroute A7 et peut-être prendre la direction de Lyon ou la direction de Montpellier, quelques ralentissements encore après l'aire de Vidauban parce qu'il y a eu un accident. Vous restez bien concentrés. L'accident est terminé, circulation qui ralentit encore un petit peu, mais pas de très très longs bouchons à traverser. Voilà pour cette information. Au nord d'Aix-en-Provence, pour vous qui êtes sur l'autoroute A51, un animal a été vu sur le secteur de Venelle. La sortie numéro 13 entre Venelle et la bifurcation avec l'autoroute A8. Animal signalé au kilomètre 27. Une attention particulière si vous circulez dans cette région. Nous sommes beaucoup plus loin sur l'autoroute A52 si vous circulez entre Aubagne et Aix-en-Provence en direction d'Aix avant de rejoindre l'autoroute A8, un véhicule qui est en cours de dépannage un petit peu après Belcodène. Le trafic ralentit, c'est même un bouchon qui s'est formé un bon quart d'heure pour traverser 4 km de perturbation, bouchon vers le kilomètre 4 parce que là où il y a ce véhicule en difficulté, la circulation s'effectue sur une seule voie, le véhicule empiète un petit peu sur la voie de droite, le dépanneur est en train de prendre en charge ce véhicule. Voilà pour cette information. Ailleurs, le trafic se passe bien. Quelques ralentissements encore d'actualité dans la région de Toulon sur la 50 ou pour aller beaucoup plus à l'est entre le secteur d'Antibes et Nice. Mais il faut juste quelques minutes pour traverser les perturbations. Belle route en musique avec les Rolling Stones. C'est à suivre.

musique Eric Maeva sur Radio Vinci, autoroute Supernova, c'est le titre du morceau. Belle route avec nous, pas de longs bouchons à traverser désormais. Un véhicule toutefois en cours de dépannage sur le secteur de Belcodène. Pour vous qui circulez sur l'autoroute A52 entre Aubagne et la région d'Aix-en-Provence, avant de rejoindre l'autoroute A8, il faut encore quelques minutes, un bon quart d'heure pour traverser 3 km de bouchons après Belcodène. C'est la sortie 33 parce que là où le véhicule est en difficulté, vous ne passez que sur une seule voie, la voie de gauche. Vous restez patient, bien évidemment, pour passer ce secteur. Et puis, beaucoup plus loin, la région d'Aix-en-Provence, au nord d'Aix-en-Provence, un animal a été vu sur l'autoroute A51. C'est entre Venelle, la sortie numéro 13 et la bifurcation avec l'autoroute A8. Animal signalé au kilomètre 27 et qui pourrait traverser les voies de circulation. La rédaction dans quelques minutes, Véronique Sanson pour rejoindre 10h ce matin. Voici juste un petit peu d'amour.

0: Véronique Sanson, en souvenir, et la playlist du 107.7 à retrouver sur notre site radiovincyautoroute.com. Véronique Sanson avec juste un petit peu d'amour. Le trafic en détail dans quelques minutes, ce sera avec un autre copilote. Encore quelques tout petits ralentissements sur le secteur d'Antibes, entre Antibes et Nice, hein, sur l'autoroute A8, mais pas de très très longs bouchons à traverser. La tendance est à l'amélioration. Même situation dans la région d'Aix-en-Provence, méfiez-vous toutefois. Au nord d'Aix-en-Provence, un animal a été vu, c'est sur l'autoroute A51, le secteur de Venelle vers le kilomètre 27. Vous saurez tout dans deux minutes. 10h sur Radio Vinci Autoroute et une autre voie arrive pour le trafic.
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2: Bonjour. Rarement une commission d'enquête parlementaire aura autant fait parler d'elle après de très âpres débats entre députés. Le rapport sur l'audiovisuel public a été adopté de justesse. Le document rédigé par le rapporteur Charles Laloncle sera rendu public demain. Mais le feuilleton est loin d'être clos puisque plusieurs parlementaires critiquent ouvertement la fonction de la commission d'enquête parlementaire en tant qu'outil et réclament une réforme d'ampleur. Il retente le coup pour la quatrième fois à 74 ans. Jean-Luc Mélenchon a officialisé hier, sans grande surprise, il y a un peu moins d'un an de l'échéance, sa quatrième candidature consécutive à l'élection présidentielle. Dès aujourd'hui, le repas à 1 euro devient accessible à l'ensemble des étudiants dans les restaurants du Crous. Une mesure saluée par les organisations étudiantes, mais jugée trop timide face à la précarité persistante dans l'enseignement supérieur. Une bonne et une mauvaise nouvelle sur le front de l'emploi. Le groupe Bouygues annonce recruter 8 500 personnes cette année en France, dont 6 700 en CDI. Bouygues devient ainsi le troisième employeur privé du pays. Et puis, environ 10 000 emplois sont menacés en 2026 dans l'artisanat du bâtiment en raison de la guerre au Moyen-Orient. C'est l'avertissement qui émane du président de la Confédération de l'artisanat et des petites entreprises du bâtiment. Touchés par la hausse du coût des matières premières, les artisans voient leur devis augmenter, ce qui entraîne une baisse du nombre de chantiers. Sur le front de la guerre au Moyen-Orient, justement, Donald Trump a évoqué des discussions très positives, je cite, avec l'Iran, et annoncé une opération à partir d'aujourd'hui pour débloquer des navires coincés depuis 2 mois dans le Golfe, dans le détroit d'Ormuz notamment, provoquant une mise en garde de Téhéran. C'est un petit événement en Corée du Sud. Le pays va accueillir une équipe de football nord-coréenne sur son territoire à l'occasion d'un match. Ce sera le 20 mai prochain. Il s'agit du premier déplacement d'une délégation sportive du Nord dans le pays depuis 2018. Et puis Ludivine Sagny, Alison Wheeler, Laurent Lafitte ou encore François Morel, qui sera distingué lors de la 37e nuit des Molières, rendez-vous annuel récompensant les personnalités du monde du théâtre public et privé. Eh bien la réponse, ce sera ce lundi soir lors d'une cérémonie retransmise sur France 2. Il est 10h passé de 2 minutes, c'est la fin de ce flash. Dans une heure, ce sera Marine Gibert qui vous présentera l'essentiel de l'actualité. Dans un instant, vos conditions de circulation juste après la météo.
3: Merci Christelle Mollon. Après un mois d'avril quasi estival, c'est un temps d'automne en ce début mai. La pluie est généralisée dans tout l'Hexagone, en région Provence-Alpes-Côte d'Azur. Elles vont être soutenues, ces pluies, et ce jusqu'en cours de nuit prochaine. Elles le sont déjà dans le Vaucluse et les Bouches-du-Rhône ce matin. Elles se renforceront cet après-midi dans toute la région avec un risque orageux marqué de la zone littorale aux Alpes du Sud. En Méditerranée, le vent d'Est souffle aujourd'hui entre 50 et 60 km/h. Pour les températures maximales, bien sûr, une dégringolade par rapport aux derniers jours. 16 degrés pour les Alpes du Sud, il fera 15 à Gap, 16 à Sisteron cet après-midi, 16 également attendu à Brignoles et de 17 à 18 degrés plus près de la Méditerranée, 18 à Marseille, Nice ou encore à Toulon.
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3: Bonjour, bienvenue, merci d'avoir choisi le 107.7 pour voyager en région Provence-Alpes-Côte d'Azur ce matin pour aller au travail ou pour d'autres raisons. Vous êtes peut-être aussi en congé, tout le monde n'est pas forcément contraint par le calendrier scolaire et par les longs week-ends. Je vous souhaite en tout cas à 10h03 la bienvenue. J'espère que ça n'a pas été trop la galère pour vous ce matin pour aller au travail, notamment, même s'il est possible que vous rencontriez encore les derniers petits bouchons du matin, mais rien de bien méchant par rapport à tout ce que Hélène, qui me précédait sur cette antenne, a pu vous annoncer pendant dans la période dite des heures de pointe. Il y a encore un tout petit peu de bouchons possibles en région niçoise sur l'autoroute A8, mais une poignée de minutes devrait suffire pour vous sortir de la difficulté entre Cagnes et le secteur de Nice. Vos conditions de circulation marquées par quelques événements liés à des pannes de véhicules. Alors je voudrais tout de suite me rapprocher de vous qui remontez la 52, qui arrivait d'Aubagne, qui vous rapprochez de l'embranchement avec l'autoroute A8. Sachez qu'il y a eu un poids lourd en panne au cours de la dernière 1h30. Et malheureusement, cela a congestionné le trafic. Vous êtes là aussi toujours un petit peu dans un bouchon, mais la nouvelle très encourageante, c'est que l'intervention est terminée et il est possible quand même qu'à l'heure actuelle, pour faire la liaison entre la 52 en provenance d'Aubagne et l'autoroute A8, vous mettiez, donc on est dans la grande région de l'Est d'Aix-en-Provence, vous mettiez 5 à 10 minutes de plus. Une amélioration vraiment est en train de se dessiner. Je vous vois d'ailleurs avec des images en direct du réseau en ce moment rouler quand même à faible allure. Vous êtes toujours encore en train de passer plutôt le long du terre-plein central. Il y avait tout à l'heure une gêne sur la voie de droite, mais ça devrait progressivement s'arranger. Je vous retrouve quelques instants en région niçoise pour cette nouvelle information qui me parvient de l'un des tunnels. Il y en a un certain nombre à Nice sur la 8 en direction d'Aix-en-Provence et de Marseille. Un obstacle indiqué dans le tunnel qui suit Nice-Nord, la sortie 54. L'un des tunnels qui suit Nice-Nord, la sortie numéro 54, dont j'ai possible au kilomètre 195. Je regarde mes écrans de contrôle pour être certain de ne rien oublier près de la Méditerranée. Non, l'essentiel est dit. Jetez quand même toujours un œil sur les panneaux lumineux qui peuvent vous indiquer des interventions qui se déroulent un tout petit peu plus loin dans des conditions délicates aujourd'hui du fait de la pluie. Concernant les Alpes du Sud, en liaison entre les Alpes du Sud et Marseille, la 51, deux informations à vous rappeler pour refermer ce flash. La présence d'un animal errant au nord d'Aix-en-Provence, il peut y avoir un danger dans les deux sens, dans le secteur de Venelle, la sortie numéro 13 vers le kilomètre 27. Et puis pour vous qui souhaitez prendre l'autoroute A51 en direction de Marseille, au niveau de Aubignosque-Digne, un poids lourd gêne l'entrée, vous savez tout.
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Vernis Rouge en nouveauté, en découverte sur Radio Massy Autoroute, une jeune artiste, compositrice, chanteuse franco-libanaise. Elle est âgée de 24 ans et donc elle a choisi Vernis Rouge comme nom de scène. Le titre La Fille que vous venez d'écouter dans 3 à 4 minutes après, dans un autre registre Coldplay, je vous retrouverai pour un rappel de vos conditions de circulation. Toujours comme élément important de votre voyage aujourd'hui, et ça va être le cas jusqu'en cours de nuit prochaine dans toute la région Provence-Alpes-Côte d'Azur, le mauvais temps qui s'invite alors de façon un peu différente. Selon les autoroutes en ce moment, dans tous les cas, les chaussées sont humides. Les distances de freinage sont rallongées. Pensez à mettre suffisamment d'écart entre vous. Vous avez tendance ce matin à rouler trop vite en termes d'accident. Le début de semaine a vraiment démarré sur les chapeaux de roue à l'heure actuelle. En revanche, côté événement, ça va de mieux en mieux. N'allons pas nous en plaindre. Je vous transmets quand même cette toute dernière information. Elle me parvient d'un accès à l'autoroute A52 à l'est de la grande région d'Aix-en-Provence. Un véhicule léger est accidenté en entrée 33.1, entrée de la Bouilladis. Voici Coldplay.

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1: 10h16, les heures de pointe sont désormais derrière nous concernant le trafic de ce début de semaine en région Provence-Alpes-Côte d'Azur. Les zones urbaines retrouvent une couleur de trafic quasi normale. On est plutôt sur du vert si on utilise les couleurs habituelles de qualification du trafic, même si de temps en temps il est possible que vous rencontriez les derniers ralentissements du matin. Très nette amélioration et je vous confirme une reprise d'une circulation dans des conditions tout à fait convenables désormais pour vous qui êtes en provenance d'Aubagne sur l'autoroute A52 et qui vous rapproche à l'est d'Aix-en-Provence de l'embranchement avec l'autoroute A8 pendant une heure et demie. Un poids lourd a été bien gênant, ce qui a ralenti, retardé votre progression dans ce secteur du changement d'autoroute, passage de l'autoroute A52 à l'autoroute A8. La 52 à peu près à mi-chemin entre l'est d'Aix-en-Provence et Aubagne. En direction d'Aubagne, nous avons appris ces dernières minutes qu'un accident s'était produit en entrée de la Bouilladis, échangeur 33.1. Ayez l'œil si vous êtes en train de nous écouter sur le réseau secondaire avec l'intention d'emprunter la 52 à cet endroit, secteur de la Bouilladis. Pour le nord d'Aix-en-Provence, un petit rappel sur l'autoroute A51, liaison entre donc les Alpes du Sud et Marseille. Au nord d'Aix-en-Provence, un chien errant reste signalé. Ludovic, le patrouilleur est sur place en train de faire en sorte qu'il n'y ait plus de danger pour vous, dans un sens comme dans l'autre. C'est au passage ou à l'approche ou juste après Venelle, selon votre sens, l'échangeur numéro 13 en point de repère. Le rappel d'un véhicule, alors plus au nord, sur la 51, plus près des Alpes du Sud, dans les Alpes du Sud, un véhicule en panne qui gêne l'accès à Aubignosque-Digne, à la 51, en direction de c'est en direction de Marseille que la gêne nous est annoncée. Je vous retrouve avant de refermer ce flash plus près de Nice sur l'autoroute A8 pour un rappel d'obstacles bien signalés dans un tunnel de la région niçoise en direction d'Aix-en-Provence et de Marseille. Mais le patrouilleur sur place m'indique à l'instant que l'intervention est terminée, donc je n'insiste pas, tout est rentré dans l'ordre. Vous savez tout, l'essentiel en tout cas de vos conditions de circulation dégradées aujourd'hui. Je ne vous apprends rien par le mauvais temps. Il est bien présent, le mauvais temps, dans votre région. Des pluies qui seront de plus en plus soutenues au fil des heures. Nous repartons en musique avec Madonna qui chante True Blue. Dans 11 minutes au plus tard, à 10h30, j'aurai le plaisir de vous retrouver pour un nouveau point circulation. Bonne semaine!

0: En souvenir, Madonna, True Blue sur le 107.7. Il est 10h passées de 23 minutes. L'information du moment, c'est une intervention qui débute ou qui ne va pas tarder à débuter après un accident entre deux véhicules. Nous en avons eu connaissance. Alors, un véhicule ou deux véhicules, les messages sont un tout petit peu différents. En entrée de la Bouilladisse entre l'Est d'Aix-en-Provence et Aubagne, en accès à l'autoroute A52. Nous apprenons d'ailleurs que l'entrée est temporairement fermé. Je donnerai plus de détails concernant ce qui a pu se passer dans cette entrée de la Bouilladisse. Plusieurs événements perturbants ce matin sur l'autoroute A52, mais désormais tout est rentré dans l'ordre entre Aix-en-Provence et Aubagne. C'est plutôt la bonne nouvelle. Partout ailleurs d'ailleurs, sachez-le, le trafic est parfaitement fluide désormais.
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0: Les travaux prévus ce soir et la nuit prochaine dans le département du Var, sachez qu'à partir de 21h et au plus tard jusqu'à 5h demain matin, la 57 sera fermée dans les deux sens entre le Canet des Morts, l'échangeur numéro 13, et la bifurcation avec l'autoroute A8 pour effectuer des travaux sur la chaussée. Dans la région d'Aix-en-Provence, à partir de 21h ce soir et là aussi au plus tard jusqu'à 5h demain matin, la bifurcation qui permet de passer de l'autoroute A8 en direction de Lyon de Marignane à la 51 en direction de Marseille sera fermée pour des travaux d'entretien.
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1: Bonjour, bienvenue, bonne semaine, bonne reprise du travail. Il est 10h30 en ce lundi 4 mai en région Provence-Alpes-Côte d'Azur. Vous écoutez ce programme. Il n'y a plus de bouchons liés aux accès au travail dans les grandes métropoles de la région dans laquelle vous circulez en ce moment. Secteur de Nice, tout va bien. Toulon également. Aix-en-Provence, pas de soucis particuliers. Sachez simplement, et nous allons beaucoup en parler tout au long de cette journée, même probablement assez régulièrement cette semaine, que le temps s'annonce dégradé pour cette semaine, qui vraiment a débuté avec de très fortes pluies en région Provence-Alpes-Côte d'Azur, surtout dans le Vaucluse et les Bouches-du-Rhône ce matin. Ça va se calmer un tout petit peu au cours des heures qui viennent, mais jusqu'à la nuit prochaine, le mauvais temps va être de la partie, donc il va falloir sérieusement adapter votre façon de conduire, rouler moins vite. Encore une fois, j'insiste sur ce point, rouler moins vite avec un maximum d'écart entre vous, les distances de freinage, c'est une évidence, mais je vous la rappelle, par temps de pluie ou simplement sur chaussée humide, sont rallongées. Nous avons vu beaucoup d'accidents depuis ce matin. Parmi les informations en cours sur le réseau, une nouvelle, elle me parvient de la région de Fréjus, desservie par l'A8 en direction de Nice et de l'Italie. Un obstacle pourrait gêner votre passage au kilomètre 139, 7 km après la barrière de péage du Capitou, secteur donc de Fréjus. Je vous retrouve maintenant au sud-est de la région d'Aix-en-Provence pour le rappel d'un accident en entrée de l'A52 à la Bouilladis, entrée 33.1 qui a dû être temporairement fermée en direction d'Aubagne pour sécuriser l'intervention. Pour être tout à fait complet parmi les informations toujours d'actualité, un poids lourd qui peut légèrement gêner l'accès à l'A51 dans le secteur de Digne, Aubignosque-Digne, accès à l'A51 perturbé en direction d'Aix-en-Provence et de Marseille, poids lourd en panne en entrée de cet échangeur numéro 21. Je n'insiste pas, partout ailleurs, les voyants sont au vert, même si c'est du gris dans le ciel.
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1: Vous cherchez peut-être votre prochaine lecture pour les longs week-ends de printemps. L'autrice belge Adeline Dieudonné est de retour avec un nouveau roman, Dans la jungle. C'est le titre de ce roman, révélé en 2019 avec La vraie vie. Multi-récompensée, elle confirme aujourd'hui tout son talent. Elle sera notre invitée dans Marque-Page après M. Pokora.

C'était M Pokora, il est 10h passé de 35 minutes. Je vous souhaite la bienvenue, un agréable voyage dans la région Provence-Alpes-Côte d'Azur, bien arrosée à l'est. Ça sera plutôt le cas cet après-midi qu'à l'ouest dès ce matin. Les événements en cours peuvent être liés à ce mauvais temps. Exemple de cet accident qui s'est produit en entrée de la Bouilladis, entrée de la 52, entre Aix-en-Provence et Aubagne. Gêne et fermeture même de l'entrée de la Bouilladis où un véhicule a fait une sortie de route dans une entrée qui n'est pas très très large. Il est en travers, ce véhicule, et par les images transmises par les équipes de Vinci Autoroute, nous constatons que les chaussées sont complètement détrempées. Donc à prendre en compte dès l'instant, vous abordez des virages aujourd'hui sur le réseau autoroutier, plus marqué qu'ailleurs, notamment dans des entrées ou des sorties d'autoroute, dans des accès ou des sorties d'aires de service ou d'aires de repos. Pensez à rouler moins vite pour éviter les accidents. Je vous transmets deux nouvelles informations avant de retrouver notre invité. Si vous voyagez sur l'autoroute A50 dans le secteur de La Ciotat en direction de Marseille, un matelas se trouverait sur la chaussée dont j'ai signalé après le kilomètre 34, 1 à 2 kilomètres après la barrière de péage de La Ciotat. Et puis autre nouvelle information, décidément ça se bouscule, c'est après la barrière de péage de La Ciotat. Et puis autre nouvelle information, décidément ça se bouscule, c'est au niveau de l'A57, la présence de piétons signalés.

0: belge Adeline Dieudonné qui est au micro de Francine Thomas.
1: Bonjour Adeline Dieudonné.
2: Bonjour.
1: Je voudrais que l'on reste à la première phrase de Dans la jungle parce que vous excellez dans l'art de débuter une histoire. Je lis « Si le notaire est ému, il n'en laisse rien paraître. Tout est dit, je trouve. Il s'est passé quelque chose de suffisamment grave pour qu'on puisse imaginer qu'un notaire prend sur lui. Qu'est-ce qui s'est passé ?»
2: Arnaud, qui est un père de famille, tout ce qu'il y a de plus normal, a assassiné sa femme et leurs deux enfants avant de se suicider. Et donc là, on est dans l'étude du notaire avec les parents d'Arnaud, la mère d'Aurélie. Et donc, ils sont là pour la succession parce qu'évidemment, ils vont hériter de leurs enfants et de leurs petits-enfants.
1: Vous disséquez dans ce livre un féminicide avec une méticulosité implacable, tout ce qui se met en place petit à petit, les reproches, les injonctions et puis la surveillance. Vous écrivez à propos d'Aurélie et de son mari Arnaud, elle avait parfois peur qu'il puisse entrer dans sa tête et lire dans ses pensées, elle pensait moins. L'emprise est telle qu'elle pense moins.
2: Oui, oui, oui. Là, on est déjà plus loin dans le roman parce que mon projet, c'était de remonter à la rencontre du couple et de voir comment ils se sont rencontrés, comment ils se sont mariés, comment il y a eu des années heureuses, en fait, avant d'en arriver à l'horreur et à la violence. Et c'est vrai que là, on est à un moment où elle se sent tellement surveillée qu'elle en arrive à penser qu'il l'entend penser.
1: Alors, le milieu dans lequel ça se passe est également très important. Un milieu où, je cite, « on tutoie son banquier, on pratique l'optimisation fiscale et on se déplace en voiture de société ». Il y a aussi dans ce roman une dissection très méticuleuse d'un microcosme bourgeois. Pourquoi avoir placé ce féminicide ici ?
2: Parce que c'est le milieu duquel je viens et que j'avais envie de le raconter en le situant très très précisément et donc en situant leurs conditions matérielles d'existence.
1: Et est-ce qu'il y a une spécificité de cette violence dans ce milieu-là ?
2: Oui, en fait je crois que... On le sait maintenant, les violences intrafamiliales, elles traversent tous les milieux sociaux. Contrairement au mythe qui a quand même longtemps vécu, c'est pas l'ouvrier alcoolique... qui se défoule sur sa femme et ses enfants. Maintenant, je pense que chaque milieu social a ses spécificités et que selon qu'on exerce la violence, donc qu'on fasse plutôt partie des milieux sociaux aisés, ou selon qu'on la subisse, ce qui est le cas des classes populaires, en fait, on est à un bout ou à un autre de la violence et donc cette violence est présente dans la vie. Et donc, elle ne peut que ressurgir dans les familles. Mais donc, c'est pas exactement les mêmes tenants et aboutissants, mais ça reste de la violence.
1: Adeline Dieudonné, vous signez Dans la jungle chez l'Iconoclaste, votre quatrième roman qui démontre une incroyable maîtrise de votre art littéraire, un roman implacable que vous allez dévorer, à moins que ce ne soit lui qui vous dévore. Merci beaucoup.
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0: J'aurai le plaisir de vous retrouver dans 5 minutes pour un rappel de vos conditions de circulation. Nous poursuivons dans quelques instants en musique avec Marie-Sara.
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1: Il est 10h46, c'est un rappel de vos conditions de circulation. Commençons par une intervention qui nécessite une fermeture d'entrée d'autoroute A52 entre Aix-en-Provence et Aubagne. Si vous avez l'intention de prendre l'A52 à la Bouilladis en direction d'Aubagne et de Marseille, malheureusement ce n'est pas possible. À l'échangeur 33.1, un véhicule a fait une sortie de route. L'intervention donc pour sécuriser le travail de tout le monde nécessite la fermeture de cet accès. Il y a d'autres possibilités de prendre l'A52 à cet endroit. Je suis à peu près certain que vous tirez de ce mauvais pas si vous aviez l'intention depuis le réseau secondaire de vous engager sur cette autoroute A52. Je vous retrouve quelques instants dans le département du Var, sur l'autoroute A8, après la barrière de péage de Fréjus, après le Capitou, en direction de Nice et de l'Italie. Un obstacle, il s'agirait d'un pare-choc pour la précision, nous est toujours indiqué au kilomètre 139, 7 km après la barrière de péage de Fréjus. Pour vous qui voyagez plutôt au nord-est de la région toulonnaise, un piéton signalé. Alors tout à l'heure, je vous le disais, en entrée de Sainte-Christine, entrée 8 de l'autoroute A57, il pourrait même y avoir désormais un danger dans les deux sens de circulation dès l'autoroute. Ayez comme point de repère vraiment Sainte-Christine selon votre sens. Cet échangeur numéro 8 est un bon point de repère. Ça sera juste avant ou juste après Sainte-Christine que vous avez tout intérêt à ouvrir l'œil pour être certain de ne pas risquer l'accrochage, l'accident avec ce piéton. Je vous ai quasiment tout dit pour les événements en cours sur le réseau. Ça roule bien ce matin, ça roule mieux bien sûr après les heures de pointe. Sachez quand même que ce début de semaine a démarré sur les chapeaux de roue en termes d'accidents. Perdez bien les habitudes de la conduite sur des chaussées sèches et par beau temps comme lors des derniers jours. Les distances de freinage sont fortement rallongées aujourd'hui. Votre visibilité est aussi assez régulièrement réduite. Roulez moins vite et donc avec un maximum d'écart entre vous. J'ai consulté quelques images en direct du réseau de la région Provence-Alpes-Côte d'Azur juste avant ce flash, et je peux vous dire qu'il pleut le plus en ce moment sur l'A51, notamment dans les Alpes du Sud, l'autoroute la plus arrosée du moment. Il y a eu aussi l'A8 ce matin à l'ouest d'Aix-en-Provence. Les chaussées sont complètement détrempées par endroits. L'A52, pas mal de pluie entre Aubagne et Aix-en-Provence, même si ça a l'air de se calmer un petit peu. L'A50 également dans le département des Bouches-du-Rhône. L'épisode a l'air de rentrer à l'intérieur de la Provence de l'intérieur en ce moment. Laissez tranquille un tout petit peu le pourtour méditerranéen. Nous voyons d'ailleurs quelques rayons de soleil qui apparaissent en région toulonnaise en ce moment. Nous poursuivons musique avec George Michael dans 11 minutes à 11h, l'actualité nationale et internationale. Bonne journée, bonne semaine à l'écoute de Radio Vinci Autoroute.

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Tout s'en va, un extrait du dernier album de Gaëtan Roussel. Gaëtan Roussel qui fait une carrière en solo et vous avez peut-être reconnu son timbre de voix bien particulier. C'est aussi le chanteur bien sûr du groupe Louise Attack, une autre formation également qui s'appelle Tarmac. Sachez d'ailleurs qu'il se produira dans la région Provence-Alpes-Côte d'Azur le 19 juillet prochain. Gaëtan Roussel en concert à Puget-sur-Argens dans le département du Var. Je vous retrouve dans 5 minutes après le flash de 11h pour la météo et l'infotrafic du moment dans votre région, avec une information qui mérite d'être relayée sur cette antenne, la fin de l'intervention après l'accident. L'accident qui s'était produit en entrée de la Bouilladis, en entrée de la 52, entre Aix-en-Provence et Aubagne. L'entrée est désormais rouverte.

0: C'était Chaka Punk sur Radio Massy Autoroute. Je vous souhaite un agréable voyage en ce début de semaine. Il est tout juste 11h du matin.
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2: Bonjour à toutes et à tous. Donald Trump annonce une nouvelle opération militaire pour escorter des navires à travers le détroit d'Ormuz. La marine américaine pourrait ainsi impliquer ses navires, ses avions et ses soldats. De son côté, Téhéran répond que toute intervention américaine dans le détroit serait considérée comme une violation du cessez-le-feu. Sur l'autre front, en Ukraine, une frappe de missile russe en plein jour a fait au moins 4 morts et 16 blessés dans la ville de Merefa, c'est dans l'est du pays. Une annonce du gouverneur de la région de Kharkiv ce matin. En France, après 2012, 2017 et 2022, il y aura donc 2027. Jean-Luc Mélenchon est candidat à la présidentielle pour la 4e fois consécutive. Il l'a annoncé hier sur le plateau du 20h de TF1. Après avoir échoué à atteindre le second tour lors de ses 3 précédentes tentatives, le leader de la France insoumise estime qu'il est le mieux préparé pour faire face au Rassemblement national lors de ce scrutin. Elle veut accélérer les réformes dans l'audiovisuel public. La ministre de la Culture, Catherine Pégard, doit recevoir aujourd'hui les PDG de France Télévisions et Radio France. Elle dit toutefois ne pas avoir l'intention de reprendre les propositions du très controversé rapport à l'oncle qui doit être rendu public demain. C'était une promesse du gouvernement aux socialistes. Dès aujourd'hui, le repas à 1 euro devient accessible à l'ensemble des étudiants dans les restaurants du Crous. Jusqu'à présent, seuls les étudiants boursiers en bénéficiaient depuis 2020, tandis que les autres devaient payer en moyenne 3,30 €. En sport, une annonce qui va réjouir les amateurs de la grande boucle. Le prodige du cyclisme français Paul Sexas annonce sa participation à l'édition 2026 du Tour de France. Celui qui vient de remporter le Tour du Pays Basque et la Flèche Wallonne est terminé deuxième des Strade Bianche et de la course Liège-Bastogne-Liège, juste derrière Tadej Pogacar. Prendra donc le départ le 4 juillet à Barcelone à l'âge de 19 ans seulement. Et puis la grande fête du théâtre, c'est ce soir, qui de Ludivine Sagné, Alison Wheeler, Laurent Lafitte ou François Morel sera récompensé lors de la 37e nuit des Molières. Réponse donc ce soir lors d'une cérémonie qui sera retransmise sur France 2. Il est 11h, passé de 2 minutes, c'est la fin de ce flash. Belle matinée à l'écoute du 107.7. Dans un instant, le retour à vos conditions de circulation, c'est après la météo.
0: Merci Marine, et à tout à l'heure. Les chaussées ont été bien arrosées ce matin dans les Bouches-du-Rhône, le Vaucluse, les Alpes d'Haute-Provence et les Hautes-Alpes pour la région Provence-Alpes-Côte d'Azur. Une accalmie se dessine en ce moment en Méditerranée, mais elle sera de courte durée puisque les pluies vont à nouveau se renforcer cet après-midi, et c'est dans toute la région, avec un risque orageux marqué de la zone littorale aux Alpes du Sud. Près de la Grande Bleue, le vent d'Est souffle aujourd'hui entre 50 et 60 km/h. Pour les températures de votre après-midi, dégringolade par rapport à ces derniers jours, sans surprise, comme d'ailleurs un peu partout dans l'Hexagone. Il fera tout à l'heure 15 degrés à Gap, 16 à Sisteron, 17 à Aix-en-Provence, 18 attendus à Marseille, à Nice ou encore à Toulon.
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0: Je vous souhaite une bonne semaine. Il est 11h03, nous sommes le lundi 4 mai et c'est un nouveau point sur vos conditions de circulation. Là, vous nous écoutez en région Provence-Alpes-Côte d'Azur avec une tendance différente de la météo, plutôt encourageante concernant les événements. Très peu d'événements en ce moment. Alors bien sûr, nous avons quand même constaté un début de semaine qui a démarré sur les chapeaux de roue en termes d'accidents. Donc une nouvelle fois, je vous invite à bien perdre les habitudes d'une conduite sur chaussée sèche et par beau temps comme celle que vous avez observée au cours des derniers jours. Aujourd'hui, les distances de freinage sont fortement rallongées. Il peut y avoir aussi un risque marqué d'aquaplanage. Et donc, je vous le disais, plusieurs accidents ont émaillé ce début de journée et notamment dans la région dans laquelle vous nous écoutez. Parmi les dernières informations toujours d'actualité, il y en a une qui mérite toute votre attention et ce, dans les deux sens. Si vous êtes en train de circuler au nord-est de la région toulonnaise sur l'autoroute A57, c'est un ou des piétons qui restent signalés au niveau du repère kilométrique 18. Alors, il y a un petit changement par rapport à tout à l'heure. Tout à l'heure, je vous donnais une présence possible de piétons d'abord dans une entrée d'autoroute, ensuite près de l'autoroute, mais pas au même repère kilométrique. Le dernier signalement est la borne 18 située entre Pugéville, la sortie numéro 10, et Cuers. Donc, ayez l'œil dans un sens comme dans l'autre sur cette partie de l'autoroute A57, on ne sait jamais. Un rappel, cette fois dans les Alpes de Haute-Provence, nous sommes sur l'A51. Vous avez peut-être envie de prendre l'A51 en direction de Marseille et d'Aix-en-Provence. Je voudrais vous rappeler qu'un poids lourd est tombé en panne tout à l'heure en entrée d'Aubignosque-Digne et il est arrêté au bout de la bretelle d'accès. La zone est sécurisée par un patrouilleur. Il est encore possible de prendre la 51, cet échangeur numéro 21 en direction de Marseille. Mais faites-le en vous écartant bien de l'intervention qui a lieu en ce moment.
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La jeune Amanda Bourneuf avec Oxygène, jeune artiste originaire de la région parisienne de Montrouge, 11h11. Dans 4 minutes, un rappel de vos conditions de circulation. J'aurai le plaisir, je l'espère, de ne pas intervenir trop longtemps du fait d'un trafic fluide sur tous les axes que vous empruntez. Et avec très peu d'événements en ce moment, c'est de l'excellente nouvelle. Tant mieux pour vous qui démarrez votre semaine sur les autoroutes de la région Provence-Alpes-Côte d'Azur, avec une fin d'alerte d'ailleurs concernant le piéton signalé tout à l'heure au niveau de la 57. Et je voudrais quand même vous rappeler ces conditions dégradées prévues pour plusieurs jours cette semaine, y compris dans votre région. Nous repartons en musique avec Martin Tingerwach.

0: Le bon rythme pour voyager de Martin Tungeweg ce matin, il est 11h15. Merci de votre fidélité. Plein de bonnes choses pour cette semaine qui démarre avec une météo tout à fait différente de celle de ces derniers jours. Je vous retrouve dans quelques instants pour un rappel des quelques événements en cours.
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0: La circulation est parfaitement fluide ce matin en région Provence-Alpes-Côte d'Azur. Là, vous nous écoutez en tout cas à 11h16. Aucune raison de vous en faire. Le trafic fluide, très peu d'événements, beaucoup moins qu'aux premières heures de la journée, avec bien sûr l'effet des heures de pointe et un démarrage en trombe de cette semaine. Il y a eu beaucoup de monde vraiment qui a circulé sur les autoroutes que vous empruntez, et pas uniquement d'ailleurs dans les seuls secteurs urbains. Alors parmi les dernières informations qui restent d'actualité, je vous rappelle ce poids lourd qui, dans les Alpes de Haute-Provence, peut gêner dans la région de Digne, l'accès à la 51 en direction d'Aix-en-Provence et de Marseille. La zone est sécurisée. Le dépanneur est arrivé sur place ces dernières minutes, en train de prendre en charge ce routier en difficulté. L'accès à Aubignosque, Digne, en direction de Marseille, est toujours possible, mais pensez à bien vous décaler, à la fois des équipes qui interviennent sur les lieux, le patrouilleur est donc désormais depuis peu le dépanneur, vous décalez également du routier qui a rencontré quelques soucis un tout petit peu plus tôt dans la matinée. Je vous le disais, donc le mauvais temps de la partie, alors c'est très variable et très différent selon les heures de la journée, c'est tel que prévoit Météo France, en tout cas, la dégradation du temps pour aujourd'hui dans votre région. Nous avons vu, et ça continue, des trombes d'eau s'abattent peut-être tout à l'heure pour la suite de votre voyage sur l'autoroute A7 dans les Bouches-du-Rhône et le département du Vaucluse. Nous avons vu aussi des trombes d'eau tomber ce matin sur l'autoroute A8, sur la 50, la 52. Il pleut beaucoup en ce moment sur l'autoroute A51 dans les Alpes de Haute-Provence. Alors l'un des effets, bien sûr, de la pluie, ce sont des distances de freinage qui sont rallongées. Nous avons pu constater en roulant à vos côtés ce matin vous étiez trop nombreux à ne pas mettre suffisamment d'écart entre vous. Respecter des distances de sécurité, c'est d'autant plus important aujourd'hui que les distances de freinage sont rallongées. Écoutez, Michael Dubois, il commande l'escadron départemental de contrôle des flux du département du Gard.
3: En cas de freinage brusque, si un événement devant vous survient, il est donc important de pouvoir freiner dans de bonnes conditions. Et également, la distance de sécurité est importante aussi en fonction de votre poids. Si vous êtes chargé, si vous tractez une caravane, il est important de prendre en compte ces distances de sécurité supérieures qui vont venir modifier les capacités de freinage de votre véhicule. Et donc, il faut penser à ça pour pouvoir, encore une fois, comme je dis, freiner en toute sécurité en cas de danger devant.
0: Et j'ajouterais de rouler moins vite, c'est une évidence par temps de pluie ou simplement sur chaussée humide, sur autoroute, évidence qui vous fera aussi gagner peut-être quelques euros à la pompe et toujours utile par les temps qui courent. Nous poursuivons en musique avec Grace Jones qui chante, qui réinterprétait il y a quelques décennies La vie en rose d'Edith Piaf, la chanteuse américaine Grace Jones tout de suite, un petit cadeau sur le 107.7.

Vous l'avez peut-être déjà entendu quand elle était un petit peu plus jeune, chanter dans les bars, les restaurants et les plages de la Côte d'Azur. C'était Lynn qui a commencé comme ça et même elle est passée aussi par les chœurs des enfants de l'Opéra de Nice à l'âge de 9 ans. Lynn, originaire de Nice, 30 ans aujourd'hui. Pauline Nice de son vrai nom, dans son téléphone, dans ton téléphone. C'est le titre que vous venez d'écouter. Je vous souhaite la bienvenue sur Radio Vinci Autoroute. J'espère que vous passez du bon temps en notre compagnie. Nous allons continuer de dérouler le programme musical de bien belle manière, en variant les plaisirs du fait d'une absence quasi totale d'événements sur le réseau que vous empruntez. Tant mieux, la circulation est parfaitement fluide ce matin après les heures de pointe. À surveiller bien sûr le mauvais temps dont on aura l'habitude de vous reparler certainement aujourd'hui, mais pas seulement, puisque le temps s'annonce assez instable pour une partie de cette semaine. Voici Aventura qui chante Obsession. 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
1: Vous écoutez Radio Vinci Autoroute, j'interromps quelques instants votre programme en entrée des Alpes-Maritimes en direction de Nice et de l'Italie. Nous apprenons qu'un véhicule n'est pas arrêté, il avance à faible allure. Véhicule lent dont la présence est confirmée, il progresse probablement sur la droite. Il va falloir bien vous en décaler, ne pas être surpris au dernier moment par ce véhicule qui roule à faible allure au kilomètre 156 et au-delà en direction de Nice et de l'Italie. C'est 10 km après les Adrets, la sortie numéro 39.

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1: 11h passées de 31 minutes, c'est un rapide tour d'horizon de vos conditions de circulation dans la région Provence-Alpes-Côte d'Azur. Vous recevez ce flash sans encombre, trafic qui est fluide, très peu d'événements, tant mieux. Alors je voudrais quand même vous rappeler, c'est une information récente qui nous est parvenue de l'autoroute A8 en entrée des Alpes-Maritimes en direction de Nice et de l'Italie. Un véhicule roule à faible allure en ce moment. Il progresse sur la droite de la chaussée, il va falloir bien vous en décaler, ne pas arriver trop vite à l'arrière de ce véhicule, ça peut surprendre de voir un véhicule qui roule à très faible allure même sur autoroute. Le véhicule nous est annoncé désormais 12 km après les adrets, la sortie numéro 39 à l'approche de Mandelieu, sans savoir combien de temps il va rester comme ça, rouler sur la 8 en direction de Nice et de l'Italie. Mais donc pensez vraiment à rouler moins vite. Dès l'instant vous aurez passé les adrets, la sortie numéro 39, ce qui vous permettra à l'heure actuelle 12 km plus loin d'anticiper, de bien vous décaler pour éviter un accrochage. Je vous retrouve quelques instants dans les Alpes de Haute-Provence. J'allais vous rappeler qu'un dépanneur s'occupait d'un routier qui avait rencontré quelques soucis ce matin dans une entrée de Digne en direction de Marseille sur la 51. Je n'insiste pas puisque Hérald, l'une des équipes, l'un des patrouilleurs de Vinci Autoroute sur place, m'indique à l'instant que l'intervention est terminée. Donc il n'y a même plus de gêne au niveau de l'entrée de Bignosque-Digne pour prendre la 51 en direction d'Aix-en-Provence et de Marseille. Un ciel menaçant à nouveau, et nous le voyons avec des images en direct du réseau dans ce studio, au-dessus de vous sur la 51, c'était déjà le cas, et c'est vrai que un gros paquet de nuages, nous, bien sombre au-dessus de vous, avec parfois un déluge sur la 51 en ce moment, c'est là où il pleut le plus, où vous nous écoutez, mais la pluie va revenir tout à l'heure par la Méditerranée, et il va falloir surveiller ces trombes d'eau attendues au cours des prochaines heures avec un risque orageux. Il n'en est rien dans l'immédiat. Les chaussées sont un petit peu moins détrempées que ce matin. Elles peuvent être sèches par endroits, comme dans certaines parties du département du Var à Toulon. Tout à l'heure, le soleil a même réussi à faire quelques percées.
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1: Dans un instant, votre rendez-vous consommation, nous allons reparler des complémentaires santé. Malgré le gel des tarifs prévus par la loi, les hausses de cotisations ont explosé selon notre partenaire, l'association Que Choisir Ensemble. Vous l'entendrez juste après Soprano.

0: avant d'aller.
1: Vous écoutez Radio Vinci Autoroute, interruption de votre programme en région niçoise sur l'autoroute A8. Si vous voyagez dans le sens Italie-Marseille, il est possible que vous soyez gêné par la présence d'obstacles. Le premier signalement fait état de débris au kilomètre 188, 2 km après la barrière de péage de Nice-Saint-Dizidore, donc en suivant les panneaux Aix-en-Provence et Marseille.

Barman a consommé avec modération cette chanson, mais nous l'avons passée quand même en entier. C'était Soprano sur Radio Vinci Autoroute. Il est 11h passé de 36 minutes. Merci de votre fidélité. Avant de laisser place à notre reportage, je vous transmets ces deux nouvelles informations qui me parviennent pour l'une d'elles du département des Bouches-du-Rhône. Si vous voyagez en ce moment en provenance d'Aubagne sur l'A52 en direction d'Aix-en-Provence, des pierres nous sont indiquées comme danger possible devant vous 2 km après avoir passé la barrière de péage de Pont de l'Étoile au kilomètre 19. Ça, c'est la première info. La seconde, elle me parvient des Alpes-Maritimes sur l'autoroute A8 en direction de Nice et de l'Italie. D'autres obstacles, sans préciser leur nature, au kilomètre 158 dans le secteur qui suit Mandelieu, la sortie numéro 1 et de l'Italie. D'autres obstacles, sans préciser leur nature, au kilomètre 158 dans le secteur qui suit Mandelieu, la sortie numéro 40. Quelques centaines de

0: Oui, à Que Choisir Ensemble, nous avons effectué un appel à témoignages sur les cotisations 2026 à partir du mois de janvier. On a eu plus de 4000 réponses et c'est sans appel. Environ 98% des répondants indiquent avoir subi une hausse de cotisation des mutuelles pour l'année 2026.
1: Et en plus, on ne parle pas d'une hausse de quelques euros.
0: Non, pas du tout. C'est une hausse qui peut être très importante selon les profils. En moyenne, elle est de 106 euros annuels, ce qui n'est quand même pas rien si on compare aux augmentations des années précédentes. Et c'est effectivement un problème pour certains profils. Alors, notre appel à témoignage a beaucoup concerné les retraités. Notre moyenne d'âge était de 66 ans et c'est normal puisque c'est cette catégorie d'âge qui paye sa complémentaire santé à 100% puisqu'il n'y a plus de prise en charge par l'employeur.
1: Et l'association Que Choisir Ensemble avait appelé d'ailleurs les assurés à contester la hausse des tarifs. Ça n'a pas fonctionné.
0: Alors, dans une petite minorité de cas, en fait, ça a fonctionné. À peu près 8% de nos répondants indiquent avoir eu une régularisation a posteriori. Après, ce qu'il faut savoir, c'est qu'on ne peut pas distinguer s'il s'agit d'un gel total des cotisations ou bien d'un simple geste commercial de la part de l'assureur, en fait. Mais ça montre une chose, ça montre que quand la mutuelle veut geler ou effectuer un geste commercial, elle peut le faire.
1: Et Benjamin, que va-t-il se passer dans les prochaines semaines ? Est-ce qu'on peut imaginer un véritable gel des tarifs, éventuellement un remboursement ou on ne sait pas du tout ?
0: Alors, le gouvernement qui avait mis, on va dire, peu d'empressement à faire appliquer la loi a finalement saisi pour avis le Conseil d'État qui a 2 mois pour rendre sa décision. Donc, d'ici l'été, on devrait avoir un avis juridique du Conseil d'État qui tranchera si oui ou non le gel des tarifs est applicable. Et à partir de là, en fonction de la réponse donnée, il pourrait y avoir soit une application du gel et donc une obligation peut-être, nous l'espérons à Que Choisir Ensemble, de remboursement des sommes trop perçues, soit malheureusement, le gel est déclaré inapplicable et du coup, les complémentaires santé auront bien l'autorisation d'augmenter pour 2026.
1: La quasi-totalité des mutuelles ne respecte donc pas le gel des tarifs pour 2026, en attendant peut-être une décision à venir du Conseil d'État. Merci Benjamin Rocher.
0: Merci à vous.
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3: Vous allez écouter dans quelques instants pour la musique Lady Gaga, suivie de UB40. Et je vous retrouve avec grand plaisir sur le coup de midi moins le quart pour le rappel du trafic. À tout à l'heure.
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1: D'abord, une bonne nouvelle en ouverture de ce flash 11h46. La circulation est bien fluide sur tous les axes que vous empruntez, que vous soyez parti pour un long voyage sur l'A8, par exemple, entre l'Italie et la région d'Aix-en-Provence, ou parfois simplement pour parcourir quelques kilomètres dans des secteurs urbains desservis par le réseau. Vous nous écoutez. Alors, je vais citer la région niçoise, la région toulonnaise, Aubagne, Aix-en-Provence, l'approche de Marseille également, aucun souci à vous faire. Très bonne nouvelle de ce côté-là. Peu d'événements en cours en ce moment. Il y en a quand même. Je vous transmets les trois secteurs concernés par les dernières informations. La 8 dans la région de Nice en direction d'Aix-en-Provence et de Marseille, des débris pourraient gêner votre passage au kilomètre 188, 1 à 2 kilomètres après avoir passé la barrière de péage de Nice-Saint-Dizidore. Dans l'autre sens de circulation, secteur de Mandelieu en direction de Nice et de l'Italie, un obstacle toujours indiqué au kilomètre 158, juste après la sortie 40 de Mandelieu. Pour vous qui nous écoutez sur l'autoroute A52 en direction d'Aix-en-Provence avec Aubagne derrière vous, vous avez des pierres qui sont indiquées sur la chaussée comme danger possible au kilomètre 21. Le kilomètre 21 de l'autoroute A52 en direction d'Aix-en-Provence, situé 3 à 4 kilomètres après Aubagne, la sortie numéro 35. Vous savez tout des principales informations trafic du moment. Pour la météo, vous voyagez sous un ciel gris et qui est à nouveau bien menaçant par endroits. Il va bien pleuvoir cet après-midi et pas uniquement en région Provence-Alpes-Côte d'Azur, une dégradation orageuse même attendue dans votre région. Prochain point météo, ça sera juste après le flash de midi. Je vous propose de continuer en musique avec celui, cet artiste qui est à l'affiche aussi, alors disparu depuis quelques longues années maintenant, mais qui est à l'affiche au cinéma avec un film qui lui est dédié. C'est Michael Jackson que nous écoutons avec la musique de The Girl Is Mine.

Kinvey avec Regarde-moi, 11h53, 7 minutes nous séparent de l'actu de midi. Ça sera à ce moment-là le coup d'envoi du 12-14 de la rédaction, la session d'info de la mi-journée avec toujours la priorité à l'information trafic, des flashs au minimum tous les quarts d'heure sur cette antenne en direct de jour comme de nuit. Différents copilotes qui peuvent vous accompagner selon les régions dans lesquelles vous circulez. Je suis à vos côtés dans une bonne partie de la région Provence-Alpes-Côte d'Azur. J'espère que nous allons conserver ces mêmes bonnes conditions. Côté événement trafic, en tout cas, il n'y a pas de raison de vous en faire à l'heure actuelle. La circulation est bien fluide, malgré quelques obstacles par endroit. Les secteurs concernés, vous en avez déjà eu connaissance. Je vous en reparlerai dans notre prochain flash. Il sera aussi question tout à l'heure de météo. Je vous emmène maintenant au paradis. Allez, en musique, avec Gérald de Palmas.

0: Plombé par la pluie un peu partout dans l'Hexagone, nous avons refermé cette matinée en remettant un petit peu de soleil dans votre habitacle. C'était Yuri Buenaventura avec Salsa. Le coup d'envoi du 12-14 de la rédaction midi.
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2: Bonjour à toutes et à tous. Ce sera sa quatrième candidature consécutive à 74 ans. Jean-Luc Mélenchon a officialisé hier soir, sans grande surprise, et à un peu moins d'un an de l'échéance, sa quatrième candidature à l'élection présidentielle après avoir échoué à atteindre le second tour en 2012, en 2017 et en 2022. Le leader de la France Insoumise estime qu'il est le mieux préparé aujourd'hui pour faire face au Rassemblement National. C'est l'heure de la publication du rapport à l'oncle, près de 400 pages d'un rapport pour sauver l'audiovisuel public, selon son auteur, le député allié au Rassemblement National Charles Aloncle, ou bien qui vise sa destruction, selon ses détracteurs. En tout cas, c'est un rapport qui fait déjà l'objet d'une plainte. L'association assez anticorruption a déposé plainte contre X, estimant que Charles Aloncle avait influencé la teneur des débats en posant, selon elle, des questions suggérées par la direction de Lagardère News, afin qu'ils en tirent tous deux des intérêts. Les syndicats représentant les salariés des laboratoires de biologie médicale lancent un appel à la grève générale sur l'ensemble du territoire à partir d'aujourd'hui. Les vagues de rachat de laboratoires indépendants de proximité par des grands acteurs privés ont conduit les employeurs à diminuer la masse salariale et à faire des économies sur les salaires, dénoncent-ils. En bref, le groupe Bouygues annonce recruter 8500 personnes cette année en France, dont 6700 en CDI. Bouygues qui devient ainsi le troisième employeur privé du pays. À l'international, Donald Trump annonce une nouvelle opération militaire pour escorter des navires à travers le détroit d'Ormuz, la marine américaine, qui pourrait impliquer ses navires, ses avions et ses soldats. De son côté, Téhéran répond que toute intervention américaine dans le détroit sera considérée comme une violation du cessez-le-feu. Sur l'autre front, en Ukraine, une frappe de missiles russes en plein jour a fait au moins 4 morts et 16 blessés dans la ville de Merefas et dans l'est du pays. Une annonce du gouverneur de la région de Kharkiv ce matin. Et puis en sport, une annonce qui va réjouir les amateurs de la Grande Boucle. Le prodige du cyclisme français, Paul Sexas, annonce sa participation à l'édition 2026 du Tour de France. Il vient de remporter le Tour du Pays Basque et la Flèche Wallonne à seulement 19 ans. Il prendra donc le départ du Tour de France. Ce sera le 4 juillet à Barcelone. Midi et 2 minutes. Merci d'être à l'écoute du 107.7. Dans un instant, le trafic, ce sera juste après votre point météo.
0: Merci Marine. Le mauvais temps généralisé dans tout l'Hexagone, en région Provence-Alpes-Côte d'Azur. Les pluies déjà bien tombées ce matin, pas partout. Elles vont être de plus en plus soutenues au cours des heures qui viennent, et ce jusque pendant la nuit prochaine. Elles sont bien présentes, les averses, dans les Alpes du Sud en ce moment, desservies par l'autoroute A51, puis donc qui va se renforcer un peu partout, de la zone littorale aux Alpes du Sud, en Méditerranée. Un phénomène à prendre en compte, le vent d'est qui souffle aujourd'hui entre 50 et 60 km. Pour les maximales de cet après-midi côté température, dégringolade bien évidemment avec ce mauvais temps, de 15 à 18 degrés. Ce sont les valeurs que vous devriez observer. 15 attendus à Gap, 16 degrés à Sisteron, 17 à Aix-en-Provence, 18 à Marseille, Nice ou encore à Toulon.
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0: Votre session d'info, le 12-14 de la mi-journée. Je suis ravi de vous accompagner. J'espère que nous allons conserver côté événements ces mêmes bonnes conditions que celles que nous observons depuis tout à l'heure. Vraiment une amélioration perceptible que nous avons vue se dessiner pour les événements au cours des deux dernières heures. Le trafic va rester notre priorité dans ce 12-14 et ne manquez pas d'autres rendez-vous de la rédaction dans la demi-heure qui vient. Le Magoto qui s'intéresse cette semaine à la Volkswagen ID Polo, une citadine électrique plus accessible, pensée pour rivaliser notamment avec la Renault 5. La musique d'Étienne Dao pour démarrer cette heure juste après le trafic.
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0: Je vous le disais, vraiment, vous êtes gâtés par les événements trafic du moment. Il n'y en a quasiment pas sur les axes que vous empruntez. Le trafic est bien fluide, y compris dans les pôles urbains où vous nous écoutez, à Nice, en région toulonnaise, du côté d'Aix-en-Provence. Je vais citer Aubagne, l'approche de Marseille également. Une circulation vraiment sans encombre. C'est plutôt la bonne nouvelle. La matinée avait démarré sur les chapeaux de roue. Je préfère vous le rappeler en termes d'accident, du fait aussi du mauvais temps. Encore une fois, je vous invite à bien mettre des écarts suffisamment importants d'entre vous, vous êtes trop nombreux à rouler trop près les uns des autres. Sur simple chaussée humide, les distances de freinage sont rallongées. Il y a eu plusieurs accrochages ce matin et certains ont pu être très perturbants, plusieurs kilomètres de bouchons, indépendamment des bouchons liés à la saturation du trafic pour les heures de pointe. Donc c'est un phénomène à prendre en compte. Roulez moins vite également et cela vous fera faire aussi quelques économies à la pompe. J'en suis certain que vous regardez en ce moment votre consommation et vous regardez aussi les prix qui sont affichés dans les stations-service. Je parle bien sûr pour celles et ceux qui roulent au gazole ou à l'essence pour les véhicules électriques. C'est une toute autre histoire et vous n'allez pas vous en plaindre. Parmi les dernières informations qui restent d'actualité, alors je vous transmets cette précision concernant des obstacles de l'autoroute A8 dans le département des Alpes-Maritimes en direction de Nice et de l'Italie. Un patrouilleur sur place, Morgane, pour s'en occuper juste après Mandelieu, la sortie numéro 40. Et l'alerte est levée à l'instant, Morgane qui nous indique la fin de son intervention. C'est un message que je vous lis en temps réel. Il me parvient et j'en profite pour saluer tous les patrouilleurs qui font un gros travail de remontée d'informations lorsqu'il se passe des choses sur le réseau. Ils sont là aussi pour nous dire un petit peu de quelle manière ils interviennent, ce qu'il se passe lorsque nous n'avons pas de précision pour les événements. Un petit salut aussi aux opérateurs, aux opératrices qui sont en poste dans les PC de surveillance du réseau Vinci Autoroute. Je referme ce point trafic en vous indiquant qu'un véhicule léger est arrêté juste après la barrière de péage de Pont de l'Étoile dans le sens Aubagne-Aix en Provence. Il y avait tout à l'heure un signalement d'obstacle dans ce même secteur. C'est terminé pour les obstacles. En tout cas, le véhicule, lui, est bien arrêté.
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La jeune Emma avec son titre Pitié, midi passé de 12 minutes. La circulation reste fluide en ce milieu de journée sur tous les axes que vous empruntez. Il y aura peut-être un petit peu plus de monde au cours des prochaines minutes à l'occasion de la pause du déjeuner, notamment dans les secteurs urbains, mais sans encombre votre circulation dans l'immédiat sur tous les axes où vous nous recevez. Tant mieux. Quelques informations qui méritent votre attention, elles seront rappelées dans le prochain point trafic qui arrive après Rihanna, si elles sont bien sûr toujours d'actualité.

Vous écoutez Radio Vinci Autoroute, j'interromps quelques instants votre programme. À un moment, vous allez quitter le département du Var sur l'autoroute A8 en poursuivant en direction des Alpes-Maritimes. Des débris pourraient gêner votre passage. Leur signalement, c'est une première alerte au kilomètre 148, 3 km après les adrets à la sortie numéro 39.

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1: Midi 16, un rappel de vos conditions de circulation. Je ne sais pas combien de temps nous allons conserver ces mêmes bonnes conditions côté événement trafic du moment concernant la région Provence-Alpes-Côte d'Azur, mais vous êtes vraiment gâtés par rapport à tout ce qui s'est passé depuis ce matin en Provence-Alpes-Côte d'Azur, lié aussi au mauvais temps. Je vais reparler de météo dans quelques instants. Il y a très peu d'événements en ce moment sur les axes que vous empruntez. Alors prenez quand même toutes les précautions et vos distances avec les équipes qui interviennent sur le réseau, les équipes de Vinci Autoroute. Il peut y avoir, et ça a été le cas ce matin, d'autres équipes qui interviennent régulièrement sur les autoroutes, notamment les pompiers qui sont déjà intervenus ce matin dans votre région pour des accidents. Les pompiers, les dépanneurs, bien sûr, les forces de l'ordre aussi qui passent assez régulièrement et qui s'arrêtent sur les événements pour sécuriser les zones et également faire le travail. Donc soyez vraiment très très concentrés. Il y a notamment des obstacles. C'est Mohamed qui est sur place de Vinci Autoroute à bord de son camion jaune. Des obstacles indiqués en sortie du département du Var, quasiment en entrée des Alpes-Maritimes en direction de Nice et de l'Italie. Mohamed qui intervient au kilomètre 148, 3 km après les Adrets, la sortie 39, un tout petit peu avant d'atteindre le secteur de Mandelieu, par un petit message qu'il me fait parvenir à l'instant. Ce patrouilleur m'indique son départ, donc il a quitté les lieux, son travail est terminé. Plus de risques pour Mohamed, tant mieux, mais encore une fois, il est vraiment important de respecter le travail de toutes les équipes déployées sur le réseau de jour comme de nuit. La météo. Pour l'heure, vous êtes plutôt épargné. Alors, petit bémol, vous qui nous écoutez dans les Alpes d'Haute-Provence en ce moment desservie par la 51, c'est une toute autre histoire, un déluge qui continue de vous accompagner. J'ai des images de la 51 en direct, donc du réseau, et qui m'indique que les chaussées sont complètement détrempées. Elles l'ont été plus tôt ce matin dans le département du Bouches-du-Rhône, le Vaucluse également à surveiller tout à l'heure si vous avez l'intention de prendre la 7 pour remonter la vallée du Rhône. Dans tous les cas, à l'heure actuelle, sur pratiquement toutes les autoroutes où vous nous écoutez, hormis la 51, je vois qu'il n'y a plus de flaques sur les chaussées. Elles sont peut-être encore humides par endroits. Le ciel est quand même menaçant et j'insiste encore une fois, le mauvais temps sera de la partie au cours des prochaines heures et même la nuit prochaine si vous avez l'intention de rouler en région Provence-Alpes-Côte d'Azur. Dégradation orageuse qui est même attendue. Dans un instant, votre Magoto sur le 107.7. Cette semaine, l'Automobile Magazine s'intéresse à une nouveauté très attendue. Il s'agit de la Volkswagen ID Polo, une citadine électrique plus accessible, pensée pour rivaliser avec la Renault 5. Décryptage et premières impressions juste après Marine.

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1: C'était Marine sur Radio Vinci Autoroute. Il est midi passé de 21 minutes. Une circulation sans encombre en ce milieu de journée sur tous les axes que vous empruntez. Une météo pour l'heure sous contrôle. Ça sera un petit peu différent cet après-midi. C'est l'heure de votre Magoto sur le 107.7. Nous retrouvons Sébastien Datte, accompagné cette semaine du rédacteur en chef adjoint de l'Automobile Magazine.
2: Et je suis cette semaine en compagnie du rédacteur en chef adjoint de la rédaction. Bonjour Pierre Lefebvre.
3: Bonjour Sébastien.
2: On s'intéresse au gros dossier du mois dans le dernier numéro de l'Automobile Magazine cette semaine. 10 nouveautés pour passer à l'électrique avec notamment la présentation de la Volkswagen ID Polo.
3: L'attendue ID Polo, effectivement Sébastien, parce que cette voiture on l'a découverte sous forme de concept car il y a maintenant plus de deux ans. Et surtout, eh bien, pour le constructeur finalement qui porte le nom de la voiture du peuple, mais il manquait une petite citadine, c'est vraiment le cœur du marché européen, notamment
2: français. Il en manquait
3: français.
2: Une abordable.
3: Il en manquait une plus abordable que la ID3 d'ailleurs, qui est restylée au passage, qui va s'appeler la ID3 Neo. Et bien cette voiture plus abordable que Volkswagen va pouvoir opposer face à la Renault 5, c'est cette ID Polo, une voiture pleine d'arguments et qui surtout marque le retour à certaines traditions un petit peu perdues, oubliées ces dernières années par le constructeur allemand.
2: Retour aux sources en termes de look et en ce qui concerne l'électrification de ce véhicule, à quoi faut s'attendre ?
3: Une double offre batterie, une petite batterie de 37 kWh de capacité, de quoi assurer les besoins du quotidien, mais bien sûr pas forcément de parcourir de très longues distances, notamment sur autoroute, et puis une batterie en haut de gamme de 52 kWh. Alors là aussi, ne rêvons pas, ça sera moins simple qu'avec de plus grosses électriques pour faire des Paris-Marseille, mais vous pourrez quand même partir en week-end parce que dans les deux cas, la voiture, on pourra la charger sur borne rapide. Il faut savoir qu'on ne peut pas le faire avec une Renault 5 en finition de base. Et puis, trois offres moteurs qui vont de un petit peu plus de 100 chevaux à largement plus de 200 chevaux. Il y aura une version GTI aussi de cette ID Polo, ce n'est pas un secret. Et puis, une voiture en fait qui se place face à la Renault 5 avec une approche peut-être plus pragmatique, Sébastien.
2: Et on parle de véhicules abordables côté tarif, justement, face à la R5.
3: Et bah, comme par hasard, en version de base, sans les aides à l'achat, vous savez, et bah, on est sous les 25 000 euros. Donc, grosso modo, eh bien, on est clairement face à la Renault 5 et on se retrouve avec une vraie Volkswagen.
2: Retour au bercail, c'est le titre de l'article que vous consacrez à cette Volkswagen ID Polo dans votre grand dossier 10 nouveautés pour passer à l'électrique dans le dernier numéro de l'Automobile Magazine. À très bientôt Pierre Lefebvre.
3: À très bientôt Sébastien.
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1: Tout va bien, tout va très bien même en ce milieu de journée, en ce début de semaine, lundi 4 mai, il est 12h30. Vos conditions de circulation, là vous nous écoutez en région Provence-Alpes-Côte d'Azur, ne posent aucun souci. Pour les événements en tout cas, le trafic est bien fluide, les temps de trajet sont normaux, quasi normaux. Sachez que nous sommes dans une période de pause de déjeuner et dans les pôles urbains, vous nous écoutez, Nice, Toulon, Aubagne, là où il y a aussi des autoroutes qui desservent les centres commerciaux, je pense aussi à Aix-en-Provence, Marseille, il est possible que ça puisse ralentir de temps en temps, ayez l'œil quand même, avec une raison supplémentaire d'ailleurs d'être bien concentré, les chaussées qui sont humides, il a beaucoup plu ce matin, vraiment beaucoup plu, aux premières heures de la matinée dans le département des Bouches-du-Rhône, le Vaucluse. Les Alpes de Haute-Provence, ça continue de bien pleuvoir en ce moment sur l'autoroute A51 et le temps va à nouveau se dégrader selon ce que prévoit Météo France avec un risque orageux assez marqué pour cet après-midi, en soirée et peut-être même la nuit prochaine. Les orages, lorsqu'ils éclatent et lorsque des trombes d'eau s'abattent sur la route, peuvent bien sûr occasionner des perturbations. L'occasion de vous rappeler quelques conseils en compagnie d'Hélène Correa de Météo France. C'est la responsable du service prévision de la région Sud-Est.
2: Les orages peuvent être accompagnés de très fortes précipitations qui vont être soudaines et qui vont donner des cumuls importants qui peuvent être très localisés. Donc ils peuvent provoquer en effet des quantités d'eau importantes sur les routes. Le mieux c'est de s'arrêter sur une aire pour se protéger à la fois de la foudre mais aussi des précipitations intenses ou du vent.
1: Alors, il n'y a pas de raison pour l'heure hein, de vous méfier des orages. En revanche, donc, les grosses pluies du matin, celles qui tombent encore en ce moment dans les Alpes de Haute-Provence et qui tomberont certainement au cours des prochaines heures, doivent plus que jamais vous inciter à prendre en compte le risque d'aquaplaning. On le dit en anglais, on peut le dire aussi en français. L'aquaplanage, nous avons roulé à vos côtés ce matin lorsqu'il y avait des trombes d'eau qui s'abattaient notamment sur la 8 et sur l'autoroute A7 et je peux vous assurer qu'il fallait bien tenir le volant, réduire, rouler moins vite et aussi être certain que le véhicule ne parte pas de travers. Le 12-14 de la rédaction se poursuit, il est 12h33.
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1: Au programme de la prochaine demi-heure, déjà un petit rappel du trafic sur le coup de 12h45. À 12h50, nous allons monter le son pour un chanteur et guitariste rennais, Motité, notre invité, un artiste au style très singulier. Vous l'entendrez dans un bon quart d'heure. Et puis à 13h, bien sûr, comme toutes les heures sur Radio Vinci Autoroute, un petit coup de projecteur en deux minutes sur les grands titres de l'actualité nationale et internationale. Nous poursuivons musique avec Béatrice Martin, chanteuse de Cœur de Pirate, qui interprète Francis.

0: Bonne journée, merci d'avoir choisi Radio Vinci Autoroute à 12h36. Bon appétit également pour vous qui coupez le rythme du voyage. Vous avez bien raison de le faire, de marquer la pause sur les aires de repos et les aires de service. Bruno Mars et les Corrs en musique dans quelques instants pour la suite de votre voyage. Tout va bien côté circulation ce milieu de journée.
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Les Corrs. Les Corrs sur le 107.7 avec The Right Time. Nous poursuivons musique avec Jack et Carla qui ont la recette du bonheur. En tout cas, c'est comme ça que je le comprends dans cette chanson. Deux artistes qui vivent ensemble d'ailleurs, Jack et Carla. J'espère que vous avez la bonne recette.

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1: Même si ce début de semaine est agité côté météo, midi 46, c'est du temps calme pour les événements. Le trafic sur les axes que vous empruntez reste parfaitement fluide en ce milieu de journée. Une circulation bien fluide si vous êtes parti pour un long voyage en train de rouler sur des autoroutes comme la 8, la 50, la 52, la 57, la 51, avec quand même du mauvais temps sur la 51. C'est vraiment l'endroit, en ce moment, vous nous écoutez dans une bonne partie de la région Provence-Alpes-Côte d'Azur où il fait le plus mauvais, les chaussées sont bien détrempés sur la liaison entre Marseille et les Alpes du Sud. Donc encore une fois, j'attire votre attention sur des conditions météo qui ne vont pas être favorables au cours des prochaines 24 heures et peut-être même un tout petit peu plus puisque le temps s'annonce perturbé au moins jusqu'à jeudi, même si dès mercredi il pourrait y avoir un petit peu de soleil de retour sur le littoral de la région Provence-Alpes-Côte d'Azur. Nous n'en sommes pas encore là et il va falloir vous préparer à rouler avec du mauvais temps, chaussée détrempée. Qui dit chaussée détrempée dit bien évidemment distance de freinage rallongé sur autoroute, pensez-y et profitez-en pour remettre un tout petit peu de marge entre vous. Conservez des distances de sécurité les plus importantes possibles, ça vous permettra de mieux anticiper et d'éviter les accidents comme ceux qui se sont produits ce matin du fait aussi de conducteurs ou de conductrices qui roulaient trop près les uns des autres sur des chaussées bien humides. Dans un instant, nous allons monter le son pour un chanteur et guitariste rennais, Motité, c'est son nom. Un artiste au style très singulier, à la croisée du blues, du folk et du rock. Son deuxième album vient de sortir, nous allons le retrouver. Il viendra vous en parler juste après Pascal Obispo et Icard.

0: Pascal Obispo qui chante avec Icar, un extrait de l'album Héritage, le volume 2 de Pascal Obispo qui a invité plusieurs artistes à faire des duos avec lui. Et cet album, ce volume 2 est prévu pour la sortie le 22 mai, donc dans quelques jours. Midi passé de 51 minutes, aucun changement concernant vos conditions de circulation. Le trafic est fluide sur tous les axes que vous empruntez.
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0: La fourmi et l'arnaque des cigales mystiques, c'est le titre traduit en français du deuxième album de notre invité que nous retrouvons au micro de Charles Dodon.
2: Notre invité propose un voyage entre blues, folk et rock. Son deuxième album vient de sortir, on monte le son pour motiter.

0: Bonjour Motité.
1: Bonjour.
0: On vient d'écouter un extrait de Holding Time qu'on écoutera en entier dans un instant. Il figure sur votre deuxième album. Et le nom de ce disque, il est un peu mystérieux. Vous pouvez nous en parler?
1: Oui, c'est Antoine, The Scam of the Mystical Cicadas. C'est tout simplement un rappel de la cigale et la fourmi avec, vous savez, cette fameuse histoire que les musiciens sont tranquilles à profiter de la vie et qu'une fois que l'hiver arrive, ça devient compliqué pour eux. Et ben, on découvre facilement, très rapidement, que c'est pas vrai. Que c'est beaucoup de travail en fait cette histoire et que du coup voilà, je veux un peu dénoncer cette arnaque en fait.
0: Le rêve d'enfant, c'est aussi finalement l'origine de votre nom d'artiste?
1: Oui, exactement. C'est un enfant que j'ai connu quand j'étais beaucoup plus jeune qui avait du mal à dire son prénom et qui était voilà, qui disait moi Timothée, bah il disait Motité du coup, ouais.
0: Et Holding Time a des sonorités presque country. On a vraiment l'impression d'être au fin fond des États-Unis. Il y a une fascination pour l'Amérique?
1: Bah c'est pas une fascination, c'est plutôt en fait une culture que mes parents m'ont apportée, d'écouter beaucoup de musique anglophone à la maison, et puis en grandissant, voulant faire évoluer mes goûts musicaux, je me suis vachement penché sur tout ce qui était le blues d'origine, comme les Robert Johnson, ça, et puis la country, forcément la folk, les Bob Dylan et compagnie.
0: Et ce deuxième disque comporte 11 titres. Le processus de création est toujours le même? Vous commencez par l'écriture, par la musique?
1: Toujours la musique, toujours une espèce d'improvisation à la guitare qui va me procurer une vibration particulière, et puis derrière, du coup, ça m'emmène à créer un chant, et puis des paroles, des arrangements, ainsi de suite.
0: Presque de l'impro, en fait, finalement?
1: Oui, de l'impro, c'est ça. Moi, j'ai appris la guitare quasiment tout seul, donc en fait j'ai jamais vraiment appris à jouer des morceaux des autres, j'ai toujours un peu appris en jouant mes morceaux. Je crois que la grande force de cet album en fait c'est de jamais être toujours sur la même dynamique, sur les mêmes sentiments, donc vous allez passer par des chansons très simples avec juste guitare-voix, avec des choses beaucoup plus arrangées, avec des guitares électriques, et c'est ça sa vraie force en fait de cet album, c'est d'avoir plein d'ambiances et plein de choses différentes à proposer.
0: Holding Time emmène ce deuxième album intitulé donc
1: Antoine, The Scam of the Mystical Cicadas.
0: Merci Motité.
1: Merci à vous.

C'était Holding Time de Motité, l'artiste qui est l'invité de Monter le Son toute cette semaine sur notre antenne. Un entretien que vous pouvez retrouver également sur notre site internet radio-vinci-autoroute.com ou encore grâce à l'application de la radio. Dans 3 minutes à 13h, l'actualité nationale et internationale, nous continuons de conserver les mêmes bonnes conditions au volant. Tant mieux pour vous qui nous écoutez en région Provence-Alpes-Côte d'Azur. Nous refermons cette première heure du 12-14 de la rédaction en musique avec Run DMC, avec bien sûr Aerosmith.

0: Je vous souhaite une très belle semaine à l'écoute de Radio Massy Autoroute. Il est au juste 13h.
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2: Bonjour à toutes et à tous. Emmanuel Macron appelle à une réouverture concertée du détroit d'Ormuz entre l'Iran et les États-Unis, jugeant que le cadre de la nouvelle opération militaire annoncée par Donald Trump pour débloquer cette voie stratégique manque de clarté. C'est dans ce contexte d'ailleurs que des médias iraniens affirment à l'instant que l'Iran a tiré 2 missiles contre une frégate de l'armée américaine qui s'approchait justement du détroit d'Ormuz. Pour rappel, le président américain Donald Trump a promis hier que les États-Unis allaient escorter les navires de pays tiers à travers ce détroit, et ce contre l'avis de Téhéran. Un virus respiratoire a fait 3 morts sur un navire de croisière au large du Cap-Vert. 3 passagers sont décédés. Une autre personne est hospitalisée en ce moment en Afrique du Sud et 2 membres de l'équipage nécessitent des soins urgents en raison d'un possible foyer de hantavirus, une infection qui peut provoquer un syndrome respiratoire aigu. Quelques 150 touristes se trouvent toujours à bord de ce navire de croisière parti d'Ushuaïa. Le directeur régional de l'OMS assure toutefois que le risque de propagation pour l'ensemble du public demeure faible. En France, après 2012, 2017 et 2022, il y aura donc 2027. Jean-Luc Mélenchon est candidat à la présidentielle pour la 4e fois consécutive. Il l'a annoncé hier sur le plateau du 20h de TF1. Après avoir échoué à atteindre le second tour lors des 3 précédentes tentatives, le leader de la France insoumise estime qu'il est le mieux préparé pour faire face au Rassemblement national lors du prochain scrutin. Elle veut accélérer les réformes dans l'audiovisuel public. La ministre de la Culture, Catherine Pégard, doit recevoir aujourd'hui les PDG de France Télé et de Radio France. Elle dit toutefois ne pas avoir l'intention de reprendre les propositions du très controversé rapport à l'oncle dont les 400 pages doivent être rendues publiques demain. En sport, Paul Sexas, le prodige du cyclisme français, annonce qu'il va participer au Tour de France dès cet été pour devenir à 19 ans le plus jeune coureur à prendre le départ de la Grande Boucle depuis près de 90 ans. Et puis, la grand-messe du théâtre, c'est ce soir, qui de Ludivine Sagné, Alison Wheeler, Laurent Lafitte ou François Morel sera récompensé lors de cette 37e Nuit des Molières. La réponse ce soir lors de cette cérémonie qui sera retransmise sur France 2. 13h passées de 2 minutes, c'est la fin de ce flash. Excellente journée sur le 107.7. Dans un instant, le trafic après la météo.
0: Merci Marine. Du mauvais temps généralisé dans quasiment tout l'Hexagone en ce début de semaine, et c'est vraiment dans le sud-est du pays qu'il fait le plus mauvais. Incontestablement, il a déjà beaucoup plus en région Provence-Alpes-Côte d'Azur ce matin, dans le Vaucluse, les Bouches-du-Rhône, les Alpes de Haute-Provence et les Hautes-Alpes. Les pluies vont se renforcer cet après-midi dans toute la région et probablement durer jusqu'en cours de nuit prochaine, avec un risque orageux marqué de la zone littorale aux Alpes du Sud. En Méditerranée, le vent d'est souffle aujourd'hui entre 50 et 60 km/h. Les maximales, la dégringolade pour les températures. 15 degrés attendus cet après-midi à Gap, 16 à Sisteron comme à Brignoles, 18 à Marseille, à Nice ou encore à Toulon.
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0: Votre session d'infos de la mi-journée se poursuit. Je suis ravi de vous accompagner dans une partie de la région Provence-Alpes-Côte d'Azur. Sans souci côté trafic, retour quand même sur un événement dans quelques instants. Puis ne manquez pas d'autres rendez-vous de la rédaction au cours de la prochaine demi-heure. Nous allons retrouver notre consultant juridique, Maître Éric Decommont, et avec lui tenter de répondre à cette question, à ces questions. Est-il possible et a-t-on le droit de rouler au gazole non routier ou au fioul domestique? Il viendra vous éclairer, notre consultant juridique, à 13h20, alors que certains cherchent à tout prix, on peut bien le comprendre, à faire des économies à la pompe en ce moment, notamment lorsque l'on roule au diesel. Émilie Simon pour la musique dans quelques instants, juste après le trafic.
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0: La présence d'un ou de plusieurs piétons signalés à proximité des voies d'une autoroute, c'est l'A57. 13h04, c'est l'information qui mérite toute votre attention en ce moment. Il peut y avoir un danger dans les deux sens quand vous aborderez le secteur de Puget. Alors, entre la barrière de péage de Puget et l'échangeur 10 de Pugetville, vers les kilomètres 23-24 de l'A57, liaison entre Toulon et le Canet des Morts, il y a donc un risque de voir à proximité des voies et peut-être même sur la chaussée un ou des piétons. Le comportement des piétons temps est toujours imprévisible dans le périmètre d'une autoroute. Certains ne se rendent absolument pas compte du danger qu'ils peuvent prendre et certains peuvent être aussi désorientés. Donc un vrai danger à prendre en compte en ce moment pour vous qui roulez sur la 57 et qui est en train d'aborder la traversée de Puget. C'est vraiment la seule information du moment partout ailleurs, je vous le disais, et c'est une tendance qui s'est dessinée depuis le milieu de matinée, je vous le disais. Le trafic reste fluide sur tous les axes que vous empruntez, peut-être un tout petit peu plus de monde dans les secteurs urbains où il y a aussi la pause du déjeuner et certains font simplement quelques kilomètres par autoroute pour aller déjeuner ou revenir d'un déjeuner, à surveiller pour le trafic en région niçoise, notamment sur l'autoroute A8, région toulonnaise, sur la 57 et la 50. Et c'est exactement la même chose pour la 50 et la 52 dans le secteur d'Aubagne, Aix-en-Provence, la 8, la 51 et la 51, ou la 50 pour rouler à Marseille.
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Un jeune artiste alsacien, Elliot, de son nom de scène, qui a revisité la Camisa Negra. Il rencontre un beau succès en ce moment, le jeune Elliot. Dans 3 minutes, un rappel de vos conditions de circulation. Nous sommes ensemble en région Provence-Alpes-Côte d'Azur avec, parmi les événements toujours d'actualité, la présence de piétons qui reste signalée au passage de Puget dans le département du Var. C'est sur l'autoroute A57. Il peut y avoir un danger dans les deux sens. Nous poursuivons musique avec les Cars. Bon voyage et bon appétit sur les airs.

0: Les Cars en souvenir avec Drive, artiste de circonstance, titre de circonstance de Cars, voiture en français, bien sûr, traduction littérale et Drive, conduire tout simplement. 13h15, merci de votre fidélité, je vous retrouve dans quelques instants pour un rappel de vos conditions de circulation.
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0: Il n'y a absolument aucun changement à 13h16 concernant vos conditions de circulation en région Provence-Alpes-Côte d'Azur où vous recevez ce programme. Le trafic est fluide pour tout le monde. Il reste des piétons dont je vais vous reparler dans quelques instants à proximité ou directement sur la chaussée de l'A57 dans le département du Var. Et ce temps capricieux pour ce début de semaine, rien à voir avec les dernières semaines très ensoleillées qui faisaient d'ailleurs ces dernières semaines plus penser à un temps estival, y compris dans le sud. On n'est pas loin d'un temps d'automne en ce moment. Mercure aussi qui a bien baissé, pas plus de 18 degrés selon les indications de Météo France pour cet après-midi près du littoral méditerranéen. Vous nous écoutez. La 57, je voudrais simplement vous rappeler donc que Sébastien, un patrouilleur de Vinci Autoroute, est arrivé en protection de ces piétons qui peuvent se mettre en danger. Plutôt vu donc est le véhicule de l'autoroute arrêté en direction de la 8 en provenance donc de Toulon. Danger au kilomètre 24, secteur de la barrière de péage de Pugéville. Mais il peut y avoir toujours un danger dans l'autre sens puisque le comportement des piétons est imprévisible sur autoroute. Donc pour vous qui arrivez de la 8, qui avez pris la 57 et qui prenez la direction de Toulon en ce moment, je vous invite dans ce même secteur de Puget à redoubler d'attention, tout simplement pour éviter un accrochage, un accident avec les piétons, mais aussi les équipes donc qui interviennent sur place, les équipes de Vinci Autoroute. Avec l'augmentation des prix du carburant et notamment du gazole, certains automobilistes sont tentés de rouler au gazole non routier ou encore au fioul domestique. Mais que risquent-ils s'ils passent à l'acte? Nous allons poser cette question à notre consultant juridique, Maître Éric Decomont. Rendez-vous dans l'Automobile et la Loi juste après Angèle et Justice.

0: Vous écoutez Radio Vinci Autoroute, il est 13h passé de 21 minutes. Pas de changement pour vos conditions de circulation qui restent bonnes en ce tout début d'après-midi. Bonnes avec simplement l'effet du mauvais temps par endroit et pas encore partout. Ça va se dégrader cet après-midi, nous n'en sommes pas encore là. Bon voyage. Dans l'automobile et la loi maintenant, une question d'actualité en cette période de hausse des prix à la pompe. Francine Thomas est en compagnie de notre consultant juridique.
1: Bonjour Maître de Caumont.
2: Bonjour à toutes et à tous.
1: Que risque-t-on si on fait le plein de sa voiture avec du gazole non routier ou du fioul domestique au lieu du gasoil habituel ? Au-delà d'un potentiel risque mécanique, est-ce qu'on a le droit de le faire ?
2: Alors, sur le risque mécanique, je vais vous mettre à l'aise.
1: A priori non.
2: Non. Pourquoi ? Pour une raison très simple, c'est que tout ça c'est quasiment le même produit. La différence, elle est quoi ? Eh ben, elle est la couleur. Par exemple, le fioul domestique est coloré en rouge, si je ne m'abuse. Ce qui permet aux forces de police, en soulevant le capot, de regarder si vous avez effectivement le vrai gazole, le vrai diesel qui est autorisé pour votre voiture, ou si vous avez, par exemple, du fioul domestique ou du GNR. Donc, quelle est la différence ?
1: C'est les taxes.
2: Ben, bien entendu. C'est qu'effectivement, le gazole non routier, il est destiné à alimenter des véhicules, on va dire, professionnels. Et précisément parce que ce sont des utilisations prioritaires, on va dire, en tout cas privilégiées, de même que le fioul domestique pour se chauffer, eh bien, l'État fait un effort, ce qui fait qu'il y a une différence facile de 40 à 50 centimes, ce qui, en ces temps troublés, n'est pas négligeable, mais c'est formellement interdit, bien entendu, vous vous en doutez. Et vous savez que c'est pas le policier ou le gendarme qui va s'occuper de vous, c'est le douanier. Parce que les agents des douanes, comme les agents du fisc, ont des pouvoirs extraordinaires d'investigation. Et parmi leurs rôles, il y a effectivement celui-là. Et d'ailleurs, les sanctions sont prévues par le code des douanes.
1: Ah d'accord.
2: Pas par le code pénal. Donc, en l'occurrence, si on arrive à démontrer, et c'est très facile, que effectivement vous avez utilisé un gazole non routier ou vous avez utilisé du fioul domestique, eh bien, et on va vous dresser, bien entendu, contravention, et vous pouvez avoir des amendes qui vont jusqu'à 1 250 €, parce que c'est considéré en plus comme une fraude fiscale, vous risquez jusqu'à 3 ans d'emprisonnement, risquez la confiscation du véhicule, donc ça va pas être triste, d'autant plus qu'encore une fois, je rappelle, non seulement ils peuvent vérifier dans le capot moteur, sur certains endroits où il y a des durites transparentes, quel est le carburant utilisé, mais ils peuvent aussi le vérifier avec des appareils spécifiques à la sortie de l'échappement.
1: Merci beaucoup Maître de Caumont, et pour retrouver sans cesse de nouvelles informations sur nos droits d'automobiliste, il y a votre site internet et l'adresse c'est maître-de-caumont.fr. À bientôt Maître.
2: À très bientôt.
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0: L'un des grands succès des Britanniques de Tears for Fears en ce tout début d'après-midi sur les ondes de Radio Vinci Autoroute. Bientôt 13h30, vous restez avec nous dans quelques instants. Un nouveau point sur vos conditions de circulation en région Provence-Alpes-Côte d'Azur.
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0: Il est bientôt 13h30, bon début d'après-midi, une circulation qui reste parfaitement fluide. Nous n'allons pas nous en plaindre sur les axes que vous empruntez en région Provence-Alpes-Côte d'Azur pour un long voyage sur l'A8 entre l'Italie et la région d'Aix-en-Provence. Pour vous qui nous écoutez, peut-être sur de plus courtes distances, sur l'A50, l'A57... L'autoroute A52 également, circulation bien fluide avec des chaussées moins humides que ce matin, notamment dans les Bouches-du-Rhône et dans le Var. Ça s'est plutôt bien passé pour la pluie jusqu'à maintenant. En revanche, les Alpes de Haute-Provence où vous circulez sur la 51, le temps est encore bien défavorable. Alors, je ne vais pas être l'oiseau de mauvais augure, mais sachez que le mauvais temps va s'intensifier tout au long des prochaines heures dans votre région. Ça a été déjà le cas ce matin. Des trombes d'eau qui se sont abattues sur l'autoroute A8 dans les Bouches-du-Rhône, également dans le département du Vaucluse. D'ailleurs, sachez que si vous vous apprêtez à rejoindre l'autoroute A7 dans la vallée du Rhône, c'est presque là où il fait le plus mauvais en ce moment. Et vous risquez de rouler sur des chaussées bien détrempées. Prévoyez donc en plus un risque orageux qui peut avoir des effets conséquents pour le trafic. Nous verrons tout cela au fil des heures. N'allons pas à l'heure actuelle être trop alarmiste puisque la situation reste bonne, plutôt favorable, mais préparez-vous quand même au cours des prochaines heures à rencontrer de mauvaises conditions. Nous poursuivons la route ensemble dans ce 12-14 de la rédaction.
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0: Merci de votre fidélité. Je vous retrouverai dans quelques kilomètres pour un petit coup de projecteur sur des travaux prévus ce soir et la nuit prochaine. 13h45, un rappel du trafic. 13h50, une idée de sortie en famille. Une idée de sortie en famille, nous vous emmènerons en Auvergne pour une escapade à bord d'anciens autorails soigneusement préservés par une association. Et sur le coup de 14h, bien sûr, les grands titres de l'actualité nationale et internationale. En musique, nous poursuivons en compagnie de Zaoui et de Stéphane, deux artistes qui chantent ensemble Love Noir.

0: 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Il est 13h passé de 35 minutes. Pas de changement concernant vos conditions de circulation dans le sud. Le trafic est fluide sur tous les axes que vous empruntez. L'alerte a été levée concernant les piétons annoncés tout à l'heure en bordure d'A57 dans le secteur de Puget, prise en charge de ces piétons. Nous restons sur l'A57, mais pour évoquer des travaux prévus ce soir.
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0: Dans le département du Var, à partir de 21h et au plus tard jusqu'à 5h demain matin, la 57 sera fermée dans les deux sens de circulation entre le Canet des Morts, l'échangeur 13 et la bifurcation avec l'autoroute A8 pour des travaux sur la chaussée. Il y aura des travaux d'entretien dans la région d'Aix-en-Provence ce soir à partir de 21h et au plus tard jusqu'à 5h demain matin, avec pour conséquence la bifurcation fermée, celle qui permet de passer d'habitude de l'A8 en direction de Lyon et de Marignane à l'A51 en direction de Marseille.
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0: Vous allez dans quelques instants écouter le dernier titre de Taylor Swift, Hoplite, et j'aurai le plaisir d'être à vos côtés dans 10 minutes pour un rappel du trafic.
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Vous écoutez Radio Vinci Autoroute, une priorité au trafic pour vous qui nous écoutez de côté de Monaco. Un véhicule en panne, sa présence nous est annoncée en sortie numéro 58 de la 8, Monaco Est.

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1: 2h15, vos conditions de circulation, de retour quelques instants dans la région Provence-Alpes-Côte d'Azur et c'est toujours le même trafic fluide que vous observez sur tous les axes que vous empruntez en ce tout début d'après-midi. Tant mieux pour vous qui quittez peut-être les aires de service après la pause du déjeuner ou qui revenez sur le réseau pour continuer votre voyage sur les autoroutes comme la 8, la 50, la 52, la 57. Je ne vais pas citer toutes les autoroutes sur lesquelles vous nous écoutez, mais retenez la même information pour tout le monde, cette circulation bien fluide. Avec quelques événements sur le réseau, des équipes qui peuvent être déployées pour s'occuper d'obstacles. Je vous rappelle que depuis peu, des sangles de poids lourds nous ont été annoncées dans la région d'Aix-en-Provence. Pour vous qui circulez sur l'autoroute A8 en direction de Nice et de l'Italie, il peut y avoir un danger au kilomètre 19, juste avant d'aborder l'une, la sortie 30A. J'avais pu évoquer en géolocalisation il y a quelques minutes avant ce flash un véhicule en panne dans une sortie de la 8 pour rejoindre Monaco. Tout est rentré dans l'ordre et ce très rapidement. La météo va se dégrader au fil des heures. La nuit prochaine également à surveiller pour tous vos déplacements dans la région Provence-Alpes-Côte d'Azur avec risque orageux marqué dans plusieurs départements. Ce sera un petit peu moins le cas selon les indications de Météo France pour aujourd'hui dans les Alpes-Maritimes. Malgré tout, les averses pourraient vous accompagner et ce pendant de longues heures. Aujourd'hui, à prendre en compte pour vos déplacements, roulez moins vite, roulez avec un maximum d'écart entre vous pour éviter les accrochages. Le début de semaine, malheureusement, a démarré sur les chapeaux de roue. Vous en avez peut-être fait les frais ce matin sur les axes que vous empruntez. Il y a eu plusieurs accidents. C'est bientôt l'heure de sortir en famille sur le 107.7. Cette semaine, nous vous proposons un cap sur l'Auvergne pour une escapade à bord d'anciens autorails soigneusement préservés par l'association AgriVap. Une sortie originale et pleine de charme. Le départ est imminent. Rendez-vous juste après. Zaoui et Stéphane.

0: Vous venez d'écouter Zaoui avec Stéphane Zaoui, qui est aussi le chanteur du groupe Thérapie Taxi, et Stéphane de son nom de scène d'une artiste suisse, une Suissesse, c'est une dame, c'est une femme, Stéphane, prénom féminin, pour cet artiste que vous avez découvert il y a 2-3 ans déjà sur les ondes du 107.7. Merci de votre fidélité, bon voyage, 13h50 à l'instant, le trafic est toujours aussi fluide et nous n'allons pas nous en plaindre dans cette région Provence-Alpes-Côte d'Azur, dans le sud où vous nous écoutez. Votre rendez-vous, sortir en famille. Nous prenons la direction de l'Auvergne et ses petites lignes touristiques. Nous retrouvons Quentin Lachaise aux côtés des bénévoles passionnés d'une association. Son nom, c'est l'Agrivap.
1: Je suis à la gare d'Ambert, connue comme décor de cinéma des films de Claude Berry, mais aussi et surtout pour l'association Agrivap. Ils sont les heureux propriétaires d'une pièce unique, un autorail panoramique. Écoutez les précisions de Sylvain, bénévole et chef de train.
2: L'autorail panoramique, oui, c'est vraiment donc l'ambassadeur de cette voie ferrée. Les panoramiques ont été construits par la régie Renault en 1959 et il n'y en a eu que 10. Ils faisaient les lignes prestigieuses, dont le célèbre Sevenol. Et sur les 10 exemplaires, il n'y en a plus que 3 et qui se trouvent chez nous.
1: Alors, pas de chance ce jour-là, le panoramique est au repos, mais nous ne perdons pas au change. Nous montons à bord d'un X2800, un autorail des années 60 surnommé Bleu d'Auvergne en raison de sa carrosserie bicolore, bleu et blanc. Il a un puissant moteur de 825 chevaux. Je retrouve Jean-Michel, le conducteur, bénévole lui aussi. Il est dans un tout petit espace pour conduire ce gros engin.
3: Là, il y a le confort de l'époque. Années 60, bon, aujourd'hui, c'est sûr, ça paraît inconfortable. À l'époque, par rapport à ce qu'ils avaient connu avant, c'était, voilà, c'était bien.
1: La ligne monte à 1000 mètres d'altitude pour atteindre Lachaise-Dieu, petite ville de Haute-Loire, connue pour sa célèbre abbaye. Nous y marquons l'arrêt durant 1h30, juste le temps de visiter la ville. Au retour, les passagers sont ravis de la balade.
4: Et le voyage est très agréable et nous revenons en première classe, donc c'est encore plus confortable. Mais c'est un joli parcours que j'avoue je connais bien et que j'ai à cœur de faire connaître à ceux qui ne connaissent pas.
5: L'abbatiale, bon, je connaissais déjà, on était venu une fois, mais c'était le plaisir de revenir avec un train.
6: Alors, les paysages sont très beaux, on a été à l'abbaye, c'était très bien, elle est très belle cette abbaye. Moi je suis jamais venue ici, c'était parfait. Et puis le train, bah, y a rien à dire, il fait pas trop de bruit, on est très bien dedans, très bien installé, les fauteuils en cuir, très bien.
1: Et notez que l'association propose aussi durant l'été des balades en vélo-rail, de quoi allier sport et découverte ferroviaire pour ceux qui veulent se dépenser.
0: Merci Quentin Lachaise, reportage touristique en Auvergne que vous pouvez retrouver sur notre site internet radio26autoroute.com, également via l'application de la radio et bien sûr plein d'autres idées de sortie, de découverte et pas uniquement dans le sud du pays ou en Auvergne. Plein de belles choses à découvrir grâce à nos différents canaux. Dans 8 minutes, 14h, l'actualité nationale et internationale et je vous retrouverai juste après pour un nouveau point trafic, la météo, également une tendance pour la suite de votre voyage, tendance générale pour les événements trafic du moment, toujours aussi bonne, tant mieux. Les temps de parcours sont normaux ou quasi normaux, ils ne sont rallongés que en raison de la pluie, tout simplement parce que vous devez réduire la cadence. Voici Jasmine Thompson qui interprète Mad World.

0: Noah pour refermer cette heure. Bon début d'après-midi à l'écoute de Radio Vinci Autoroute. Merci de nous avoir choisi. Les 14h.
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2: Bonjour à toutes et à tous. À la une, les États-Unis démentent qu'un navire américain a été frappé par des tirs iraniens dans le détroit d'Ormuz. Depuis ce matin, la marine américaine est censée escorter au travers du passage stratégique des navires de pays tiers bloqués depuis le début du conflit. C'est en tout cas ce qu'a demandé hier le président américain Donald Trump. Téhéran, de son côté, a prévenu que toute intervention américaine dans ce détroit serait considérée comme une violation du cessez-le-feu. Et l'agence iranienne Fars a donc fait état tout à l'heure de 2 tirs de missiles sur une frégate américaine qui s'apprête à entrer dans le détroit, des faits niés par Washington pour le moment. 5 passagers français se trouvent à bord du bateau de croisière dans l'Atlantique, au sein duquel 3 personnes sont mortes en lien avec un possible foyer de hantavirus. L'OMS, l'Organisation Mondiale de la Santé, estime qu'il y a un faible risque de propagation de ce virus. Pour le moment, le hantavirus est une infection qui peut provoquer un syndrome respiratoire aigu. C'est lors de la publication du rapport à l'oncle, près de 400 pages d'un rapport pour sauver l'audiovisuel public, selon son auteur, le député allié au Rassemblement National, Charles Alloncle, ou un rapport qui permettrait sa destruction, selon ses détracteurs. Il doit être en tout cas rendu public demain. Et il y a déjà une plainte déposée dans ce dossier. L'association AC Anticorruption a porté plainte, estimant que Charles Alloncle avait influencé la teneur des débats en posant, selon elle, des questions suggérées par la direction de Lagardère News, afin qu'ils en tirent tous les deux des intérêts. Les syndicats représentant les salariés des laboratoires de biologie médicale lancent un appel à la grève générale sur l'ensemble du territoire à partir d'aujourd'hui. Les vagues de rachats de laboratoires indépendants par des grands acteurs privés ont conduit les employeurs à diminuer la masse salariale et à faire des économies sur les salaires. C'est ce que dénonce notamment la CGT. En bref, le groupe Bouygues annonce recruter 8500 personnes cette année en France, dont 6700 en CDI. Bouygues qui deviendrait ainsi le 3e employeur privé du pays. Et puis en sport, Paul Sexas, le prodige du cyclisme français, annonce qu'il va participer au Tour de France dès cet été. Il devient ainsi à 19 ans le plus jeune coureur à prendre le départ de la Grande Boucle, et ce depuis près de 90 ans. Il est 14h02, c'est la fin de ce flash. Excellente route sur le 107.7. Dans un instant, le trafic, ce sera juste après la météo.
0: Merci Marine. Les Bouches-du-Rhône et le Vaucluse sont les 2 départements de la région Provence-Alpes-Côte d'Azur, donc à l'ouest de cette région, les plus arrosés en ce moment. Et ce sont des trombes d'eau qui se remettent à tomber sur la 52. Ça s'était bien calmé au cours des 2 dernières heures. Mais nous voyons avec des images dans ce studio le déluge qui vous accompagne sur la liaison entre Aix-en-Provence et Aubagne notamment. Roulez vraiment moins vite avec un maximum d'écart entre vous. Le risque d'aquaplanage est très marqué cet après-midi. Il le sera d'autant plus que le mauvais temps va s'installer au moins jusqu'à la nuit prochaine dans votre région. Pour l'heure, le Var et les Alpes-Maritimes sont épargnés et c'est une accalmie qui se dessine pour les Alpes du Sud. Du vent dans le sud, 50 à 60 km/h cet après-midi, un vent d'est en Méditerranée. Et pour les températures de votre après-midi, prévoyez de 15 à 18 degrés.
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0: Ce sont des flashs un petit peu à 2 visages en ce moment, du fait de ce mauvais temps et qui mérite toute votre attention. Mais côté événement trafic, je vais utiliser le code couleur de Bison Futé, celui le plus enviable. Les voyants sont au vert en ce moment. C'est vraiment ce qu'il faut retenir. Malgré le mauvais temps et malgré un nombre important d'événements que nous avons connus en première partie de journée ce matin pour les heures de pointe, la circulation à l'heure actuelle s'écoule absolument sans encombre côté événement. Il n'y a aucune perturbation inhabituelle qui puisse avoir un effet significatif pour vos temps de trajet. Alors ils sont forcément rallongés du fait de vos vitesses réduites sous la pluie ou sur chaussée humide, mais vraiment aucune raison de vous en faire. Pour les événements, il va falloir être bien concentré tout au long de l'après-midi. Plus nous allons nous rapprocher des heures de pointe dans les secteurs urbains, bien sûr, surveiller les conséquences du moindre événement. Cela pourrait prendre des proportions assez importantes. Tout dépendra bien sûr de ce qui se passera, mais il y a eu beaucoup de monde qui a pris le volant ce matin pour aller au travail. Il y aura beaucoup de monde ce soir sur la route des retours au domicile. Parmi les derniers derniers événements toujours d'actualité. L'autoroute A8 dans la région d'Aix-en-Provence en direction de Nice et de l'Italie. Je vous rappelle que des sangles de poids lourds ont été vues tout à l'heure. Elles restent signalées sur les voies au kilomètre 19 de l'A8 en direction de l'Italie. C'est quasiment à l'endroit où il y a le grand embranchement à Aix-en-Provence entre l'A8 et l'autoroute A51. Et c'est bien vous qui restez sur l'autoroute A8 en direction de Nice et de l'Italie qui risquez d'être gêné au kilomètre 19.
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C'était U2 et son chanteur Bono, American Obituary, sur le 107.7. Il est 14h11. Dans 4 minutes au plus tard, je serai à nouveau à vos côtés pour un rappel de vos conditions de circulation. Un voyage sans encombre, tant mieux en ce tout début d'après-midi, sur les axes que vous empruntez dans le sud du pays. Même tendance dans la vallée du Rhône si vous devez rejoindre l'autoroute A7 en direction de Lyon. Mais un voyage copieusement arrosé en ce moment, je le rappelle, sur une partie de la 8, la 52, et également donc dans la vallée du Rhône sur l'autoroute A7, où une autre voie vous guide en ce moment. En cadeau, allez, un petit Johnny Hallyday pour poursuivre votre voyage. Voici Rock'n'Roll Attitude.

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1: 14h15, que vous nous écoutiez en zones urbaines, en région Provence-Alpes-Côte d'Azur dans le sud, ou sur des grandes autoroutes en transit, comme sur l'A8 ou sur l'A51 en direction en provenance des Alpes du Sud. Pour tout le monde, la circulation est parfaitement fluide en ce début d'après-midi. Nous n'allons pas nous en plaindre. Je suis à peu près certain que vous êtes plutôt content d'apprendre qu'il y a très peu d'événements sur le réseau du fait de ce mauvais temps qui peut compliquer la donne. À l'heure actuelle, la pluie s'est remise à tomber, notamment sur des autoroutes comme l'A8 dans la région d'Aix-en-Provence, l'autoroute A52 également, liaison entre Aix-en-Provence et Aubagne, des averses possibles également sur l'A51 en direction en provenance des Alpes du Sud. Parmi les informations qui restent d'actualité, je vous rappelle, et il y a un patrouilleur sur place, il s'appelle Ahmed, je le salue, il vient de nous transmettre son message. Je vous rappelle que des sangles de poids lourds peuvent gêner le passage dans la région d'Aix-en-Provence sur l'autoroute A8 en direction de Nice et de l'Italie. Une intervention à suivre d'Ahmed. Pensez à sa sécurité, décalez-vous bien de lui s'il est à l'extérieur de son véhicule et bien sûr de son véhicule pour éviter un accrochage au kilomètre 19, le kilomètre 19 dans le secteur de l'embranchement, grand embranchement autoroutier à Aix-en-Provence entre la 8 et la 51. C'est vous qui êtes sur la 8 et qui poursuivez en direction de Nice qui risquez d'être gêné. Alors, petit changement de repère kilométrique, on est plutôt au kilomètre 18 selon la précision que me fournit Ahmed à l'instant. Vous allez retrouver un invité dans les prochains kilomètres sur notre antenne et cet invité s'appelle Christophe Ondelat, journaliste, créateur de podcasts. Il raconte depuis des décennies des histoires criminelles et des faits divers, un univers qui n'était pourtant pas du tout le sien au départ. Il sera notre invité dans Sur la route avec, juste après Starlet, la musique. Voici Call on Me.

0: Bon après-midi à l'écoute de Radio Vinci Autoroute, il est 14h passé de 19 minutes. La circulation reste bien fluide en ce tout début d'après-midi. Tant mieux pour vous qui nous écoutez dans le sud et plus largement en région Provence-Alpes-Côte d'Azur, avec quand même le mauvais temps de la partie, pas tout le temps, mais assez régulièrement des averses et des chaussées qui par endroits peuvent être bien détrempées. Ça a été le cas en très peu de temps sur une partie de la 52 côté Aix-en-Provence.
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0: Journaliste, présentateur radio et télévision, Christophe Ondelat est aujourd'hui notre invité à l'occasion d'une nouvelle expérience théâtrale. Nous le retrouvons au micro de Christelle Mollon.
2: Bonjour Christophe Ondelat.
3: Bonjour.
2: Cette voix qu'on connaît tous, la vôtre, vous l'avez mise au service du journalisme pendant des dizaines d'années et vous la mettez aujourd'hui à 100% au service des récits au travers de votre podcast 100% Ondelat. Le fait divers, les histoires criminelles, c'est votre sujet de prédilection. Quoique au départ, finalement, le fait divers, vous êtes tombé dedans un petit peu par hasard ?
3: Ah, complètement par hasard. Je faisais de la radio. J'espérais faire de la télé un jour par vanité personnelle, un truc pitoyable. Et un jour, France 2 m'a appelé. Et donc, j'ai rencontré la directrice des magazines. Elle me dit, j'ai un projet pour vous. Alors, je me dis, super, c'est quoi ? Une émission de faits divers. Oh putain, je me suis dit, quelle galère, quoi. Il me colle ce qu'il y a de pire, quoi. Parce que quand on est jeune journaliste, on rêve certainement pas de faits divers. Donc, bon, ma vanité l'a emporté sur mon égo. Et du coup, ça m'a permis d'aborder la matière avec un peu de sang-froid, sans passion. A posteriori, je me dis tant mieux. Parce que je crois que c'est une matière, il faut l'aborder avec beaucoup, beaucoup de froideur. Faut regarder comment ça marche. Faut pas ne s'intéresser qu'au caractère spectaculaire du meurtre.
2: Alors, après des années de radio, aujourd'hui, c'est dans un podcast que vous livrez vos récits. Récemment, vous vous êtes même essayé au récit sur scène, à Paris. Vous avez raconté l'affaire Ranucci, l'un des derniers condamnés à mort exécutés en France. Ce qui vous intéresse, finalement, dans cette histoire, c'est aussi la façon dont un livre, le célèbre Pullover Rouge de Gilles Perrault, a convaincu, en quelque sorte, l'opinion publique qu'il s'agissait d'une erreur judiciaire. Alors que pour vous, Christian Ranucci était bien l'auteur de l'enlèvement et du meurtre de la petite Marie-Dolores Rambla.
3: C'est pas pour moi, c'est la vérité judiciaire, c'était la décision de la cour d'assises, et elle était étayée. Les mensonges du livre sont très nombreux. Ces avocats ont fait un formidable travail qui a permis enfin d'en finir avec le mensonge selon lequel il fallait que Ranucci soit innocent pour plaider qu'il ne fallait pas qu'il soit guillotiné. Quoi.
2: Qu'est-ce qui vous a donné envie finalement de passer du studio d'enregistrement à la scène ?
3: Le premier truc qui m'a donné envie, sérieusement, c'est de faire un truc que j'avais jamais fait. C'est une manière de faire qui est totalement différente. Quand on fait de la radio ou de la télé, on imagine toujours l'auditeur ou le téléspectateur. Là, on l'a en face. Il se concrétise. Et moi, j'aime bien voir à quoi il ressemble. Constater qu'ils sont beaucoup plus jeunes que les auditeurs de radio, que mon public est très féminin. Je sais pas pourquoi. Constater qu'il est intelligent aussi.
2: Christophe Ondelat, vous restez avec nous et on se retrouve dans quelques minutes pour parler voiture. Et en matière de criminalité, la voiture est parfois un vrai personnage.
0: Et nous allons retrouver Christophe Ondelat, notre invité pour le second volet de cet entretien dans une petite dizaine de minutes, juste après le flash de 14h30. Nous poursuivons dans quelques instants en musique avec Maureen Vallée.
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0: C'était Camélia Jordana avec son très joli titre Calamity Jane. Dans un instant, la seconde partie de notre entretien avec Christophe Ondelat. Nous allons parler de faits divers, bien sûr, mais aussi de voitures parfois considérées comme l'arme du crime parfait. Rendez-vous juste après votre point sur vos conditions de circulation.
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0: Il est 14h30 en ce lundi 4 mai. Bonne semaine, bon début de semaine et j'espère que vous appréciez les bonnes conditions pour voyager. Alors je ne parle pas du temps, mauvais temps dans certains secteurs de la région Provence-Alpes-Côte d'Azur, d'ailleurs plutôt à l'ouest de cette région, avec de la pluie qui vous accompagne de temps en temps, parfois des trompes d'eau qui s'abattent en très peu de temps sur certaines autoroutes, A52, A8, l'A7 également dans la vallée du Rhône à surveiller si vous devez poursuivre votre voyage au-delà d'Aix-en-Provence, finir votre voyage sur l'A8 et prendre ensuite l'A7 en direction de Lyon. Un déluge s'est abattu toute la matinée, encore en ce milieu de journée, et le temps donc est plutôt dégradé à l'ouest de cette région. La circulation côté événement donc sans encombre, le trafic est fluide, pas d'accident de programme, tant mieux. Quelques véhicules arrêtés, d'autres en intervention. Alors parmi les pannes ou les arrêts pour une raison indéterminée dans les médias, il y en a une à vous rappeler en entrée de Brignoles, entrée de l'autoroute A8, secteur donc varois de l'autoroute A8. Il peut y avoir un danger pour vous qui arrivez du réseau secondaire. Il est temps de retrouver celui qui fait un bout de route avec vous aujourd'hui, le journaliste et podcasteur Christophe Ondelat, au micro 107.7 de Christelle Mollon.
2: Christophe Ondelat, dans l'affaire Ranucci que vous avez raconté sur scène, la voiture de Christian Ranucci, une Peugeot 304, a eu son importance puisque c'est elle qui a permis d'identifier le suspect.
3: Oui. Ben, la voiture est souvent une pièce à conviction confondante. D'autant plus qu'aujourd'hui, nos voitures sont nos espions. Les GPS qu'on utilise enregistrent notre parcours. Donc la voiture est un élément de base du crime. C'est dans le coffre des voitures que se transportent beaucoup de cadavres. Il y a des crimes qui sont commis dans les voitures. Il y a des accidents qui sont organisés. Il y a des pièces de voiture qui sont sciées pour que la personne perde le contrôle de sa voiture. Et ça, c'est... La voiture, c'est un outil criminel essentiel.
2: Puis alors, la voiture, c'est un lieu idéal aussi pour écouter justement des podcasts, le vôtre en particulier, et votre voix justement accompagne littéralement des milliers de conducteurs.
3: De toutes sortes. Mes principaux éditeurs en voiture sont des représentants, enfin des commerciaux, on n'est plus représentants, des artisans, des transporteurs, des peintres en bâtiment, des taxis, donc ils font beaucoup de routes. Je suis pas un grand fan de la conduite, moi. Les longs trajets, tout ça, ça me saoule. J'aime pas conduire. Mais je pense que pour raccourcir un trajet, eh ben, l'idéal, c'est de la compter en podcast. Et c'est une manière de rendre le truc plus supportable, je pense, que le compteur ou que Waze.
2: J'allais vous demander quel conducteur vous êtes.
3: Je m'endors au volant.
2: C'est vrai?
3: Ouais. Moi, je serais plutôt du genre à faire tout droit, à m'arrêter, c'est juste pour faire le plein d'essence. Mais il y a un truc qui est impossible, c'est conduire après déjeuner. Je ne peux pas, je m'endors au volant. Donc longtemps, je me suis arrêté sur une aire d'autoroute pour dormir dans la voiture, en baissant le siège. Et après, ça va nickel. Je suis incapable de conduire après déjeuner. Mais vraiment, Moi je digère, je dors. C'est problématique.
2: Ce spectacle, l'affaire Ranucci, que vous avez présenté sur scène à Paris ce début d'année, vous allez l'emmener en tournée l'année prochaine?
3: À partir de janvier 2027, jusqu'en avril, mai, juin. Pas qu'en France, ça sera en Belgique, ça sera en Suisse, etc. Ça sera des plus grandes salles. Ça, c'est encore une autre aventure. De vivre la vie, en plus, je pars tout seul, tout seul, avec un régisseur, un producteur, mais je pars pas avec une bande de 5 acteurs, quoi, où on va pouvoir faire la bamboula le soir. Là, je vais me retrouver à 23h dans un hôtel, tout seul, après avoir fait ma soirée, quoi. Et c'est une autre vie. Et j'adore.
2: Merci beaucoup, Christophe Ondelat. Votre podcast, on le rappelle, c'est 100% Ondelat. Oui. Merci beaucoup et à bientôt.
3: Merci, à bientôt.
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Aïe, aïe, ça ne nous rajeunit pas. Une chanson qui a, rendez-vous compte, déjà 40 ans. C'était Take My Breath Away, signé Berlin. On peut dire Berlin aussi en français. Certains connaissaient ce groupe à l'époque, dans les années 80, et d'autres l'ont découverte cette formation, puisque la chanson faisait partie de la bande originale du premier Top Gun. Et ça a été un extrait incroyable. Berlin, Take My Breath Away, en souvenir sur Radio Vinci Autoroute dans 7 minutes. Premier Top Gun. Et ça a été un extrait incroyable. Berlin, Take My Breath Away, en souvenir sur Radio Vinci Autoroute dans 7 minutes. Un rappel.

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1: Il est à l'instant 14h46, bon après-midi et bonne semaine à l'écoute de Radio Vinci Autoroute. Un rappel de vos conditions de circulation dans le sud du pays et notamment en région Provence-Alpes-Côte d'Azur où vous voyagez sans encombre. C'est vraiment ce qu'il faut retenir. Le trafic est parfaitement fluide sur tous les axes que vous empruntez, que vous soyez parti pour un long voyage sur le réseau ou pour un court trajet, une courte distance, notamment dans les secteurs urbains sans encombre dans l'immédiat, secteur de Nice, de Toulon. Je vais citer également Aubagne, Aix-en-Provence ou encore l'approche ou les sorties de la cité phocéenne, Marseille. Les voyants sont donc au vert et ça s'est plutôt bien passé depuis la fin des heures de pointe ce matin. Très peu d'événements, en tout cas il n'y a jamais eu un événement perturbant inhabituel et ça c'est plutôt la bonne nouvelle. La météo en revanche peut avoir des conséquences pour vos trajets, vos déplacements du fait de ces averses plus ou moins soutenues depuis ce matin. L'ouest de la région Provence-Alpes-Côte d'Azur a été copieusement arrosé, il le reste en ce moment, notamment dans les Bouches-du-Rhône et le Vaucluse. Ça va mieux, c'est plus lumineux du côté des Alpes-Maritimes, voire du Var, avec peut-être aussi l'effet du vent d'est, autour des 50 km/h. Aujourd'hui, je voudrais simplement, parmi les interventions en cours, vous rappeler qu'un véhicule était tombé en panne tout à l'heure. Le dépannage a lieu en ce moment, ou ne devrait pas tarder dans une entrée de la 8 dans le Var, entrée de Brignoles. Vous êtes nombreux à nous écouter en ce lundi, peut-être pour après avoir décalé votre retour du long week-end du 1er mai, si vous n'avez pas d'obligation scolaire, pas d'obligation parentale non plus, en tout cas dans cette période. Et si vous prenez la route, parfois vous le faites de façon très occasionnelle sur le réseau autoroutier pour regagner votre domicile ou rouler pendant vos vacances. Et il y a parfois cette règle qui est oublié, pour ne pas dire négligé, par un nombre important d'automobilistes, une règle inscrite au code de la route et que vous êtes très nombreux d'ailleurs à nous demander de rappeler régulièrement car ça vous agace quand celles et ceux qui sont à vos côtés ne la respectent pas. En France, on roule à droite. Écoutez le rappel du capitaine Jean-François Prunet. Il commande l'escadron départemental de contrôle des flux des Pyrénées-Atlantiques.
2: La voie de droite n'est pas réservée aux poids lourds. La voie de droite, c'est pour tous les véhicules. Comme ailleurs, lorsqu'on veut doubler, déjà on se signale en mettant son indicateur changement de direction, le clignotant. Et une fois qu'on a vérifié que l'on peut le faire en sécurité, on double. Mais il faut se rabattre. Sur l'autoroute, on roule sur la voie de droite.
1: Et en restant trop longtemps sur la voie de gauche, notamment sur les autoroutes à deux voies, voire sur la voie du milieu, sur les autoroutes à trois voies, certains ou certaines qui arrivent derrière vous un peu vite peuvent aussi entreprendre des manœuvres dangereuses de dépassement par la droite, ce qui est formellement interdit, ce qui peut provoquer des accidents. Donc rouler à droite, règle impérative à respecter sur autoroute. Nous poursuivons en musique avec Robin S. dans 12 minutes, 15h, l'actualité nationale et internationale. Plein de bonnes choses pour la suite de votre voyage.

Lady Gaga avec Applause sur le 107.7. Il est 14h56. Dans 4 minutes, 15h, l'actualité nationale et internationale. Et un changement de voie ensuite pour continuer votre voyage. J'espère que vous allez passer du bon temps cet après-midi. Et en espérant que nous conservions, que vous conserviez les mêmes bonnes conditions que celles observées depuis ce matin. Le trafic reste parfaitement fluide sur tous les axes que vous empruntez. Il peut y avoir de temps en temps quelques interventions pour des véhicules en panne. Des obstacles, je vais me rapprocher de vous d'ailleurs en géolocalisation dans quelques instants sur l'autoroute A51 avec une nouvelle info qui vient de me parvenir. En cadeau pour refermer cette heure en musique, le dernier titre de ce chanteur originaire du Vaucluse que vous traverserez peut-être tout à l'heure, le département du Vaucluse desservi par l'autoroute A7. Une petite partie également de la 51 qui se situe dans le Vaucluse. Ce chanteur, c'est Christophe Maé. C'est son dernier titre. Voici La Lune. Bon après-midi, bonne semaine à l'écoute du 107.7.

0: Merci de votre fidélité et bienvenue si vous nous rejoignez. Il est tout juste 15h.
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2: Bonjour à toutes et à tous. L'agence de presse iranienne Fars affirme que l'Iran a tiré 2 missiles contre une frégate américaine qui s'approchait du détroit d'Ormuz. L'armée américaine, elle, dément avoir été touchée et affirme à l'instant sur X que 2 navires marchands battant pavillon américain ont justement réussi à traverser le détroit d'Ormuz en toute sécurité. L'armée américaine devait, on le rappelle, démarrer ce matin de nouvelles opérations sur demande de Donald Trump pour escorter au travers de ce passage stratégique des navires de pays tiers bloqué depuis le début du conflit. Emmanuel Macron, de son côté, appelle à une réouverture concertée de ce détroit d'Ormuz entre l'Iran et les États-Unis. Le président français juge que le cadre de cette nouvelle opération militaire annoncée par Donald Trump pour débloquer le détroit manque de clarté. Elle veut accélérer les réformes dans l'audiovisuel public. La ministre de la Culture, Catherine Pégard, doit recevoir aujourd'hui les PDG de France Télévisions et Radio France. Elle dit toutefois ne pas avoir l'intention de reprendre les propositions du très controversé rapport Alloncle du nom de son rapporteur, le député Charles Alloncle, allié du Rassemblement National. Un rapport qui doit être, on le rappelle, rendu public demain. Le navire de croisière, possible foyer de hantavirus, n'a pas été autorisé à accoster au port de la capitale capverdienne Praia. Ses passagers ne pourront pas débarquer afin de protéger la population capverdienne. C'est ce qu'annoncent les autorités sanitaires du pays. 3 passagers sont morts, possiblement des suites de complications liées à ce hantavirus. 150 touristes se trouvent toujours à bord, parmi lesquels 5 Français. Et puis en sport, une annonce qui va réjouir les amateurs de la Grande Boucle. Le prodige du cyclisme français Paul Sexas a annoncé sa participation à l'édition 2026 du Tour de France. Celui qui vient de remporter le Tour du Pays Basque et la Flèche Wallonne et qui a terminé 2e des Strade Bianche et de Liège-Bastogne-Liège, juste derrière Tadej Pogacar, prendra donc le départ. Ce sera le 4 juillet prochain à Barcelone et on le rappelle, il a 19 ans seulement. 15h passées de 2 minutes, c'est la fin de ce flash. Vous restez à l'écoute du 177. Dans 1 heure, l'actu vous sera présenté par Corentin Nadjar-Legui. Dans un instant, le retour au trafic, c'est juste après votre météo.
3: Oui, dans la région, après une soirée, une nuit encore bien pluvieuse et souvent orageuse, eh bien demain en France, les pluies et les orages resteront de mise. Dans la région, demain, alternance de soleil, de nuages et encore quelques pluies. Le mercure indiquera entre 19 et 22 degrés demain en bord de mer entre Marseille et Menton. On aura 18 dans l'intérieur des terres, 12 en montagne. Il y aura aussi un petit peu de vent, comme aujourd'hui, un petit peu moins quand même, mais du vent présent sur la Côte d'Azur. Et la tendance pour mercredi, ce sera le même type de temps. Je vous ai préparé Benjamin Violet en nouveauté Soleil profond et Zazie.
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3: Le mauvais temps d'actualité sur une bonne partie de la région avec des pluies plus ou moins fortes. Et puis sinon, 2-3 éléments à vous rappeler. Sinon, pas de longs bouchons à cette heure-ci. Il est 15h03, nouveau point trafic complet avec donc 2 infos. D'une part, une voiture en panne et un dépannage a commencé au niveau de la sortie numéro 35, Brignoles, plutôt au niveau de l'entrée, Brignoles, si vous prenez la direction de Nice-Cannes. Et d'autre part, à Cadarache, ou en tout cas pas loin, 6 km après l'échangeur 17 sur la 51 en direction de Gap, il pourrait y avoir un ou des obstacles qui ont été indiqués. Et le patrouilleur Vinci Autoroute a été prévenu. Et puis avec la pluie, plus vous irez vite et moins vous serez en sécurité. Pensez-y. Sinon, pour le moment, rien d'autre. Bon après-midi.
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Très bel après-midi avec Radio Vinci Autoroute. Pour l'instant, pas de long bouchon à traverser. Notez que le temps est souvent défavorable, on va en reparler. Et puis face à la saturation des axes routiers, les mobilités alternatives se développent partout en France. C'est un sujet qu'on va développer dans notre rendez-vous Décarbonons la route, promis avant 16h. Pour le moment, avant le prochain point trafic par exemple, Never Shut

0: Nous sommes là pour votre sécurité. Bel après-midi, mis à part le mauvais temps dans certains coins de la région. Pour le moment, dans l'ensemble, ça se passe bien. On revient le point trafic dans 30 secondes.
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0: Très peu de choses à vous rappeler. Dans l'ensemble, vous roulez bien, mais parfois une météo très défavorable. Alors, quel que soit votre itinéraire, pour un long trajet ou un plus petit trajet, vous arrivez peut-être de loin, de Lyon, d'Andorre ou ailleurs. En tout cas, si vous arrivez dans la région, notez que le trafic est fluide. Néanmoins, vous avez, et ça c'est une nouvelle information, près de Nice, un obstacle sur les voies sur l'autoroute A8 direction Marseille. L'obstacle 2 km après le péage de Nice-Saint-Isidore. Et dans le Val de Durance, sur l'A51 en direction de Gap, un obstacle pourrait vous gêner sur les voies, à savoir 6 km après Cadarache, sortie numéro 17. La pluie au rendez-vous sur une bonne partie de la région et par temps de pluie, il y a deux fois plus d'accidents que par temps sec. Pour éviter l'accident, réduisez votre vitesse. 110 km/h au lieu de 130 et 100 km/h au lieu de 110. Pensez aussi à augmenter vos distances de sécurité. Des travaux prévus pour ce soir et cette nuit, à voir s'ils ne sont pas reportés d'ailleurs en raison du mauvais temps, mais pour l'instant ils sont maintenus, on en reparle et on ira par exemple sur l'A57 après Michael Jackson.

0: Sur la route, j'ai pour vous Vanessa Carlton. Je vous prépare aussi en nouveauté, nouveau talent de la chanson française Lynn avec Dans ton téléphone. Et puis à 15h30, nouveau point trafic complet. On reparlera du mauvais temps, du vent également en plus de la pluie. Et puis d'un véhicule qui pourrait prendre feu en ce moment sur l'autoroute A8 direction Aix-Marseille. Physiquement, le véhicule est normalement une vingtaine de kilomètres après le Canet des Morts avant d'arriver à Brignoles. Et la fumée peut vous gêner dans les deux sens. Et dans pareille situation, les pompiers ont déjà été prévenus.
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0: Dans le Var, à partir de 21h ce soir et au plus tard jusqu'à 5h demain matin, l'autoroute A57 sera fermée dans les deux sens entre le Canet des Morts numéro 13 et la bifurcation avec l'autoroute A8 pour effectuer des travaux sur la chaussée. Et dans la région d'Aix-en-Provence, entre 21h ce soir et au plus tard jusqu'à 5h du matin, la bifurcation qui permet de passer de l'autoroute A8 direction Lyon-Marignane à l'A51 direction Marseille sera aussi fermée pour effectuer des travaux d'entretien. À voir si ces travaux ne seront pas reportés en raison du mauvais temps.
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1: Le trafic, effectivement, s'écoule bien, mais la météo est souvent défavorable. Et puis, deux, trois éléments à vous indiquer. Effectivement, un véhicule qui commence à prendre feu actuellement. Un feu, donc, au niveau d'un véhicule, c'est pas loin des voies de circulation. Et c'est donc en direction d'Aix-en-Provence-Marseille, sur l'autoroute A8, 10 km, plutôt 15 km après le Canet des Morts, avant d'arriver à Brignoles, direction Aix-Marseille. Les pompiers ont été prévenus. Notez qu'il y a sûrement un dégagement de fumée. En tout cas, le patrouilleur Vinci Autoroute, ça y est présent sur les lieux. Donc, merci de mettre de la distance, et avec la fumée sur les lieux, eh bien pensez à mettre votre ventilation en cycle fermé pour vous, pour votre santé. Notez aussi, si vous êtes dans la région niçoise désormais, vous avez un obstacle depuis peu, 2 km après le péage de Nice-Saint-Isidore, direction Marseille. Et puis toujours à Nice, mais en direction de Vintimille, un véhicule en panne, une voiture. Si vous êtes 3 km après le péage de Nice-Saint-Isidore, avant Nice-Nord, la voiture en panne dans la montée, avant d'arriver donc à Nice-Nord, avant l'échangeur 54. Sinon, près de Toulon, pour l'instant, pas encore de bouchon, mais un obstacle sur les voies. Sur l'ouest de Toulon, 1 km après Olioule, si vous roulez sur l'A50 en direction justement de Toulon-Nice. Et puis dans le Val-de-Durance, un obstacle vous gêne, sûrement un obstacle imposant. 6 km après l'échangeur 17 Cadarache sur l'A51 en direction de Gap. Mis à part cela, sachez que ça roule donc bien, mis à part le mauvais temps. Souvent de la pluie, parfois des pluies de forte intensité, parfois un temps plus calme, mais aussi notez que le vent peut souffler fort, des rafales entre 40 et 60 km/h.
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1: Le covoiturage, les cars, les bus à la demande, ces mobilités alternatives qui séduisent de plus en plus. C'est notre rendez-vous décarbonant la route après Pauline. Allô le monde.
2: Il paraît

0: Bon après-midi avec Radio Vinci Autoroute. Les pompiers ont été prévenus pour effectivement maîtriser le feu au niveau d'un véhicule donc qui est en flamme sur l'autoroute A8 en direction d'Aix-en-Provence, une vingtaine de kilomètres après le Canet des Morts avant Brignoles, et la voie de droite a été neutralisée. Tout de suite, décarbonons la route pour réduire les émissions de CO2 sur nos routes. Virginie Decorte, les solutions se multiplient.
1: Parmi ces solutions, le covoiturage domicile-travail. Il permettrait, selon l'ADEME, l'Agence de l'environnement et de la maîtrise de l'énergie, de réduire de 30 à 40% le nombre de véhicules sur certains axes saturés. Une pratique adoptée depuis plusieurs années par Thierry, Christian et Gilbert, trois Azuréens qui travaillent dans la même entreprise.
2: C'est évident qu'on a intérêt à se regrouper tous ensemble. Ça fait du gain de temps, évidemment du gain d'argent, et c'est plus sympa en plus.
3: Et puis également pour l'écologie, tant qu'à faire, si on peut éviter de prendre trois voitures ou quatre voitures quand on est à quatre, c'est toujours mieux, voilà.
4: Écoutez, moi, donc, je suis sur Nice Nord, je travaille sur Cannes, donc le covoiturage, c'est aujourd'hui devenu une habitude. Et de plus, avec le prix du carburant, on essaie de le développer de plus en plus.
1: Autre solution en pleine montée, les cars longue distance, comme proposent Blablacarbus, Alza et Flixbus. Charles Billiard est le porte-parole du leader européen.
5: On a des cars qui peuvent accueillir entre 50 et 80 personnes. On remplace environ 25-30 voitures sur la route. On a effectivement des gens qui utilisent nos services comme un moyen de joindre leur domicile à leur travail. Je pense à des trajets peut-être comme Rouen-Paris, Lille-Paris, Reims-Paris, entre Grenoble et Lyon, une de nos lignes qui marche le mieux. Évidemment, ça fait partie des solutions. On a beaucoup d'offres sur ce type de liaison qui fait entre 100 et on va dire 250 km. Tous nos cars en France sont à la norme Euro 6, donc ils émettent assez peu de CO2. 15% 15 à 20% de notre flotte roule au carburant alternatif.
1: Alternative, les services de bus à la demande qui apparaissent comme une solution intermédiaire, en particulier dans les zones reculées. Ils représentent quelques millions de voyages par an en France, ce qui reste marginal quantitativement, mais stratégique dans des zones peu desservies.
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1: Du mauvais temps pour une grande partie de la région. Ailleurs, c'est un petit peu plus calme, mais le vent peut être d'actualité. Et puis, deux, trois éléments à vous rappeler, mais pas de long bouchon à cette heure-ci. 15h46, alors depuis peu, vous avez un véhicule qui prend feu en direction d'Aix-en-Provence et de Marseille. La voie droite a été neutralisée une vingtaine de kilomètres après le Quai des Morts, juste avant d'arriver à Brignoles. Les pompiers ont été prévenus et ne devraient pas tarder. En tout cas, pensez à vous décaler sur la gauche en direction d'Aix-en-Provence. Et la fumée qui peut aussi vous gêner dans l'autre sens, évidemment. Donc, méfiez-vous et pensez à mettre votre ventilation en cycle fermé. Si vous êtes dans ce secteur, pour l'instant, rien d'autre de particulier à mentionner. On va aller plus au sud, près de Toulon, pour vous rappeler dans le Var qu'un obstacle vous gêne sur la voie la plus à gauche. C'est juste après l'échangeur 12.1 au Lioul sur l'A50 en direction de Toulon. Si vous êtes dans les Bouches-du-Rhône, pour l'instant, ça se passe relativement bien. Notez quand même qu'il y a du mauvais temps, qu'il y a aussi un obstacle sur les voies 6 km après Cadarache, sortie numéro 17. Un temps un petit peu moins pluvieux pour le moment sur la Côte d'Azur, mais vous avez différents véhicules en panne. Alors d'abord, un véhicule en panne, une voiture, méfiez-vous, juste après la gare de péage de Nice-Saint-Isidore, et un autre véhicule en panne dans la montée, 3 km après le péage de Nice-Saint-Isidore, avant Nice-Nord, direction Vintimille. Dans l'autre sens, un obstacle nous a été indiqué après le péage de Nice-Saint-Isidore, avant Nice-Aéroport, en direction de Marseille. L'obstacle là aussi pourrait vous gêner. Mis à part cela, tout va pour le mieux ailleurs, dans la région.

24 heures sur 24, votre sécurité au fil des kilomètres, on est là pour vous. Et évidemment, on est là aussi pour vous indiquer en ce moment un accident près de Cadarache. Un véhicule aussi qui prend feu entre le Canet-des-Morts et Brignoles. Et les forces de l'ordre sont arrivées, un dépanneur aussi. Notez également qu'il peut y avoir un petit peu plus de monde que tout à l'heure. Mais pour l'instant, pas de longs bouchons. Et méfiez-vous aussi avec le mauvais temps, souvent de fortes pluies, surtout en Provence et au pied des Alpes. On va reparler de tout cela évidemment à 16h. Les infos, la météo, un nouveau point trafic complet. Puis au fil des kilomètres, les tubes que vous adorez. On aura Stromae tout à l'heure et là c'est les Cranberries, Just My Imagination.

0: Bon après-midi avec Radio Vinci Autoroute. Côté musique, je vous prépare Stromae. On reparlera d'un accident après Cadarache en direction d'Aix et de Marseille, avec aussi un obstacle sur les voies impliquant deux voitures, l'accident, et puis un véhicule aussi qui a pris feu entre le Quai des Morts et Brignoles. Méfiez-vous dans les deux sens de circulation. Toute l'info trafic dans deux minutes. Restez bien avec nous. 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Voici les infos.
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2: Bonjour à toutes et à tous. Les Émirats arabes unis émettent une alerte sur des menaces potentielles de missiles après avoir fait état de tirs de drones iraniens sur l'un de leurs pétroliers dans le détroit d'Ormuz. La télévision d'État iranienne a affirmé que des missiles avaient été tirés sur des bateaux américains dans ce même détroit. Washington a pour sa part démenti, affirmant que deux navires marchands ont pu traverser le point de passage stratégique avec succès et sans accroc. Une opération de déblocage que la Maison-Blanche avait déjà annoncée et face à laquelle Téhéran avait promis des attaques. Un possible débarquement en urgence aux Canaries pour le bateau de croisière présumé foyer de hantavirus. La compagnie maritime Oceanwide Expedition a fait état de 3 morts hier, alors qu'un seul cas de ces infections transmises par des rongeurs a pour l'heure été confirmé. Parti d'Ushuaia au sud de l'Argentine, le navire est actuellement au large du Cap-Vert où il était resté à quai 24 heures. Ses 149 passagers pourraient être accueillis et pris en charge sur les îles de Las Palmas et Tenerife. Il n'a quasiment pas plu le mois dernier, a dit Météo France, qui dans son dernier bilan a relevé une sécheresse presque généralisée dans le pays. Bilan en totale contradiction avec le mois de février qui avait, quant à lui, été marqué, on le rappelle, par les crues et inondations. La météo, dans le détail, s'est à retrouver à la fin de ce flash. Côté sport, à 19 ans, il sera le plus jeune coureur du Tour de France depuis près de 90 ans. La nouvelle coqueluche du cyclisme français, Paul Sexas, a annoncé ce matin qu'il prendra pour la première fois le départ de la Grande Boucle le 4 juillet. Dans un clip vidéo publié par son équipe Décathlon CMA-CGM. Une décision qui était très attendue après son début de saison exceptionnel et ses 7 victoires en 2026, dont le Tour des Pays-Bas. C'est seulement sa 2e année chez les professionnels. Et puis les frères Lebrun entrent en scène à 18h après une phase de groupe parfaite avec 3 victoires et 3 matchs. L'équipe de France doit débuter sa 16e de finale au championnat du monde par équipe de tennis de table. Ce sont les États-Unis qui se présentent sur leur route. 16h02, vous êtes bien sur le 107.7. L'actualité reviendra dans 1 heure. Pour l'instant, on passe à la météo.
0: Oui, Corentin, après une soirée, une nuit pluvieuse et orageuse dans la région, demain en France, les pluies et les orages restent de mise. Demain, dans la région, alternance de soleil, de nuages et encore quelques pluies. Le mercure demain indiquera entre 19 et 22 en bord de mer, entre Marseille et Menton. 18 degrés dans l'intérieur des terres, on aura 12 degrés en montagne. Demain, il y aura un petit peu moins de vent, mais quand même encore un peu présent sur la Côte d'Azur. Et puis, la tendance pour mercredi, ce sera le même type de temps. J'ai pour vous Joy Jonathan en nouveauté, comme d'hab, mais avant, on accueillera Stromae.
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0: Pas de long bouchon, mais un trafic qui peut s'intensifier. Et puis en raison du très mauvais temps, les chaussées sont détrempées. Il y a un accident d'ailleurs d'actualité là où il pleut fort. On va commencer par cet accident dans le Val de Durance, là où la pluie est au rendez-vous. 6 km après Cadarache, vous verrez qu'il y a 2 véhicules accidentés, dont un qui a fait un tête-à-queue mais qui s'est arrêté sur la bande d'arrêt d'urgence avec des débris sur les voies, donc roulez doucement. Le patrouilleur Vinci Autoroute est présent. L'accident 6 km après Cadarache, sortie 17, sur l'A51 si vous êtes en direction de Marseille. D'ailleurs en Provence, c'est là qu'il pleut le plus, donc méfiez-vous. Les chaussées sont détrempées et le vent peut aussi souffler fort. Près de Toulon, vous avez un véhicule arrêté, méfiez-vous, et c'est donc au niveau d'Olioul, l'entrée numéro 12.1 sur la 50 direction Marseille. Pour l'heure à Toulon, il n'y a pas encore de long bouchon. Et puis si jamais vous passez près du Quai des Morts, entre le Quai des Morts et Brignoles, en direction d'Aix-en-Provence, le véhicule physiquement est donc sur la bande d'arrêt d'urgence sur votre droite. Les pompiers, ça y est, sont présents pour maîtriser au plus vite les flammes au niveau de ce véhicule. C'est déjà sur chose faite. En tout cas, ce qui est sûr, c'est que la fumée peut encore vous gêner dans les deux sens. Mis à part cela, pour l'instant, rien d'autre à mentionner, mais vraiment avec le mauvais temps, là où il pleut fort, réduisez votre allure.
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Très bon lundi après-midi, j'espère que vous allez bien. Ne vous inquiétez pas, bientôt un week-end prolongé qui va revenir très très vite. Pour l'instant, vous restez concentrés sur la route du travail sûrement. Il est 16h10, alors peu de choses à vous indiquer, en tout cas pas de longs bouchons. Vous avez un accident près de Cadarache, vous avez aussi un véhicule qui a pris feu entre le Canet-des-Morts et Brignoles, où les pompiers sont toujours présents. On en reparle après Hutt et après Prince.

0: Les chaussées sont détrempées par moments avec de fortes pluies, ailleurs un temps plus clément. On va parler de notre sécurité juste après ça.
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0: De fortes pluies remontent de Méditerranée sur une grande partie de la région. Alors, c'est pas pour tout le monde, mais là où il pleut fort, réduisez votre allure. Et puis, accident, véhicule en feu, mais pas de bouchon pour le moment. On va s'intéresser donc à vous qui roulez peut-être dans le Val de Durance. Vous allez constater qu'il y a donc un accident impliquant deux voitures. Tout est fait pour guider votre passage sur la voie la plus à droite. Un dépannage aussi a commencé. Les forces de l'ordre sont présentes aussi pour sûrement constater les faits. En tout cas, pensez à réduire votre vitesse. C'est là où il y a le plus de pluie en ce moment. Les chaussées sont détrempées. Et c'est où exactement? C'est 6 km après Cadarache, échangeur 17, sur l'autoroute A51, direction Marseille. Il y a aussi à ce niveau des obstacles qui pourraient vous gêner. Ensuite, pour vous qui roulez sur l'A51, rien d'autre à mentionner dans les Hautes-Alpes ou encore les Alpes d'Haute-Provence, mis à part le mauvais temps. Mauvais temps aussi donc si vous êtes en Provence. Notez également qu'un dépannage est en cours au niveau du péage de Pont de l'Étoile au niveau d'un poids lourd. Notez qu'il y a une voiture en panne au niveau de l'entrée d'Olioul sur l'A50 en direction de Marseille. Pour l'instant, il n'y a pas encore de longs bouchons dans la région de Toulon. Prenons des nouvelles de ce véhicule qui était donc en feu. Les pompiers sont donc maintenant arrivés depuis maintenant au moins 15-20 minutes. Donc sûrement que le feu est maintenant maîtrisé. C'est sur l'autoroute A8 direction Marseille et c'est une vingtaine de kilomètres après le Canet des Morts. Donc avant d'arriver à Brignoles. Et puis si vous êtes en ce moment, pourquoi pas dans les Alpes-Maritimes, par exemple entre Canet et Menton. Pour l'instant, pas de bouchon non plus, mais un dépannage en cours au niveau de la gare de péage de Nice-Saint-Isidore, au niveau d'une voiture qui est tombée en panne en direction de Menton. Voilà pour l'essentiel. Des travaux prévus pour ce soir et cette nuit, on en reparle tout à l'heure après ceux qui sont de retour cet été à Nîmes par exemple, Jamiroquai.

0: Merci d'avoir choisi Radio Vinci Autoroute. Je vous souhaite une très très belle après-midi et nouvel aperçu de vos conditions de circulation avec un nouvel événement. Il y a un véhicule tombé en panne au niveau de la sortie 56 Monaco en direction de Menton. Ne vous laissez pas surprendre. Le patrouilleur Vinci Autoroute a été prévenu. Il y a aussi un accident dans le Val de Durance où tout est fait pour guider votre passage vers Cadarache. Et puis, on reparlera de vos conditions de circulation. Pour l'instant, mis à part la pluie et le vent fort, pour l'instant, pas de longs bouchons encore.
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0: Une info en plus pour ce soir, à voir si ce ne sera pas d'ailleurs reporté en raison du mauvais temps. Pour l'instant, ça reste maintenu dans le Var à partir de 21h et au plus tard jusqu'à 5h demain matin. L'autoroute A57 sera fermée en partie dans les deux sens de circulation entre le Quai des Morts numéro 13 et la bifurcation avec l'autoroute A8, donc sur une petite portion de la 57, pour effectuer des travaux sur la chaussée. Matt Pokora.
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1: Ça peut commencer un petit peu à ralentir, mais vraiment, ce sont des petits ralentissements. Et puis, de la pluie aussi au rendez-vous depuis une bonne partie de la journée sur une partie de la région, mais pas pour tout le monde. Il est 16h30, nouveau point trafic plus détaillé. On va commencer par les Alpes-Maritimes, si vous êtes sur la Côte d'Azur. Alors, ça peut un petit peu s'intensifier le trafic. Et vous verrez aussi qu'il y a une voiture en panne au niveau de Monaco. Sortie 56 sur l'autoroute A8, direction Menton. Ensuite, si vous êtes, par exemple, dans la région de Brignoles, un petit peu avant Brignoles, en direction d'Aix-en-Provence, donc bien après le canet des morts, il peut y avoir encore des pompiers présents au niveau d'une voiture qui a pris feu tout à l'heure, sûrement un dépannage qui a commencé. Et c'est 16 km après le nœud A8 à 57, direction Aix-en-Provence. Plus au sud, par rapport à Saint-Maximin, Brignoles et le canet des morts, il y a Toulon. C'est vrai qu'on note une petite difficulté, ça y est, au niveau de la Farlède, sur l'A57 en direction de Nice. Et puis si jamais vous allez à Hyères, vous avez un petit peu plus d'attente que d'habitude, tout au bout de l'autoroute A570. De l'autre côté de Toulon, vous avez actuellement un véhicule en panne au niveau de l'entrée au Lioul, l'entrée numéro 12.1 sur l'A50, direction Marseille. Un dépannage qui a pu commencer au niveau d'une voiture très endommagée, au niveau d'un accident sur la voie de droite. Il y a deux véhicules impliqués, la voie de droite est neutralisée, là où il pleut fort d'ailleurs, au kilomètre 51 sur l'A51, direction Marseille, et l'accident s'est produit 6 km après l'échangeur 17 Cadarache. Évidemment, je sais que vous êtes au courant, mais il est bon de vous le rappeler, dès qu'il pleut fort, réduisez votre vitesse, d'autant qu'en plus de la pluie, il peut y avoir aussi par moments des vents forts. Voilà pour l'essentiel. On conclut avec un nouvel événement sur l'autoroute A51. Soyez vigilants dans les deux sens. Entre le péage de Mérargues et Pertuis, vous pourriez avoir un animal errant près des voies de circulation.
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1: Les contresens sur l'autoroute, alors je vous rassure tout de suite, il n'y en a pas en ce moment de constater, mais comment sont-ils détectés et comment sont-ils stoppés? Vous allez tout comprendre dans notre rendez-vous Question d'autoroute après Ahmed Mouissi. Regarde-moi.

0: Merci d'avoir choisi Radio Vinci Autoroute, le 107.7. On est là pour votre sécurité entre Pertuis et Mérargues. Un animal errant en ce moment sur la 51, méfiez-vous. Et puis on parlera d'un accident près de Cadarache. Et puis le trafic peut un petit peu s'intensifier, surtout près de Toulon. Et puis toujours, c'est vrai que sur une grande partie de la région, la pluie est au rendez-vous. Méfiez-vous.
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0: Alors, il n'y en a pas en ce moment, mais la détection et la gestion des contresens sont au cœur de votre question d'autoroute avec Quentin Lachaise.
2: Que se passe-t-il quand un contresens est détecté ou signalé ? Parce qu'ils peuvent entraîner des collisions frontales, les contresens deviennent immédiatement une priorité. Les explications avec Maud Bonnel de Vinci Autoroute.
3: Des boucles de comptage au sol permettent d'avoir une détection automatique des incidents et donc d'un sens inverse à la circulation normale.
2: En coulisses, tout doit alors aller très vite.
3: Ces alarmes se déclenchent dans un PC sécurité qui nous dit d'un fond sonore alarme contresens. Des opérateurs saisissent cette information dans une fiche dédiée contresens et qui va déclencher automatiquement des panneaux à messages variables, alerter la radio, les forces de l'ordre et le patrouilleur pour être informé de ce contresens possible.
2: Les PC sécurité ferment également les entrées et barrières de péage pour retenir le trafic, le temps d'une autre procédure, la levée de doute.
3: Il faut absolument qu'on ait la validation ou des forces de l'ordre qui sont déjà sur place ou qu'on ait pu voir en caméra que le véhicule est reparti dans le bon sens. Tant qu'on n'a pas la fin de cette alerte, nous laissons toujours cet affichage et cette annonce par la radio. C'est vraiment les forces de l'ordre qui sont là pour aller vérifier que le conducteur est dans le bon sens ou pas.
2: En France, en 2022, 1200 contresens ont été détectés sur l'ensemble du réseau autoroutier.
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1: Parfois des pluies de forte intensité, parfois un temps plus calme, le vent d'actualité et puis un trafic qui s'intensifie. Normal, on se rapproche de l'heure de pointe. Bon, pour l'instant, pas de long bouchon, mais quelques petits ralentissements. C'est le cas près d'Aix, c'est le cas aussi près de Toulon. Et puis sinon, vous avez un animal errant pas loin de Pertuis et du péage de Mérargues sur la 51. Méfiez-vous dans les deux sens. Et puis un des deux véhicules a déjà été dépanné, il en reste un dépanné. Toujours donc le véhicule accidenté sur la bande d'arrêt d'urgence, mais la voie la plus à droite a été neutralisée. Une quinzaine de kilomètres après Cadarache sur la 51, direction Aix-Marseille, là où un accident reste d'actualité. Les forces de l'ordre sont encore présentes, plus le patrouilleur Vinci Autoroute. On va aussi vous rappeler donc à Toulon, léger, vous êtes légèrement ralenti au départ de Toulon sur la 57. Et puis pour l'instant, pas de long bouchon, par exemple sur l'autoroute A8, et si vous êtes entre Antibes et Nice, ou entre Nice et Monaco, ça peut être un petit peu plus dense que tout à l'heure, effectivement, mais sinon vous avez un dépannage en cours au niveau d'une voiture tombée en panne au niveau de la sortie 56 Monaco, direction Vintimille. Sinon, rien d'autre, on se rapproche de 17h.

Bonsoir, bienvenue, j'espère que vous allez bien et sachez que le mauvais temps est d'actualité, parfois aussi quelques ralentissements, mais rien d'exceptionnel non plus, on est encore en dessous de 10 minutes de retenue où vous êtes, c'est par exemple à Toulon que ça peut un petit peu freiner. Nouveau point trafic complet juste après les infos de 17h, la suite maintenant avec la voix d'Alicia Keys.

0: beau monde hein, dans les prochains kilomètres pour vous. J'aurai vernis rouge, également Calogero. Et puis surtout, je vous présente le point trafic complet. Quelques ralentissements, mais on est en dessous de 10 minutes de retenue. Et ça freine surtout et essentiellement dans la région toulonnaise. Nouveau point trafic complet dans 2 minutes. Bienvenue. Voici notre rédaction pour les infos de ce 4 mai. Bon lundi soir, Radio Vinci Autoroute, 17h.
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2: Bonjour à toutes et à tous. Les Européens devront répondre en cas de profit pétrolier excessif, a dit Emmanuel Macron dans le sillage de la crise énergétique provoquée par le conflit au Moyen-Orient. Le chef de l'État a tenu ses propos depuis l'Arménie, où il a participé au 8e sommet de la communauté politique européenne. Il a par ailleurs estimé dans ce contexte qu'aucun producteur ne faisait monter le prix de l'énergie à dessein, selon ses mots, pointant surtout une situation géopolitique liée au blocus du détroit d'Ormuz. Emmanuel Macron qui appelle cet après-midi à une réouverture pacifique de ce point de passage. Dans l'actualité brûlante, justement, de ce fameux détroit, un navire sud-coréen en feu après une explosion, c'est ce qu'a annoncé Séoul, alors que les niveaux d'alerte sont montés d'un cran depuis ce matin. Tout à l'heure, les Émirats Arabes Unis ont mis en cause l'Iran dans des tirs de drones sur l'un de leurs pétroliers. Téhéran a simplement fait état de frappes de missiles en guise d'avertissement contre des bateaux américains. Deux navires marchands qui ont pu traverser avec succès dans le cadre d'une opération de déblocage du point de passage stratégique, a indiqué de son côté la Maison Blanche. Une ONG israélienne dénonce les maltraitances subies en prison par les activistes de la flottille pour Gaza, dont plusieurs navires ont été interceptés jeudi dernier par la marine israélienne. Ils tentaient de briser le blocus imposé par l'État hébreu pour créer un couloir humanitaire. En France, pas de mise en examen pour Aurore Berger, annonce le parquet de Paris. La ministre déléguée à la lutte contre les discriminations et l'égalité entre les femmes et les hommes faisait l'objet d'une enquête de la Cour de justice de la République sur fond de faux témoignages sous serment. Elle avait été entendue à deux reprises l'an dernier sous le statut de témoin assisté et soupçonnée d'avoir menti sur ses liens supposés avec une lobbyiste des crèches privées. Et puis ce rendez-vous attendu au ministère de la Culture pour les PDG de France Télévisions et Radio France. En amont de cette réunion cruciale, la ministre Catherine Pégard a fait savoir qu'elle n'avait pas l'intention de reprendre les propositions très controversées du rapport Allonge publié la semaine dernière. Un rapport qui évoque des coupes budgétaires, des suppressions de chaînes et notamment la fusion entre France 2 et France 5. À 17h02, à présent sur le 107.7, nouveau tour d'horizon de l'actualité dans une heure. Pour l'instant, place au trafic, juste après la météo.
0: Oui, Corentin, après une soirée, une nuit encore pluvieuse et parfois orageuse, demain en France, les pluies et les orages restent de mise et dans la région aussi. Alternance de soleil, de nuages et de quelques pluies, normalement moins d'orages. Le mercure demain indiquera pour les maximales entre 19 et 22 degrés en bord de mer entre Marseille et Menton, 18 degrés dans l'intérieur des terres et 12 en montagne avec un petit peu de vent sur la Côte d'Azur. La tendance pour mercredi, même type de temps.
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0: Vernis rouge, Calogero pour la musique et le 17-20, eh bien avec les rendez-vous de la rédaction, nous aurons tout à l'heure avant 18h, on parlera de la hausse des mutuelles santé en 2026. 98% des assurés sont touchés selon, alors on ne dit plus l'UFC Que Choisir, mais Que Choisir Ensemble. Ça a changé de nom. Et puis sinon, on aura aussi Berlin, alors pas la ville, mais le personnage, Berlin et la dame à l'hermine, un nouveau braquage dans l'univers de la Casa des Papel. Restez avec nous, ce sera tout à l'heure dans Play Replay à 17h20.
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0: Trafic qui s'intensifie, mais rien d'exceptionnel. Et puis le mauvais temps et les pluies aussi qui peuvent être d'actualité par moment. Donc adaptez votre conduite. Ceci étant dit, nouveau point trafic plus complet pour vous avertir donc de quelques ralentissements à l'ouest et à l'est de Toulon et surtout dans le sens Marseille-Nice. 2 kilomètres de retenue avant le tunnel de Toulon avec, ça y est, la régulation du trafic. Dans le tunnel de Toulon, donc en entrée du tunnel, la voie de droite est neutralisée. Il faut tous vous décaler sur la voie de gauche. Et puis ensuite, 6-7 kilomètres de ralentissement et on est en dessous de 10 minutes de retenue dès la Valette Sud. Si jamais vous êtes dans l'autre sens, ça peut aussi un petit peu ralentir, mais dans une moindre mesure. Sur la Provence, eh bien notez que ça peut freiner, mais loin du réseau Vinci Autoroute pour aller à Marseille. Ça peut aussi un petit peu freiner au niveau de Luynes en direction de Nice et de Toulon. Un animal errant aussi au nord d'Aix-en-Provence sur l'A51 entre Pertuis et le péage de Mérargues. Méfiez-vous dans les deux sens. Et puis de Mérargues, nous allons faire un grand pas pour nous retrouver dans le secteur de Nice. Ça peut légèrement freiné à Nice si vous passez près de Nice Aéroport, entre Saint-Laurent et Nice dans les deux sens. Et sinon, tout ce que je rajoutais tout à l'heure n'est plus d'actualité. Vous savez tout, en tout cas le plus gênant.
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La météo d'actualité, le mauvais temps d'actualité. Si vous êtes sur une partie de la Provence et près des Alpes, parfois aussi des petites pluies par moment. Sinon, le vent souffle fort et puis le trafic peut être ralenti, mais rien d'exceptionnel. Le temps d'accueillir Chola Hama et puis très vite le point trafic complet. Vous restez avec nous. Et puis, bien sûr, tous les rendez-vous de la rédaction pour ce 17-20. Parfait d'être branché

0: Merci d'avoir choisi le 17-20 de Radio Vinci Autoroute du Monde sur la route normale et de la pluie, on en reparle après ça.
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0: Le trafic peut être dense, la météo est souvent défavorable, sinon globalement, on a connu plus compliqué. Il est 17h16, alors pour ce lundi soir, si vous rentrez chez vous après une longue journée de travail, j'espère que la reprise n'a pas été trop dure après le week-end prolongé, eh bien notez qu'il y a une nouvelle information pour commencer ce point trafic. Une voiture en panne au niveau de la sortie Antibes-Est sur l'autoroute A8 direction Marseille. Et puisqu'on est dans ce secteur, petite difficulté de circulation si vous êtes entre Nice Aéroport et Saint-Laurent direction Aix-en-Provence, sinon pour l'instant, rien d'autre dans les Alpes-Maritimes. Dans le département du Var, c'est essentiellement aux portes de Toulon que vous êtes ralenti dans les deux sens, mais surtout dans le sens Marseille-Nice, avec 10 minutes de retenue avant le tunnel de Toulon sur la 50 et une dizaine de minutes de retenue après le tunnel sur la 57 à partir de Valgora Université. Sinon, si vous allez à Hyères également, du monde tout au bout de l'autoroute A570, mais loin du réseau Vinci Autoroute, mais c'est toujours bon de le savoir. Et puis entre Aix et Marseille, des bouchons en dehors de l'autoroute et du réseau Vinci Autoroute et surtout avant d'arriver à Aix et aussi vers Plan de Campagne mais direction Marseille, mais en tout cas sur le réseau Vinci Autoroute, si ça ralentit, c'est vraiment très léger et c'est en direction de Nice Toulon. Et puis je conclue avec un animal errant qui a été aperçu entre Pertuis et Mérargues, le péage, donc méfiez-vous dans les deux sens sur la 51 entre Venelle et Pertuis pour être exact. La pluie donc est de forte intensité par moment en particulier entre les côtes marseillaises et les Alpes, et donc sur une grande partie de la 51, et puis parfois il peut y avoir des petits épisodes pluvieux et le vent qui souffle fort. Disponible dès le 15 mai prochain sur Netflix, Berlin et la Dame à l'Hermine marque le retour de la série dérivée et centrée sur le célèbre braqueur incarné par Pedro Alonso. Effectivement, Berlin et la Dame à l'Hermine, un nouveau braquage dans l'univers de la Casa des Papel. Restez avec nous, ce sera après Pascal Obispo et Icar, on va en savoir plus. Pour le moment, voici Viens dans votre 17-20. Trafic Info Musique en continu. Belle fin de journée.

0: Bienvenue dans le 17-20, vous avez peut-être loupé le point trafic à 17h15. Alors je vous rassure tout de suite, quelques ralentissements habituels pour Toulon avant et après le tunnel dans le sens Marseille-Nice. Sinon de la pluie qui revient dans la région depuis déjà quelques heures. Et du coup là où il pleut fort, ça peut créer des ralentissements et ça peut ralentir aussi dans la traversée d'Aix-en-Provence. Mais c'est vraiment très léger, on va reparler de tout cela, vous restez bien avec nous. Nouveau point trafic complet à 17h30. Voici Play Replay et aujourd'hui Mathilde Ferrière nous parle de Berlin et la Dame à l'Hermine, la saison 2 du spin-off de la Casa des Papel.
1: Séville, un beau décor pour réfléchir au prochain cas sans toute quiétude.
2: Il y a des personnages qu'on n'oublie pas et Berlin en fait partie.
3: J'admire votre talent, j'ai une proposition, j'aimerais que vous vouliez pour moi un tableau de Léonard de Vinci, la Dame à l'Hermine.
2: Netflix dévoile Berlin et la Dame à l'Hermine, un nouveau chapitre très attendu de l'univers de la série La Casa des Papel. Après Paris, la série change de décor et s'installe à Séville. Un nouveau lieu, une nouvelle équipe et un plan aussi élégant que risqué.
4: T'es devenu fou? Tu as dit oui?
5: Non, j'ai pas non plus dit oui. J'ai dit qu'il fallait que j'y réfléchisse.
4: Tu vas nous embarquer dans un plan aussi confus qu'hasardeux par orgueil.
5: Comment savoir si je peux te faire confiance?
6: Ça, tu le sauras jamais, mais tu pourras le ressentir.
2: Au centre du récit, un objectif mystérieux. Des alliances fragiles et Berlin, plus que jamais maître du tempo. Entre jeu de dupes, rapport de force et décisions irréversibles, la série explore une autre facette du personnage sans jamais lever complètement le voile.
7: Préparez-vous, ça va être l'opération la plus extraordinaire de toute l'histoire.
8: J'espère que vous êtes prêts, c'est l'heure du lever de rideau.
2: Berlin et la Dame à l'Hermine, une nouvelle partie s'ouvre et comme souvent avec Berlin, rien ne se passe jamais comme prévu. Série à retrouver dès le 15 mai sur Netflix.
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1: Quelques ralentissements, voire bouchons. Presque 20 minutes pour traverser la principale difficulté et c'est près de Toulon. Alors le mauvais temps fait que parfois vous êtes plus nombreux à rouler doucement et ce n'est pas plus mal. Donc ça peut créer un petit peu plus de retenue là où il pleut fort. Et puis sinon, là où il y a le plus de monde, c'est à Toulon et c'est 20 minutes de retenue qu'il y a. 20 minutes d'attente avant le tunnel si vous vous rapprochez de la Seine-sur-Mer en direction donc de Nice-Saint-Tropez. Et puis ça peut aussi un petit peu freiner sur l'A57 une fois que vous aurez passé Valgora Université sur 5 km. Et puis dans l'autre sens aussi, vous êtes parfois un petit peu ralenti avant et après le tunnel de Toulon. Dans la région d'Aix-en-Provence, c'est surtout en dehors du réseau Vinci Autoroute que ça peut freiner. Je pense à la Nationale 296, à la 51 également. Vous avez aussi des bouchons pour aller à Marseille, mais loin du réseau Vinci Autoroute et sur l'autoroute A8 en direction de Nice, Italie. Vous avez un petit peu de ralentissement au niveau de l'Uine. Sinon, rien d'autre pour le moment. Si vous êtes aux abords maintenant de Cannes, Nice, Monaco et Menton, je voulais vous rappeler que ça peut un petit peu freiner une fois passé le péage d'Antibes, mais bien loin du péage, en direction de Nice, avant Villeneuve-Loubet-Plage. Et puis ça peut un petit peu ralentir dans les deux sens, entre Saint-Laurent-du-Var et Nice Aéroport. Là où il pleut fort, réduisez votre allure et puis aussi le vent vous souffle de ralentir.
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1: Le 17-20, trafic, info, musique, on continue, on est là pour vous. On va parler travaux juste après Laurent Voulzy, Rock Collection.

0: Pas de changement depuis le point trafic à 17h30. Des ralentissements surtout vers Toulon, vers Aix-en-Provence. Et pour Toulon, jusqu'à 20 minutes de retenue avant le tunnel de Toulon. C'est là que ça freine le plus, c'est là où il y a le plus d'attente. Après la Seine-sur-Mer, direction Nice-Saint-Tropez.
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0: Le prochain point trafic complet dans moins de 10 minutes à 17h45. La musique revient avec Jason Derulo. Et donc, pour l'info en plus, partons dans la région d'Aix-en-Provence à partir de 21h ce soir et au plus tard jusqu'à 5h demain matin. La bifurcation qui permet de passer de l'autoroute A8 direction Lyon-Marignane à l'autoroute A51 direction Marseille sera fermée pour effectuer des travaux d'entretien. À voir si ces travaux ne seront pas repoussés en raison du mauvais temps.
1: 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Restez avec nous, le 17-20 revient.
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1: Quelques ralentissements en ce moment, effectivement, dans la région. Et puis en plus, le mauvais temps peut être d'actualité. Parfois des pluies plus ou moins fortes. Il est 17h45. Alors, adaptez déjà votre vitesse aux conditions météo. Et puis, en plus de la pluie et du vent, vous avez aussi du monde sur l'ouest de Toulon, avec au moins 20 minutes de retenue avant d'entrer dans le tunnel sur la 50, dans le sens Marseille-Nice, avec la régulation du trafic au niveau de l'entrée du tunnel de Toulon. Donc, il faut tous passer uniquement sur la voie la plus à gauche. Et puis, toujours direction Nice, Saint-Tropez. Vous avez 4 km de circulation en accordéon des Valgora Université et puis d'autres petits ralentissements dans la région de Toulon. Si jamais vous allez à Hyères également, du monde tout au bout de l'autoroute A570. Un véhicule en panne sur la voie de droite, une voiture actuellement direction Marseille sur la 50, juste après l'échangeur 8 Cassis. Et puis, puisqu'on est dans ce secteur, ça peut être dense le trafic aux portes de Marseille, mais surtout entre Aix et Marseille et près d'Aix-en-Provence. Vous avez un petit peu de monde sur la nationale 296. Ça ralentit direction Nice-Toulon si vous êtes donc dans ce secteur vers Luynes. Et puis pour le réseau Vinci Autoroute, il pourrait y avoir un accident d'actualité avant d'arriver au niveau de la Fare-les-Oliviers, 9 km après

0: le nœud des autoroutes A8 à 51. Un autre copilote vous en reparlera. Mis à part cela, dans ce secteur, rien d'autre. Si jamais vous êtes entre Manosque et la Saulce, il peut y avoir de fortes pluies en ce moment sur la 51. Et puis dans les Alpes-Maritimes, le trafic est un petit peu plus dense que tout à l'heure entre le péage d'Antibes et Villeneuve-Loubet. Mais pour l'instant, ça ralentit après le péage. Et ça ralentit aussi un petit peu entre Nice Aéroport et Saint-Laurent-du-Var. Selon l'UFC, que choisir ou plutôt que choisir ensemble, puisque ça a changé de nom, la quasi-totalité des mutuelles santé a augmenté ses cotisations en 2026. On va faire un point plus précis, juste après celle qu'on a vue récemment avec son ami, effectivement, Pierre Garnier, qui a d'ailleurs changé de coupe de cheveux. Oui, les amis. Elena, voici Capuche, nouveauté.
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0: Bonsoir, belle fin de journée sur la route devant vous, un petit peu de monde, surtout à Toulonge, qui a 15-20 minutes de retenue là où il s'est le plus chargé. Et puis il peut pleuvoir fort par moment et ça peut créer des ralentissements. Ça peut être le cas dans la traversée par exemple d'Aix-en-Provence, mais la pluie est au rendez-vous sur une grande partie de la région. Place à votre rendez-vous conso, Charles Dodon, vous êtes avec Benjamin Rocher de l'association Que Choisir Ensemble.
1: Bonjour Benjamin Rocher.
2: Bonjour.
1: C'était attendu et ça se confirme, malgré l'interdiction, les mutuelles santé ont bien augmenté leurs tarifs cette année.
2: Oui, à Que Choisir Ensemble, nous avons effectué un appel à témoignages sur les cotisations 2026 à partir du mois de janvier. On a eu plus de 4000 réponses et c'est sans appel. Environ 98% des répondants indiquent avoir subi une hausse de cotisation des mutuelles pour l'année 2026.
1: Et en plus, on ne parle pas d'une hausse de quelques euros.
2: Non, pas du tout. C'est une hausse qui peut être très importante selon les profils. En moyenne, elle est de 106 euros annuels, ce qui n'est quand même pas rien si on compare aux augmentations des années précédentes. Et c'est effectivement un problème pour certains profils. Alors, notre appel à témoignage a beaucoup concerné les retraités. Notre moyenne d'âge était de 66 ans et c'est normal puisque c'est cette catégorie d'âge qui paye sa complémentaire santé à 100% puisqu'il n'y a plus de prise en charge par l'employeur.
1: Et l'association Que Choisir Ensemble avait appelé d'ailleurs les assurés à contester la hausse des tarifs, ça n'a pas fonctionné.
2: Alors, dans une petite minorité de cas, en fait, ça a fonctionné. À peu près 8% de nos répondants indiquent avoir eu une régularisation a posteriori. Après, ce qu'il faut savoir, c'est qu'on ne peut pas distinguer s'il s'agit d'un gel total des cotisations ou bien d'un simple geste commercial de la part de l'assureur, en fait. Mais ça montre une chose, ça montre que quand la mutuelle veut geler ou effectuer un geste commercial, elle peut le faire.
1: Et Benjamin, que va-t-il se passer dans les prochaines semaines? Est-ce qu'on peut imaginer un véritable gel des tarifs, éventuellement un remboursement ou on ne sait pas du tout?
2: Alors, le gouvernement qui avait mis, on va dire, peu d'empressement à faire appliquer la loi a finalement saisi pour avis le Conseil d'État qui a 2 mois pour rendre sa décision. Donc, d'ici l'été, on devrait avoir un avis juridique du Conseil d'État qui tranchera si oui ou non le gel des tarifs est applicable. Et à partir de là, en fonction de la réponse donnée, il pourrait y avoir soit une application du gel et donc une obligation peut-être, nous l'espérons, à Que Choisir Ensemble de remboursement des sommes trop perçues, soit malheureusement le gel est déclaré inapplicable et du coup les complémentaires santé auront bien l'autorisation d'augmenter pour 2026.
1: La quasi-totalité des mutuelles ne respecte donc pas le gel des tarifs pour 2026 en attendant peut-être une décision à venir du Conseil d'État. Merci Benjamin Rocher.
2: Merci à vous.
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1: Priorité à votre sécurité avec un nouvel événement. Si vous êtes près de Nice, Saint-Isidore, il pourrait y avoir un poids lourd qui roule très lentement et sur la voie la plus à droite. Donc méfiez-vous dans ce secteur. Et maintenant, a priori, un poids lourd arrêté 4 km après le péage de Nice-Saint-Isidore et avant Nice-Nord en direction de Menton. Vintimille, on va revenir tout à l'heure avec les infos à 18h, suivi d'un nouveau point trafic. On va parler aussi des ralentissements, des bouchons surtout dans la région de Toulon. Et puis on viendra également avec notre rendez-vous, non seulement monter le son, mais également notre rendez-vous, le Mobilimag. Stationnement, des milliers de places vont être supprimées près des passages piétons. On aura l'occasion d'en reparler et de développer le sujet tout à l'heure, donc entre 18h et 19h. Belle fin de journée, rentrez bien à la maison, j'espère que vous allez bien. Et dans la radio pour vous, un classique de Queen. 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

0: Très belle soirée, j'ai du très beau monde encore pour vous. On aura tout à l'heure pour vous Emma, Christophe May également. Et puis le point trafic complet dans 2-3 minutes et les rendez-vous de la rédaction. Alors rassurez-vous, pour l'instant, on est sur des temps de traversée des bouchons, des temps habituels. Mais il y a un petit peu de monde. Bonsoir, Radio Vinci Autoroute, 18h, les infos.
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2: Le prix du baril à nouveau en hausse de 5%. Les bourses européennes qui clôturent dans le rouge ce soir. Les marchés réagissent encore avec inquiétude après ce regain de tension au Moyen-Orient. L'Iran dément le passage par le détroit d'Ormuz de deux navires marchands américains après l'annonce de Washington en la matière. Le régime des Mollahs a en tout cas bien confirmé avoir tiré des missiles dans le détroit en guise d'avertissement, dit-il. Reste cette explosion sans victime sur un bateau sud-coréen ou encore ces tirs ayant touché un navire pétrolier d'après les Émirats Arabes Unis, dont le ministre de la Défense a aussi pointé plusieurs attaques de drones et missiles imputées à l'Iran sur son sol. Autre théâtre de la guerre, le Liban. Le Hezbollah a fait état de combat avec l'armée israélienne dans le sud, malgré la trêve théorique. Ces derniers jours, l'État hébreu a été mis en cause pour ses attaques parfois au-delà de la ligne jaune, poussant les populations à évacuer des zones en alerte. Lui aussi est en état d'alerte. Possible débarquement en urgence aux Canaries pour le bateau de croisière présumé foyer de hantavirus. Trois personnes ont été déclarées mortes et un seul cas de cette infection transmise par des rongeurs a pour l'heure été confirmé. Parti d'Ushuaia au sud de l'Argentine, le navire est actuellement au large du Cap-Vert où il était resté à quai 24 heures. Ses 149 passagers pourraient être accueillis et pris en charge sur les îles de Las Palmas et Tenerife. Une dégradation en France des finances publiques, mais des progrès pour l'emploi. Avant de céder sa place, le gouverneur de la Banque de France, François Villeroy de Gallo, a livré son analyse sur la situation actuelle, adressant un bilan mitigé de l'économie française. Il a appelé à dépasser urgence et polémique en tout genre. Et puis pour un mot de sport, les frères Lebrun entrent en scène en ce moment. Après une phase de groupe parfaite avec 3 victoires en 3 matchs, l'équipe de France doit débuter sa 16e de finale au championnat du monde par équipe de tennis de table. Ce sont les États-Unis qui se présentent sur leur route. 18h02, vous êtes bien sur le 107.7, l'actualité reviendra dans une heure. Pour l'instant, on passe à la météo dans vos régions.
0: Oui, Corentin, après une soirée, une nuit pluvieuse et orageuse, demain en France, les pluies et les orages restent de mise, dans la région également, mais alternance quand même de soleil, de nuages et de quelques pluies. Le mercure indiquera entre 19 et 22 en bord de mer, entre Marseille et Menton, 18 dans l'intérieur des terres et jusqu'à 12 degrés en montagne, avec un petit peu de vent aussi sur la Côte d'Azur. La tendance pour même mercredi, eh bien peu d'évolution, ce sera toujours le même type de temps.
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0: Le 17-20, d'ici 20h, l'automobile et la loi, notre page santé. On aura aussi avant 19h, montez le son. Et montez le son pour un jeune artiste, vous l'entendrez. Et puis sinon, on aura aussi votre mobile imag. Le stationnement, des milliers de places vont être supprimées près des passages piétons. C'est-à-dire, pourquoi? Pour quelles raisons? Eh bien, réponse avec le reportage de Sébastien Datte tout à l'heure vers 18h20. Mais pour l'instant, on se tourne vers le trafic avec un nouvel accident qui vient de me parvenir.
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0: Le trafic est dense par moment, la pluie aussi peut redoubler d'intensité, donc méfiez-vous. On commence ce point trafic complet à 18h03 avec un nouvel accident qui s'est produit, a priori au niveau de l'entrée de Venelle sur l'A51 où les chaussées sont détrempées, direction Marseille. Tous les secours ont déjà été prévenus. Une fois passé le nœud A8 à 51, direction Lyon sur l'autoroute A8 avant la phare Les Oliviers, il y aurait aussi un autre accident. 9 km après cette bifurcation et un autre copilote vous en reparlera, c'est vers le kilomètre 9 et pas loin des voies de circulation. Sinon, Aix-en-Provence, ça peut être parfois un petit peu ralenti, mais c'est très léger en tout cas pour le réseau Vinci Autoroute. C'est un petit peu ralenti aussi pour partir sur Marseille, mais loin du réseau Vinci Autoroute. Là où il y a le plus d'attente, c'est pour Toulon et sur l'ouest de Toulon, sur l'A50, entre Sifour-les-Plages et Toulon, direction Nice. Sinon, des petites difficultés de circulation dans la région de Toulon. Pour l'instant, la difficulté dont je viens de vous parler, c'est la plus importante. À Cannes, la sortie 42 Mougins-Cannes-Centre peut être difficile aussi. Et puis, ça peut un petit peu plus freiner que tout à l'heure entre Antibes et Nice. Saint-Isidore dans les deux sens de circulation, mais ça se joue à quelques minutes. On va conclure ce point trafic avec un nouvel événement vers Fort-Calquier, la sortie numéro 19. Pour l'instant, vous êtes gêné dans cette sortie puisqu'il y a sur l'A51 en direction de Gap une voiture qui est tombée en panne. Méfiez-vous avec le très mauvais temps par moment.
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5 km en musique et sous la pluie souvent, donc méfiez-vous. Taïk en nouveauté, Désolé était en Stuen Derby, 18h20 notre rendez-vous le Mobile Imag et à 18h15 le point trafic complet. On reparlera du mauvais temps, on parlera aussi des bouchons et on reparlera d'un accident qui s'est produit au nord d'Aix-en-Provence. Les détails à suivre, bon début de soirée.

0: Bonsoir, merci de vous mettre à l'abri du parapluie du 107.7. On est là pour vous, pour votre sécurité, de la pluie, du vent et parfois un petit peu de monde, mais rien d'exceptionnel non plus. Le point trafic dans 30 secondes.
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0: Du mauvais temps, du vent et des bouchons et un accident. Voilà le résumé de la situation en ce moment. Alors plus en détail à 18h16, on va commencer par vous qui roulez au nord d'Aix-en-Provence. Au niveau de Venelle, l'entrée Venelle sur la 51, une voiture accidentée. C'est là d'ailleurs où les chaussées sont détrempées avec le mauvais temps. Quelques petits ralentissements aussi à Aix-en-Provence, sur l'autoroute A8 aussi, mais c'est très léger. Notez que pour aller sur Marseille aussi, mais loin du réseau Vinci Autoroute, vous avez parfois aussi un petit peu de monde. Pour vous qui vous approchez de Toulon par le réseau Vinci Autoroute, 15 minutes de retenue entre la Seine et le tunnel de Toulon, sinon d'autres petits ralentissements dans la région de Toulon. Notez également depuis peu une voiture en panne sur la voie de droite qui va être rétablie puisque la voiture a été dépannée, ça y est, entre Cuers-Sud et Pugéville en direction de Nice. La situation aussi dans les Alpes-Maritimes, alors je vous résume tout puisque ce sera rapide. Notez que ça peut encore un peu freiner au niveau de la sortie 42 Mougins-Cannes-Centre. Ça peut légèrement freiner sur 3-4 km, mais après le péage d'Antibes, entre ce péage et Villeneuve-Loubet-Plage direction Monaco. Ça peut aussi être un petit peu dense vers Nice aéroport. Et puis, un poids lourd est tombé en panne après Nice-Saint-Isidore. 4 km après l'échangeur 52 sur la voie de droite avant d'arriver à Nice-Nord. Et avec le mauvais temps, évidemment, réduisez votre vitesse. Mais je sais que vous êtes au courant. Restez avec nous, montez le son avant 19h et notre rendez-vous, le Mobile Imag. Stationnement, des milliers de places vont être supprimées près des passages piétons. La mesure va bouleverser le stationnement urbain d'ici au 31 décembre prochain. Toutes les explications, votre Mobile Imag après le nouveau take.

0: Très peu d'évolution depuis le dernier point trafic complet à 18h15. Si vous n'étiez pas là, je résume. Vous avez parfois des ralentissements. La plus longue perturbation, 3-4 km et 15 minutes de retenue sur l'ouest de Toulon. Mais ça va s'arranger puisqu'il n'y a plus de régulation du trafic au niveau de l'entrée du tunnel de Toulon. Vous circulez maintenant sur les deux voies. Donc déjà, le trafic se libère près du tunnel. On va reparler de tout cela, du mauvais temps aussi. Adaptez votre vitesse. Plus vous irez vite et moins vous serez en sécurité avec ce mauvais temps et les pluies qui vont redoubler d'intensité ces prochaines heures. Le point trafic à 18h30, on aura aussi de Rasmus pour la musique et pour votre rendez-vous, le Mobili Mag. Et ben c'est le temps de retrouver donc maintenant Sébastien Datte pour ce rendez-vous mobilité et son invité et eux.
1: Notre Mobili Mag, c'est en partenariat avec Roule Média et je suis comme toutes les semaines avec Marine Madelmont de la rédaction. Bonjour Marine.
2: Bonjour Sébastien.
1: Se garer en ville est déjà un véritable casse-tête dans de très nombreuses agglomérations et ça ne va pas s'arranger d'ici la fin de l'année. Des milliers de places de stationnement vont disparaître.
2: Et oui, vous avez raison. En 2026, les voitures garées juste avant les passages piétons, c'est terminé. D'ici au 31 décembre de cette année, donc, les communes devront supprimer tout stationnement sur les 5 mètres qui précèdent chaque passage clouté. Résultat, moins de place pour les automobilistes, mais une visibilité largement améliorée pour les piétons et donc forcément moins d'accidents.
1: D'où sort exactement cette mesure ? On ne l'avait pas vu venir, Marine.
2: Alors, cette mesure, en fait, elle ne date pas d'hier. Cette obligation figure dans la loi d'orientation des mobilités, la fameuse loi LOM, vous en avez peut-être entendu parler, votée fin 2019. Les communes disposaient de plusieurs années pour se mettre en conformité, mais le compte à rebours touche bientôt à sa fin, puisque la date butoir approche. À la fin de l'année, toutes les traversées piétonnes devront être dégagées sur 5 mètres en amont.
1: Alors qu'on manque déjà de places de stationnement, quel est le but précis, Marine, de ces suppressions de places ?
2: Eh bien, tout est une question de visibilité. Une voiture garée trop près du passage piéton crée un véritable mur visuel. Le conducteur ne voit pas le piéton qui s'avance et le piéton ne voit pas le véhicule qui arrive. Bref, à 30 km/h, une voiture a besoin d'environ 13 mètres pour s'arrêter sur une route sèche. Donc libérer ces 5 mètres permet de gagner plus d'un mètre et demi de champ de vision quand même.
1: Et on imagine notamment pour les enfants qui sont bas et qui sont souvent cachés par ces véhicules. La suppression de ces places de stationnement tout près des passages piétons, une des nouveautés 2026 à découvrir sur votre site media.roule.fr. À très bientôt Marine.
2: À bientôt Sébastien.
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1: Les pluies peuvent redoubler d'intensité, mais les bouchons, pour l'instant, diminuent, donc c'est de bonne augure. Il est 18h32, alors des pluies plus ou moins fortes par moment, adaptez votre vitesse, il y a encore des moments où il ne pleut pas. Notez que si vous êtes là où il y a le plus de pluie, il faut réduire votre vitesse, augmenter les interdistances et faites attention au risque d'aquaplaning. Des accidents d'actualité sur des chaussées détrempées d'ailleurs, des accidents quasiment au même niveau. Alors d'abord, direction Gap au niveau de l'entrée Venelle et au niveau de l'entrée Venelle aussi, mais en direction d'Aix-en-Provence et de Marseille, autre accident, tous les secours ont évidemment été prévenus. Ça peut être encore un petit peu dense à Aix-en-Provence et un petit peu dense aussi à Toulon, mais maintenant ça se joue à peine quelques minutes, un trafic soutenu, mais pas de longs bouchons désormais. Et depuis que la régulation du trafic est finie au niveau de l'entrée du tunnel de Toulon dans le sens Marseille-Nice, évidemment, le trafic est bien plus fluide. Voilà pour l'essentiel actuellement. Ailleurs, si vous êtes par exemple entre Antibes et Nice, là aussi ça peut légèrement freiner, mais les choses se sont déjà améliorées. On va voir comment ça évolue et j'espère confirmer mais que tout à l'heure, bah, ça roule de mieux en mieux, encore plus, tout à l'heure à 18h45.
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1: Notre rendez-vous Montez le son, vous restez avec nous, ce sera avant 19h. On va s'intéresser aussi à des travaux prévus pour ce soir et cette nuit, mais pour l'heure, Axel Red, sensualité, dans votre 17-20.

0: Bonsoir à vous. Plus vous y invitez, moins vous serez en sécurité. C'est encore plus vrai ce soir avec les pluies, parfois de forte intensité. Les ralentissements diminuent, donc c'est de bonne augure. On va voir comment ça évolue tout à l'heure. Et puis deux accidents vers Venelle. Il y aura peut-être d'ailleurs un petit ralentissement suite à cet accident vers Aix-les-Platanes en direction de Gap. Les détails à suivre tout à l'heure à 18h45 ou avant s'il y a du nouveau.
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0: Une info en plus qui nous fait partir pas loin de Toulon dans le Var à partir de 22h ce soir et au plus tard jusqu'à 6h demain matin. L'autoroute sera fermée en direction de Nice entre Toulon-le-Port numéro 16 sur la 50 et la Valette Sud numéro 4 sur la 57, ce qui inclut le tunnel pour effectuer des travaux d'entretien. Notez aussi la fermeture du tunnel en direction de Marseille. On revient avec Bruno Mars.
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1: Un petit peu de pluie par moment, mais sinon les ralentissements ont disparu, ça roule de mieux en mieux. Il est 18h47, alors nouveau point trafic complet, parfois des épisodes pluvieux, plus ou moins soutenus, mais c'est localisé. Et sinon, là où les chaussées sont détrempées, roulez très doucement. C'est là où d'ailleurs un accident s'est produit, sur des chaussées détrempées, sur l'A51, direction Marseille, 1 km après Venelle, et c'est au niveau de la bande d'arrêt d'urgence. Tous les secours ont été prévenus. Ça peut un petit peu freiner aussi sur l'A51, c'est très léger en direction de Gap. Vous êtes un petit peu ralenti parfois encore dans la région de Toulon, mais rien à voir avec tout à l'heure, les choses se sont nettement améliorées. Si vous êtes vers Monaco, notez qu'il peut y avoir un obstacle après le péage de la Turbie, avant d'arriver à Nice-Centre sur l'autoroute A8 direction Marseille, et dans les Alpes-Maritimes, là aussi, le trafic a retrouvé de sa fluidité, même s'il n'y a pas eu de très très longs bouchons non plus. Restez avec nous tous les lundis avant 19h. On vous prépare Monter le son avec ce soir Motité qui dévoile un deuxième album de 11 titres. Vous allez découvrir tout son univers, album entre blues, folk et rock. On en saura plus après Mentissa. Là, c'est plutôt une chanson d'amour.

0: Ça y est, ça roule mieux là où vous êtes. Le trafic est de plus en plus fluide. Il y a un dépannage en cours au niveau d'un accident près de Venelle, au nord d'Aix-en-Provence. Et on reparlera aussi du mauvais temps. Tout à l'heure, restez avec nous.
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0: Oui, montez le son pour l'invité de Charles Dodon ce soir.
2: Notre invité propose un voyage entre blues, folk et rock. Son deuxième album vient de sortir. On monte le son pour motiter.

0: Bonjour Motité.
1: Bonjour.
0: On vient d'écouter un extrait de Holding Time qu'on écoutera en entier dans un instant. Il figure sur votre deuxième album. Et le nom de ce disque, il est un peu mystérieux. Vous pouvez nous en parler?
1: Oui, c'est Antoine, The Scam of the Mystical Cicadas. C'est tout simplement un rappel de la cigale et la fourmi avec, vous savez, cette fameuse histoire que les musiciens sont tranquilles à profiter de la vie et qu'une fois que l'hiver arrive, ça devient compliqué pour eux. Et ben, on découvre facilement, très rapidement, que c'est pas vrai. Que c'est beaucoup de travail en fait cette histoire et que du coup voilà, je voulais un peu dénoncer cette arnaque en fait.
0: Le rêve d'enfance est aussi finalement l'origine de votre nom d'artiste.
1: Oui, exactement. C'est un enfant que j'ai connu quand j'étais beaucoup plus jeune qui avait du mal à dire son prénom et qui était voilà, qui disait moi Timothée, bah il disait Motité du coup. Ouais.
0: Et Holding Time a des sonorités presque country. On a vraiment l'impression d'être au fin fond des États-Unis. Il y a une fascination pour l'Amérique.
1: Bah c'est pas une fascination, c'est plutôt en fait une culture que mes parents m'ont apportée. On écoutait beaucoup de musique anglaise à la maison, et puis en grandissant, voulant faire évoluer mes goûts musicaux, je me suis vachement penché sur tout ce qui était le blues d'origine, comme les Robert Johnson, ça, et puis la country, forcément la folk, les Bob Dylan et compagnie.
0: Et ce deuxième disque comporte 11 titres. Le processus de création est toujours le même. Vous commencez par l'écriture, par la musique?
1: Toujours la musique, toujours une espèce d'improvisation à la guitare qui va me procurer une vibration particulière, et puis derrière, du coup, ça m'emmène à créer un chant, et puis des paroles, des arrangements, ainsi de suite.
0: Presque de l'impro, en fait, finalement,
1: c'est... Oui, de l'impro, c'est ça. Moi, j'ai appris la guitare quasiment tout seul, donc en fait j'ai jamais vraiment appris à jouer des morceaux des autres, j'ai toujours un peu appris en jouant mes morceaux. Je crois que la grande force de cet album en fait c'est de jamais être toujours sur la même dynamique, sur les mêmes sentiments. Donc vous allez passer par des chansons très simples avec juste guitare voix, avec des choses beaucoup plus arrangées, avec des guitares électriques, et c'est ça sa vraie force en fait de cet album, c'est d'avoir plein d'ambiances et plein de choses différentes à proposer.
0: Holding Time emmène ce deuxième album intitulé donc
1: Antoine, The Scam of the Mystical Cicadas.
0: Merci Motité.
1: Merci à vous.

0: après Evonine de la Starac, on aura aussi une autre assise de la Starac, Marguerite, elle arrive. On aura aussi Claude MC Solar et surtout le point trafic complet dans 2 minutes. Mais rassurez-vous, ça roule bien mieux, mais toujours de la pluie par moment. Bonsoir, 19h, les infos.
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2: Bonsoir à toutes et à tous. La police allemande parle d'une situation confuse après qu'une voiture a fauché et percuté plusieurs passants dans le centre de Leipzig. Difficile de donner un bilan précis, disent les autorités. Le maire de la ville, située dans l'est de l'Allemagne, a lui fait état de 2 morts et plusieurs blessés. Le conducteur du véhicule a été arrêté dans la foulée. Aucun détail pour l'heure sur ses motivations. Il n'y avait aucun projet de cibler les Émirats Arabes Unis, affirme le régime des Mollahs. Les Émirats ont qualifié d'attaque dangereuse les tirs de drones et de missiles iraniens sur l'un de ses navires et de ses sites pétroliers. Téhéran a bien admis avoir lancé des tirs dans le détroit d'Ormuz en guise d'avertissement, niant toutefois que 2 navires marchands américains ont pu traverser avec succès, comme l'a soutenu Washington. L'armée américaine a de son côté indiqué avoir coulé 6 petits navires iraniens et rouvert un couloir de navigation. Des tensions qui nourrissent encore l'inquiétude des marchés, les bourses européennes ayant fermé dans le rouge et le prix du baril de pétrole affichant une hausse de 5% ce soir. Emmanuel Macron a appelé à une réouverture pacifique du Détroit, interrogé en Arménie à sa sortie du 8e sommet de la communauté politique européenne accueilli à Erevan. Le chef de l'État a salué par ailleurs le choix de l'Arménie de se tourner vers l'Europe, tout comme celui de la paix avec l'Azerbaïdjan, le seul raisonnable d'après lui pour s'affranchir de la Russie, dit-il. Il n'a quasiment pas plu le mois dernier, c'est ce que dit Météo France, qui dans son dernier bilan a relevé une sécheresse presque généralisée dans le pays, sorte de yo-yo après un mois de février qui avait quant à lui été marqué par les crues. Demain, à partir de 6h, la Sarthe et la Mayenne seront d'ailleurs placées en vigilance orange, pluie, inondation. Et puis, ces nouvelles annonces pour les amoureux du 7e art, avec la suite du casting au sein du jury du Festival de Cannes. La star Demi Moore et la réalisatrice oscarisée Chloé Zhao en feront partie, jury qui, on le rappelle, sera présidé par le réalisateur sud-coréen Park Chan-wook. Le festival, lui, aura lieu du 12 au 23 mai. Il est maintenant 19h02, retour de l'actualité dans 1 heure sur le 107.7. Pour l'instant, place au trafic, juste après la météo.
0: Oui, Corentin, après une soirée, une nuit pluvieuse et orageuse dans la région, demain en France, les pluies et les orages restent de mise, et dans la région aussi, mais alternance de soleil, de nuages et de quelques pluies. Le mercure indiquera demain entre 18 et 22 degrés en bord de mer, au plus chaud de la journée entre Marseille et Menton, 18 dans l'intérieur des terres et 12 en montagne. La suite avec Marguerite et MC Solar.
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0: On aura tout à l'heure votre rendez-vous, l'automobile et la loi. Effectivement, avec l'augmentation des prix du gasoil et de la pompe, certains automobilistes ont pu avoir la tentation de faire le plein avec du gasoil non routier ou du fioul domestique. Est-ce autorisé? Réponse avec Maître Éric de Caumont. Et dans un tout autre sujet, pour votre bien-être à vous, il sera question de cystite avec notre page santé. Oui, dépistage et traitement sans passer par la case médecin. Un sujet développé à 19h20.
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0: Le trafic, ça y est de plus en plus fluide et la météo peut être défavorable. Alors effectivement, il peut pleuvoir, parfois des pluies de forte intensité sur une grande partie de la région. Il y a encore des endroits où il peut y avoir des moments de répit et sinon le vent aussi souffle fort. Ceci étant dit, je vous rappelle qu'un accident s'est produit avec un dépannage en cours au niveau de Venelle, 1 km après l'échangeur 13, sur la 51 direction Aix-Marseille. Et c'est donc avant Aix-les-Platanes et c'est effectivement à ce niveau, par exemple, où il peut y avoir de la pluie et des chaussées détrempés. Et puis si vous êtes plus près de Monaco maintenant, un obstacle a été aperçu après le péage de la Turbie Monaco, direction Marseille, et avant d'arriver à Nice Centre sur l'autoroute A8, direction Aix-en-Provence. Sinon pour l'heure, rien d'autre. Bon début de soirée.
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Bonsoir à vous, bienvenue à 19h20, notre rendez-vous santé. À 19h15, le point trafic complet. On va reprendre le pouls du trafic, mais rassurez-vous, dans l'ensemble, ça roule bien mieux. Mais le mauvais temps peut être d'actualité. OMC avant le point trafic.

0: La circulation s'écoule normalement. Je reviens près de vous pour le point trafic complet. On va surtout parler de la météo.
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0: La circulation s'écoule normalement, mais la météo est défavorable. Alors il peut y avoir des épisodes pluvieux, plus ou moins forts par moment. Donc adaptez votre vitesse là où il pleut fort. Et puis notez aussi que le vent aussi peut souffler. Donc avec ces mauvaises conditions météo et ces pluies qui devraient redoubler d'intensité normalement ces prochaines heures, eh bien il va falloir adapter votre conduite. Un accident sur le point de se terminer à Venelle. La voiture a été donc retirée des voies de circulation. Il peut y avoir encore peut-être le patrouilleur Vinci Autoroute présent près de Venelle. Et puis sinon, pour le moment, ailleurs dans l'ensemble, ça se passe bien. Je vous rappelle quand même qu'il peut y avoir un obstacle entre le péage de la Turbie et Nice Centre, direction Marseille, 4 km après le péage de la Turbie. Voilà pour l'essentiel actuellement. Notre rendez-vous santé à suivre, bien-être après Benabar, ça aussi c'est bon pour le moral. Voici Quoi qu'on dise.
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0: Souvent passé 19h, le trafic est plus fluide et c'est vérifié ce soir. La météo est défavorable par moment, mais sinon dans l'ensemble ailleurs, ça se passe plutôt bien dans la région. Votre rendez-vous santé en partenariat avec le magazine Bien-être et Santé. Charlotte Atour avec Juliette Legros, directrice de la rédaction du magazine.
1: 50 à 60% des femmes adultes contractent au moins une cystite au cours de leur vie. C'est énorme. Et les hommes aussi peuvent être sujets aux cystites. Aujourd'hui, nous parlons donc diagnostic et soins avec vous, Juliette Legros. Déjà, qu'est-ce que c'est qu'une cystite ?
2: Alors en fait, on l'appelle plus communément infection urinaire. Donc ça se situe au niveau de la vessie. Et c'est provoqué le plus souvent par une bactérie. Les symptômes, ils sont bien connus des femmes qu'on a eues. Il y a des brûlures à la miction, des envies pressantes et répétées d'aller aux toilettes ou encore une pesanteur dans le bas-ventre. Et c'est quand même une infection qui est presque exclusivement féminine, mais quelques hommes la rencontrent quand même.
1: Pour les femmes, désormais, le dépistage peut se faire en pharmacie.
2: Oui, les pharmaciens, ils sont autorisés à réaliser un test de dépistage et à orienter derrière la patiente vers une prise en charge adaptée. Donc le mode opératoire, il est très simple. La patiente, elle recueille un échantillon d'urine dans un flacon que lui a fourni le pharmacien. Le pharmacien analyse avec une petite bandelette urinaire et le résultat est disponible en quelques minutes seulement.
1: Alors attention, hein, cela dit, je crois pour les femmes enceintes et les hommes ou tout patient qui se trouve dans une situation dite atypique, là pour le coup il faut une consultation du médecin.
2: Oui, c'est ça, ces populations elles sont d'emblée orientées vers une consultation médicale et c'est pour cette raison qu'on parle de dépistage uniquement pour les cystites dites simples. Et c'est le pharmacien qui va déterminer ça grâce à un cadre qui est bien établi avec des critères, le premier c'est l'âge, la patiente donc doit être âgée entre 16 et 65 ans, ensuite il va vérifier qu'il s'agit de symptômes évocateurs de cystite aiguë simple avec une infection qui est apparue récemment, pas plus de 3 dans les mois qui ont précédé et sans signe de complications. Mais c'est très souvent le cas. Et donc, si tous ces critères sont remplis, il peut réaliser le test qui a un nom un peu barbare, le TROD, l'acronyme de test rapide d'orientation diagnostique.
1: Et si ce test est positif, c'est antibiotique directement, on passe même pas chez le médecin, il n'y a pas de prescription ?
2: Voilà, c'est ça. Si le test confirme la cystite et qu'il n'y a aucune contre-indication, le pharmacien, il délivre immédiatement l'antibiotique qui est recommandé. Donc, c'est une prise unique, donc très pratique. Et en plus, j'ajoute que le dispositif, il est pris en charge par l'assurance maladie et la complémentaire santé.
1: Bah c'est une belle avancée ça. Merci beaucoup Juliette Legros. Bien-être et santé magazine à retrouver dans toutes les pharmacies partenaires.
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Priorité à votre sécurité, près de la Turbie, une voiture est tombée en panne en direction de l'Italie et puis des piétons ont été aperçus pas loin de Menton, méfiez-vous entre Menton et Vintimille, des piétons qui peuvent être près des voies de circulation et qui peuvent à tout moment traverser toutes les voies et méfiez-vous dans ce secteur. 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

Bonsoir à vous, priorité à votre sécurité du nouveau. Si vous êtes pas loin du Canet des Morts, 3 km après le nœud A8 à 57, un obstacle vous gêne en direction de l'Italie. 3 km après la bifurcation, pas loin du tunnel de Péronnet. Il y a eu tout à l'heure des piétons qui ont quitté le réseau Vinci Autoroute. Donc maintenant, vous pouvez rouler en toute sécurité entre Menton et la frontière italienne. On va voir comment les choses évoluent à 19h30. On va reparler aussi de la météo, mais pour le moment, c'est statu quo.

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1: Le trafic est fluide, mais parfois du mauvais temps. Nouveau point trafic complet, alors dans le chapitre météo, parfois des pluies plus ou moins fortes, donc adaptez votre vitesse. Le vent aussi peut souffler fort, et puis si vous êtes en ce moment entre le Canet des Morts et le Muy, si vous avez passé la bifurcation à 8 à 57, 3 km après la bifurcation et bien avant le Muy, direction Nice, vous avez un obstacle normalement sur les voies de circulation. Et puis à l'opposé, à La Turbie, un véhicule en panne, sûrement, près des voies de circulation, 1 km après le péage de La Turbie, direction Italie, ne vous laissez pas surprendre, et tout ce qu'on pouvait rajouter tout à l'heure n'est plus pour l'instant d'actualité.
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1: Pour ce soir et cette nuit, des travaux sont prévus. On ira près d'Aix-en-Provence, on ira aussi entre Nice et Cannes. Le planning après M.

0: La belle soirée avec Radio Vinci Autoroute, mis à part le mauvais temps, pour le moment, rien d'autre à mentionner, ça roule bien.
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0: Dans la région d'Aix-en-Provence, à partir de 21h ce soir et au plus tard jusqu'à 5h demain matin, la bifurcation qui permet de passer de l'autoroute A8 direction Lyon-Marignane à l'A51 direction Marseille sera fermée pour effectuer des travaux d'entretien. Et nous passons d'Aix jusqu'à Nice-Cannes, entre Nice et Cannes, à partir de 20h30 ce soir et au plus tard jusqu'à 5h30 demain matin. La sortie Saint-Laurent-du-Var, numéro 49 de l'autoroute A8, sera fermée en direction de l'Italie pour effectuer des travaux sur la chaussée.
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1: Le trafic est fluide, mais la météo peut être défavorable. Ça y est, il peut y avoir de la pluie, parfois de forte intensité sur une grande partie de la région. Il y a encore des endroits où il ne pleut plus, mais notez que le vent aussi est d'actualité. Donc méfiez-vous avec ces mauvaises conditions météo. Et puis notez aussi qu'une voiture est en panne depuis peu dans le tunnel de Toulon, sur la voie de droite, a priori 2 km après Toulon-le-Port, en direction de Toulon-Nice. On verra comment les choses évoluent. Et puis notez également qu'il y a un autre dépannage qui va être en cours au niveau d'une voiture tombée en panne, peut-être dans un tunnel, après donc la Turbie, vers le secteur de Monaco en direction de l'Italie, 1 km après le péage de la Turbie. Voilà pour l'essentiel actuellement, pour le moment, rien d'autre. Avec l'augmentation des prix du gasoil à la pompe, eh bien certains automobilistes ont pu avoir la tentation de faire le plein de gasoil non routier ou de fioul domestique. Alors, est-ce autorisé ? Réponse avec Maître Éric de Caumont, notre consultant, juste après Line en nouveauté.

0: parfois de la pluie, parfois du vent, mais sinon, pour l'instant, devant vous, le trafic est fluide. Parfois aussi des dépannages qui vont être d'actualité au niveau de voitures en panne. L'automobile et la loi avec une question d'actualité en cette période de hausse des prix à la pompe. Francine Thomas avec notre consultante juridique.
1: Bonjour Maître de Caumont.
2: Bonjour à toutes et à tous.
1: Que risque-t-on si on fait le plein de sa voiture avec du gazole non routier ou du fioul domestique au lieu du gasoil habituel ? Au-delà d'un potentiel risque mécanique, est-ce qu'on a le droit de le faire ?
2: Alors, sur le risque mécanique, je vais vous mettre à l'aise.
1: A priori non.
2: Non, y a a priori non. Pourquoi ? Pour une raison très simple, c'est que tout ça, c'est quasiment le même produit. La différence, elle est quoi ? Eh ben, elle est la couleur. Par exemple, le fioul domestique est coloré en rouge, si je ne m'abuse. Ce qui permet aux forces de police, en soulevant le capot, de regarder si vous avez effectivement le vrai gazole, le vrai diesel qui est autorisé pour votre voiture, ou si vous avez, par exemple, du fioul domestique ou du GNR. Donc, quelle est la différence ?
1: C'est les taxes.
2: Ben, bien entendu. C'est qu'effectivement, le gazole non routier, il est destiné à alimenter des véhicules, on va dire, professionnels. Et précisément parce que ce sont des utilisations prioritaires, on va dire, en tout cas privilégiées, de même que le fioul domestique pour se chauffer, eh bien, l'État fait un effort, ce qui fait qu'il y a une différence facile de 40 à 50 centimes, ce qui, en ces temps troublés, n'est pas négligeable, mais c'est formellement interdit, bien entendu, vous vous en doutez. Et vous savez que c'est pas le policier ou le gendarme qui va s'occuper de vous, c'est le douanier. Parce que les agents des douanes, comme les agents du fisc, ont des pouvoirs extraordinaires d'investigation. Et parmi leurs rôles, il y a effectivement celui-là. Et d'ailleurs, les sanctions sont prévues par le code des douanes.
1: Ah d'accord.
2: Pas par le code pénal. Donc, en l'occurrence, si on arrive à démontrer, et c'est très facile, que, effectivement, vous avez utilisé un gazole non routier ou vous avez utilisé du fioul domestique, eh bien, et on va vous dresser, bien entendu, contravention, et vous pouvez avoir des amendes qui vont jusqu'à 1 250 €, parce que c'est considéré en plus comme une fraude fiscale, vous risquez jusqu'à 3 ans d'emprisonnement, risquez la confiscation du véhicule, donc ça va pas être triste, d'autant plus qu'encore une fois, je rappelle, non seulement ils peuvent vérifier dans le capot moteur, sur certains endroits où il y a des durites transparentes, quel est le carburant utilisé, mais ils peuvent aussi le vérifier avec des appareils spécifiques à la sortie de l'échappement.
1: Merci beaucoup Maître de Caumont, et pour retrouver sans cesse de nouvelles informations sur nos droits d'automobiliste, il y a votre site internet et l'adresse c'est maître-de-caumont.fr. À bientôt Maître.
2: À très bientôt.
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Maël sur le 107.7 en nouveauté à 20h. Les infos, la météo, nouveau point trafic complet, ça arrive. Dans l'ensemble, tout va pour le mieux dans la région, mis à part les pluies parfois de forte intensité et le vent. Bientôt 20h et voici Rosalia.

0: Bonsoir à vous. Plus vous irez vite et moins vous serez en sécurité. Là où il y a de fortes pluies en ce moment et le vent d'actualité, la météo, il en sera question. C'est à suivre. Le point trafic complet aussi dans la région Sud-Provence-Alpes-Côte d'Azur en partie avec Thibaut. Il arrive pour vous dans deux minutes. Bonne soirée. 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
2: Bonsoir à toutes et à tous. Le prix du baril de pétrole à nouveau en hausse de 5%. Les bourses européennes qui clôturent dans le rouge. Les marchés réagissent encore avec inquiétude après ce regain de tension au Moyen-Orient. Ce soir, Israël se dit en état d'alerte élevé après l'interception par les États-Unis de missiles iraniens. Donald Trump affirme pour sa part ce soir qu'il n'y a eu aucun dégât dans le détroit d'Ormuz, à part un navire sud-coréen incendié. Le locataire de la Maison-Blanche a aussi évoqué ces embarcations iraniennes coulées par l'armée américaine et la réouverture d'un couloir de navigation dans le détroit. Tout cela démenti par Téhéran qui avait reconnu dans l'après-midi avoir lancé des missiles en guise d'avertissement contre les forces américaines. L'Iran a aussi tenté d'éteindre le feu avec les Émirats Arabes Unis qu'il accuse d'escalade dangereuse après avoir notamment fait état de tirs de missiles sur l'un de ses sites pétroliers et de ses navires. Sur un autre front, l'armée russe a annoncé un cessez-le-feu unilatéral avec l'Ukraine entre les 8 et 9 mai. Moscou prévient que des missiles seront massivement lancé sur Kiev si l'Ukraine viole cette trêve. Situation toujours floue à Leipzig dans l'est de l'Allemagne après l'arrestation d'un automobiliste qui a percuté la foule. Ses motivations sont pour l'heure inconnues. La police allemande a indiqué qu'il était difficile de donner un bilan précis. Le maire de la ville lui fait état de 2 morts et plusieurs autres blessés. Une dégradation des finances publiques mais des progrès pour l'emploi. Avant de céder sa place, le gouverneur de la Banque de France François Villeroy de Galo a livré son analyse sur la situation actuelle, dressant un bilan mitigé de l'économie française. Il a appelé à dépasser urgence et polémique en tout genre. Et puis elle était en tête d'affiche de plusieurs succès du cinéma français. La comédienne Claire Maurier s'est éteinte à l'âge de 97 ans. Après des débuts de carrière au théâtre dans les années 50, elle a été révélée dans les films de François Truffaut, par exemple, dont Les 400 coups. 20h02, vous êtes bien sur le 107.7. Dans une heure, ne manquez pas le nouveau numéro. Des routiers sont toujours aussi sympas, avec, comme toujours aux manettes, Sébastien Ponchelet. Pour l'instant, on passe à la météo.
3: Exactement, un coup d'œil sur la météo de ce mardi. Bien, le temps reste instable sur l'ensemble du territoire avec des averses ponctuées de coups de tonnerre l'après-midi sur un grand quart sud-ouest du pays. Des Alpes du Sud à la Bourgogne, le ciel est très chargé avec des pluies parfois soutenues. L'après-midi, averses et orages concernent les régions bordant la Côte d'Azur, les Côtes de Manche et le pourtour du Golfe du Lion gardent un temps un petit peu plus clément avec seulement quelques averses. Enfin, la neige est de retour en montagne à partir de 1800 mètres sur les Pyrénées, 2400 sur les Alpes. Les températures minimales sont comprises entre 8 et 12 degrés. 5 à 7 près des principaux reliefs, 12 à 16 autour de la Grande Bleue, et puis les maximales vont de 15 à 19 degrés en général, 20 à 22 autour de la Méditerranée.
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3: 20h03, on a fait évidemment un petit coup d'œil sur la météo qui vous attend demain, mais ce soir évidemment, on en parle aussi de la météo avec quasiment la plus grosse difficulté, hein, parce qu'il y a quand même très très peu de secteurs qui sont épargnés par la pluie, hein, sur quasiment tout le sud du pays, évidemment en ce qui nous concerne sur le grand quart sud-est. Donc levez bien le pied sur des chaussées bien trempées. Allez, quelques infos à retenir, notamment cet accident qui vous concerne du côté de Clermont-Ferrand. Vous roulez sur l'A89, vous êtes en direction de Lyon, après le péage des Martres d'Artières. Une voiture accidentée, plus qu'une voie pour circuler, la voie la plus à gauche. Les autres sont neutralisées par les services de secours sur place au kilomètre 417 de la 89. Du côté de Lyon, toujours cette restriction de circulation. La bretelle qui vous mène de la 46 à la 43. Vous roulez sur la 46, vous êtes en direction de Paris. Cette bretelle, elle est fermée, elle est impossible de la prendre avec un accident en cours depuis le début de l'après-midi avec des opérations justement là de en ce moment de nettoyage des voies, de relevage du poids lourd, enfin vous l'avez compris, de toute façon vous ne pouvez pas passer par là, il vous suffit tout simplement de continuer sur la rocade est, de prendre la sortie numéro 10 Saint-Bonnet de Mur, vous faites demi-tour dans ce secteur et vous pouvez reprendre ensuite via la nationale 346 la direction de la 43 et de en direction de Chambéry. Toujours du côté de Lyon, un accident qui vous concerne sur la 46 dans l'autre sens, en direction de Marseille et de Saint-Étienne, après Communé, échangeur numéro 16. Une voiture, un poids lourd accidenté, tout se passe sur la bande d'arrêt d'urgence au kilomètre 61. Là aussi, vous en écartez bien. Un petit tour du côté d'Orange, dans la vallée du Rhône, sur la 7, en direction de Marseille. Après Orange-Centre, échangeur 21, il y a des débris signalés sur voie de gauche au kilomètre 170. Évidemment, là aussi, un patrouilleur va intervenir dans les toutes prochaines minutes. Voilà donc pour ce point trafic partout ailleurs où je n'ai pas évoqué votre secteur. Je vous ai pas oublié, hein, c'est que tout va bien.
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3: Lisa Stanfield, Teddy Swims, mais aussi Vanessa Paradis pour les premiers artistes qui vont vous accompagner en ce début d'heure. Bonne route.

priorité à l'infotrafic pour vous qui roulez sur la 8 en direction de l'Italie. Après les adrets, changeur 39, un obstacle signalé pourrait s'agir d'un sac au kilomètre 157.

Teddy Swim sur le 107.7. Allez, globalement, ça se passe bien cette heure-ci. On va rester évidemment très, très vigilant avec beaucoup de pluie, hein, sur beaucoup de secteurs, des chaussées bien, bien glissantes. Pensez à bien, bien lever le pied. Puis évidemment, je reviendrai sur quelques événements, quelques accidents et surtout des restrictions de circulation qui vous concernent du côté de Lyon, notamment sur la 46 pour vous qui êtes en direction de Paris. Je vous dis tout dans moins de 3 minutes. Vanessa Paradis et le point trafic dans la foulée. À tout de suite.

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1: 20h16, le trafic sur un très large quart sud-est. Évidemment, vous restez bien attentifs avec pas mal de pluie, des chaussées bien trempées sur énormément de secteurs. Il y en a vraiment très peu qui soient épargnés par ces intempéries, donc restez bien vigilants. Allez, je vous rejoins du côté de Clermont-Ferrand sur la 89. Vous êtes en direction de Lyon après le péage des Martres d'Artières. Il y a une voiture qui est accidentée, voie de droite neutralisée. Vous circulez uniquement sur la voie la plus à gauche au kilomètre 417. Du côté de Lyon, c'est une restriction de circulation. Pour vous qui roulez sur l'autoroute A46, vous êtes en direction de Paris. La bretelle qui vous permet de passer de la 46 à la 43 est fermée en cause un accident. Un accident qui est d'actualité hein, depuis le début de l'après-midi avec pas mal d'obstacles, de débris à ramasser dans cette bretelle. Et donc pour le moment, elle reste impraticable. Vous continuez tout simplement sur la rocade est lyonnaise. Vous sortez à la sortie numéro 10, Saint-Bonnet de Mur. Vous faites demi-tour et vous pouvez, via la Nationale 346, récupérer l'autoroute A43. Du côté de Lyon, toujours sur la 46, mais cette fois-ci dans l'autre sens, en direction de Marseille-Saint-Etienne, après commune et échangeur numéro 16. Un accident confirmé, une voiture, un poids lourd, tout se passe sur la bande d'arrêt d'urgence. Je vous demande évidemment de bien vous en écarter. Un petit tour du côté de Carcassonne pour constater que dans l'Aude, sur la 61, en direction de Toulouse, après Carcassonne-Est, c'est les changeur 24, il y a une voiture qui est en panne sur la bande d'arrêt d'urgence au kilomètre 325. Là aussi, on s'écarte bien. Et puis, du côté de la Côte d'Azur, vous roulez sur l'autoroute A8 en direction de l'Italie, dans la sortie 37, sortie Puget sur Argence. Il y a un obstacle confirmé hein, dans cette sortie, donc vraiment prudence au moment de l'aborder. Voilà, vous savez déjà tout hein, à cette heure-ci. Il n'y a pas d'autres difficultés, hormis évidemment la pluie, je vous en ai parlé dès le début de ce point trafic. Le prochain point trafic, c'est 20h30. Dans un instant, nous recevrons Christophe Andelatte, le journaliste créateur de podcasts, raconte depuis des décennies des histoires criminelles et autres faits divers, qui pourtant au départ n'étaient pas sa tasse de thé. Il sera notre invité dans quelques instants, juste après Tracy Chapman.

0: Tracy Chapman sur le 107.7. Allez, tout va bien cette heure-ci. Des points réguliers sur le trafic, évidemment. Le prochain, c'est à 20h30. Laissez-moi juste vous rappeler qu'il y a une restriction de circulation du côté de Lyon sur la 46 en direction de Paris. La bretelle qui vous permet de passer de la 46 à la 43 est fermée en cause d'un accident. Et je vous donnerai dans le prochain point trafic toutes les astuces pour contourner cette fermeture.
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0: Un journaliste, présentateur télé, radio, Christophe Andelatte est notre invité à l'occasion d'une toute nouvelle expérience théâtrale. Nous le retrouvons au micro de Christelle Molon.
2: Bonjour Christophe Andelatte.
3: Bonjour.
2: Cette voix qu'on connaît tous, la vôtre, vous l'avez mise au service du journalisme pendant des dizaines d'années et vous la mettez aujourd'hui à 100% au service des récits au travers de votre podcast 100% Andelatte. Le fait divers, les histoires criminelles, c'est votre sujet de prédilection. Quoiqu'au départ, finalement, le fait divers, vous êtes tombé dedans un petit peu par hasard ?
3: Ah, complètement par hasard. Je faisais de la radio. J'espérais faire de la télé un jour par vanité personnelle, un truc pitoyable. Et un jour, France 2 m'a appelé. Et donc, j'ai rencontré la directrice des magazines. Elle me dit, j'ai un projet pour vous. Alors, je me dis, super, c'est quoi ? Une émission de faits divers. Oh putain, je me suis dit, quelle galère, quoi. Il me colle ce qu'il y a de pire, quoi. Parce que quand on est jeune journaliste, on rêve certainement pas de faits divers. Donc, bon, ma vanité l'a emporté sur mon égo. Et du coup, ça m'a permis d'aborder la matière avec un peu de sang-froid, sans passion. A posteriori, je me dis tant mieux, parce que je crois que c'est une matière, il faut l'aborder avec beaucoup, beaucoup de froideur, faut regarder comment ça marche, faut pas ne s'intéresser qu'au caractère spectaculaire du meurtre.
2: Alors, après des années de radio, aujourd'hui, c'est dans un podcast que vous livrez vos récits. Récemment, vous vous êtes même essayé au récit sur scène, à Paris, où vous avez raconté l'affaire Ranucci, l'un des derniers condamnés à mort exécutés en France. Ce qui vous intéresse, finalement, dans cette histoire, c'est aussi la façon dont un livre, le célèbre Pullover Rouge de Gilles Perrault, a convaincu, en quelque sorte, l'opinion publique qu'il s'agissait d'une erreur judiciaire. Alors que pour vous, Christian Ranucci était bien l'auteur de l'enlèvement et du meurtre de la petite Marie-Dolores Rambla.
3: C'est pas pour moi, c'est la vérité judiciaire, c'était la décision de la cour d'assises, et elle était étayée. Les mensonges du livre sont très nombreux, ses avocats ont fait un formidable travail, qui a permis enfin d'en finir avec le mensonge, selon lequel il fallait que Ranucci soit innocent pour plaider qu'il ne fallait pas qu'il soit guillotiné. Quoi.
2: Qu'est-ce qui vous a donné envie finalement de passer du studio d'enregistrement à la scène ?
3: Le premier truc qui m'a donné envie, sérieusement, c'est de faire un truc que j'avais jamais fait. C'est une manière de faire qui est totalement différente. Quand on fait de la radio ou de la télé, on imagine toujours l'auditeur ou le téléspectateur. Là, on l'a en face. Il se concrétise. Et moi, j'aime bien voir à quoi il ressemble. Constater qu'ils sont beaucoup plus jeunes que les auditeurs de radio, que mon public est très féminin. Je sais pas pourquoi. Constater qu'il est intelligent aussi.
2: Christophe Andelatte, vous restez avec nous et on se retrouve dans quelques minutes pour parler voiture. Et en matière de criminalité, la voiture est parfois un vrai personnage.
0: Exactement. Suite de l'entretien après le point trafic. C'est dans 4 minutes. James Morrison et Nelly Furtado pour nous y emmener. Je reviendrai évidemment sur quelques événements en cours à cette heure-ci. Puis attention, parce que les conditions météo, elles sont vraiment très défavorables. À tout de suite.

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1: 20h30, l'infotrafic sur un très large quart sud-est. Allez, globalement, ça se passe bien, hormis la météo. Vous vous en êtes rendu compte, elle est vraiment défavorable. Beaucoup de pluie, beaucoup de perturbations, l'intempérie sur un très large quart sud-est. On va même pouvoir agrandir le périmètre, puisque c'est quasiment toute la France qui est sous l'eau. Levez évidemment bien le pied sur ces chaussées bien mouillées. Pour le reste, des infos à prendre en compte. Une restriction de circulation du côté de Lyon. Pour vous qui roulez sur la 46, vous êtes en direction de Paris. La bretelle qui vous permet de passer de la 46 à la 43 est fermée. Il y a un accident en cours avec des opérations justement de dépannage et de lavage des chaussées dans cette bretelle. Vous ne pouvez pas l'emprunter. Vous continuez tout simplement sur la rocade est lyonnaise. Vous sortez à l'échangeur numéro 10, Saint-Bonnet-de-Mur. Vous faites demi-tour et vous reprenez la nationale 346 afin de récupérer la 43 en direction de Chambéry. Partout ailleurs, ça se passe quand même vraiment, vraiment bien mieux. Juste un obstacle à évoquer, c'est du côté de la Côte d'Azur sur la 8 en direction de l'Italie, dans la sortie 37, sortie Puget sur Argence. Il y a un séparateur de voie, une grosse pièce de plastique hein, quand même, qui est bien présente dans cette sortie. Donc prudence au moment de l'aborder, et évidemment vous en doutez, un patrouilleur qui va aller sur place. Voilà, je vous savais déjà tout hein, à cette heure-ci, hein, il n'y a plus rien d'autre à évoquer. On a parlé de la pluie, évidemment je vous renouvelle tous mes conseils de sagesse. Il est donc temps de retrouver celui qui fait un petit bout de route avec nous aujourd'hui, le journaliste et podcasteur Christophe Ondelat, toujours au micro de Christelle Molon.
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2: Christophe Ondelat, dans l'affaire Ranucci que vous avez raconté sur scène, la voiture de Christian Ranucci, une Peugeot 304, a eu son importance puisque c'est elle qui a permis d'identifier le suspect.
3: Oui, oui, oui. Ben, la voiture est souvent une pièce à conviction confondante. D'autant plus qu'aujourd'hui, nos voitures sont nos espions. Les GPS qu'on utilise enregistrent notre parcours. Donc la voiture oui, est un élément de base du crime. C'est dans le coffre des voitures que se transportent beaucoup de cadavres. Il y a des crimes qui sont commis dans les voitures. Il y a des accidents qui sont organisés. Il y a des pièces de voiture qui sont sciées pour que la personne perde le contrôle de sa voiture. Et ça, c'est... La voiture, c'est un outil criminel essentiel.
2: Puis alors, la voiture, c'est un lieu idéal aussi pour écouter justement des podcasts, le vôtre en particulier. Et votre voix, justement, accompagne littéralement des milliers de conducteurs.
3: De toutes sortes. Mes principaux éditeurs en voiture sont des représentants, enfin des commerciaux, on dit plus représentants, des artisans, des transporteurs, des peintres en bâtiment, des taxis, donc ils font beaucoup de routes. Je suis pas un grand fan de la conduite, moi. Les longs trajets, tout ça, ça me saoule. J'aime pas conduire. Mais je pense que pour raccourcir un trajet, eh ben, l'idéal, c'est de la compter en podcast. Et c'est une manière de rendre le truc plus supportable, je pense, que le compteur ou que Waze.
2: J'allais vous demander quel conducteur vous êtes.
3: Bah, je m'endors au volant.
2: C'est vrai?
3: Ouais. Bah, moi, je serais plutôt du genre à faire tout droit, à m'arrêter, juste pour faire le plein d'essence. Mais il y a un truc qui est impossible, c'est conduire après déjeuner. Je ne peux pas, je m'endors au volant. Donc longtemps, je me suis arrêté sur une aire d'autoroute pour dormir dans la voiture, en baissant le siège. Et après, ça va nickel. Je suis incapable de conduire après déjeuner. Mais vraiment, Moi je digère, je dors. C'est problématique.
2: Ce spectacle, l'affaire Ranucci, que vous avez présenté sur scène à Paris ce début d'année, vous allez l'emmener en tournée l'année prochaine?
3: À partir de janvier 2027, jusqu'en avril, mai, juin, pas qu'en France, ça sera en Belgique, ça sera en Suisse, etc. Ça sera des plus grandes salles. Ça, c'est encore une autre aventure. De vivre la vie, en plus, je pars tout seul, tout seul, avec un régisseur, un producteur, mais je pars pas avec une bande de 5 acteurs, quoi, où on va pouvoir faire la bamboula le soir. Là, je vais me retrouver à 23h dans un hôtel, tout seul, après avoir fait ma soirée, quoi. Et c'est une autre vie. Et j'adore.
2: Merci beaucoup, Christophe Ondelat. Votre podcast, on le rappelle, c'est 100% Ondelat. Oui. Merci beaucoup et à bientôt.
3: Merci, à bientôt.
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0: Attic sur le 107.7 et toujours venant des conditions de circulation qui sont un peu compliquées, hein, vraiment une météo défavorable, quand même pas beaucoup de secteurs qui soient épargnés par la pluie en ce moment sur tout le sud du pays. Alors nous, en ce qui nous concerne, sur un très large quart sud-est, c'est le cas bien évidemment, on ne déroge pas à la règle, donc prudence, levez le pied évidemment sur des chaussées bien trempées. Quelques événements à évoquer dans le prochain point trafic, Claudio Capéo mais aussi Patrick Hernandez pour nous y emmener, à tout de suite.
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1: 20h45, des conditions de circulation qui sont surtout marquées sur un très large quart sud-est par la pluie. Vraiment, soyez très très vigilants avec des chaussées vraiment vraiment trempées. Pour le reste du trafic, ça se passe quand même plutôt bien. Alors, une vigilance dans les deux sens parce qu'on parle de Chevreuil-Hérens à l'est de Clermont-Ferrand sur la 89 entre Thierrest-Lamonnerie, changeur 30 et Noiretable 31. Donc sur la 89, dans les environs du kilomètre 448, on reste vigilant dans les deux sens. Du côté de Lyon, toujours cette restriction de circulation pour vous qui roulez sur la 40. Vous êtes en direction de Paris. La bretelle qui vous permet de passer de la 46 à la 43 est fermée en cause un accident en cours. Alors vous continuez tout simplement sur la rocade est lyonnaise. Vous sortez à l'échangeur numéro 10, Saint-Bonnet-de-Mur. Vous faites demi-tour. Vous empruntez la nationale 346 afin de récupérer un petit peu plus loin la 43 en direction donc de Chambéry. C'est la seule restriction à cette heure-ci. Pas de zone de travaux évoquée. Et puis une intervention en cours du côté de la Côte d'Azur sur la 8 en direction de l'Italie dans la sortie 37, sortie Puget-sur-Argens, car il y a un obstacle qui est confirmé dans cette sortie, donc prudence au moment de l'aborder. Absolument partout ailleurs, tout va pour le mieux. Et le retour immédiat de la musique avec Rosala, mais aussi Zaoui et Stéphane. Bonne route.

Zaoui et Stéphane sur le 107.7. La plus grande des difficultés, ça reste la pluie à cette heure-ci sur un très large quart sud-est, avec même des secteurs qui sont quasi inondés, des énormes retenues d'eau. C'est le cas notamment pour vous qui roulez sur l'autoroute A7, vous êtes en direction de Nîmes, au niveau de la bifurcation des bretelles A7 A54, la bretelle de bifurcation A7 A54 qui connaît une énorme retenue d'eau. Donc vraiment attention au risque d'aquaplaning, levez bien le pied dans ces secteurs. On en reparle dans le prochain point trafic. Maroon 5 et Les Spandau Ballet pour terminer cette heure.

0: Pando Ballet pour refermer cette heure. Restez bien à l'écoute, on va reparler du trafic dans un très très court instant. Il est 21h.
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2: Bonsoir, bonsoir à toutes et à tous. Très très bon début de semaine à vous, même si pour certaines et certains, elle a démarré dès hier. Ce soir, un sujet de société, l'homophobie dans le TRM, mais aussi dans la vie de tous les jours. Le détail dans un instant, mais d'abord l'infotrafic sur un peu plus de 4600 km d'autoroute. Pour le sud-ouest du pays, très humide ce soir. J'ai le plaisir de retrouver Marielle Tillier. Bonsoir Marielle.
3: Bonsoir, je ne transpire pas pourtant. Non. Il ne fait pas chaud ici. Dans le sud, là, on a froid, il pleut. Enfin,
2: chacun voilà. Son tour. Voilà.
3: Voilà, c'est ça.
2: Pour la vallée du Rhône et le grand pourtour méditerranéen, eh ben, chez lui aussi, c'est très humide. Hein, tout pareil. Bonsoir Thibault Luc.
0: Bonsoir Marielle. Bonsoir Sébastien. Bonsoir à toutes et tous. Thibault. Mais pas beaucoup plus au sec, hein, ça c'est
2: oui,
0: sûr. Hein.
2: Oui, mais c'est... Et ça va durer.
0: Je
2: vous le dis tout de suite. Allez, je vous retrouve tous les deux dans moins d'une minute. Nous sommes aujourd'hui le lundi 4 mai 2026. Bienvenue à toutes et tous, que vous nous écoutiez en direct ou en replay. Votre météo tout de suite. Ce soir et cette nuit, nous n'en avons donc pas fini avec cette météo très agitée. Tout le pays toujours concerné par de la pluie, des orages, du vent violent et parfois localement de la grêle, n'en jetez plus. Quasiment aucune région épargnée. Dans la nuit, les orages vont s'estomper, mais pas la pluie qui va rester dominante. Ça devrait un petit peu se calmer toutefois sur la vallée de la Garonne, la région parisienne, les Hauts-de-France et une partie du Grand Est, mais là aussi, ça va pas durer. Température nocturne comprise entre 11 et 15 au nord et entre 10 et 16 au sud.
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2: Bienvenue à vous si vous venez de nous rejoindre à l'instant sur les antennes de Radio Vinci Autoroute et de Radio Atlante Autoroute. Un nouveau point sur vos conditions de circulation avec, je vous le disais, de la pluie en ce moment sur les trois quarts du pays et particulièrement sur la moitié sud. La météo a été vraiment très agitée, particulièrement dans le sud-ouest par exemple. On a eu des averses de grêle très impressionnantes durant cette journée. Il faut donc rester méfiant avec cette météo très dégradée. Secteur Marielle où il y a de la pluie, c'est sur l'A68 et il y a un accident actuellement en cours.
3: En effet, accident qui devrait bientôt se terminer hein, puisque la voiture a été chargée maintenant par la dépanneuse, mais il y a aussi des débris sur les voies de circulation, débris de cet accident. Alors tout d'abord, il n'y a qu'une voie pour passer, c'est la voie de gauche, la voie de droite étant balisée. C'est en direction d'Albi en venant de Toulouse, 3 km après Graniag au kilomètre 12. Vous passez prudemment hein, sur cette voie de gauche puisqu'il y a des débris, petits débris mais quand même, et puis les chaussées sont glissantes en effet en raison de la pluie. On va complètement changer de secteur maintenant pour évoquer beaucoup plus au nord. Du côté de Périgueux, un chevreuil qui a été repéré en train de se balader tout près des voies de l'autoroute et il pourrait la traverser. Voilà le problème. Entre Périgueux Est, la sortie 16, et Périgueux Sud, la sortie 15, et c'est au kilomètre 120, ça vous intéresse, dans les deux sens de circulation. Une information qui me parvient à l'instant de la direction des routes du Sud-Ouest qui prend le relais de Vinci Autoroute au sud de Toulouse. Pour vous rappeler, tout à l'heure, il y avait une inondation dans la bretelle d'entrée de Muret Notre-Dame qui était fermée, c'est terminé, elle vient de rouvrir. Et ça, c'est une bonne chose. Et puis, des chantiers qui se mettent en place progressivement ce soir. Et le plus impactant, hein, pour l'instant, c'est à Montauban, puisque l'A20 est fermée en direction de Toulouse, entre Aussonne, à la sortie 60 et Parage, la sortie numéro 66. Voilà, Sébastien.
2: Sur les autoroutes de l'Ouest et du Centre, actuellement, on a ce sanglier signalé près des voies de l'autoroute A10, l'axe entre Paris et Bordeaux. Soyez attentifs, kilomètre 451 entre les sorties 35 Sainte et 36 ponts. Méfiance dans les deux sens au cas où cet animal tenterait de traverser les voies de l'autoroute. La 10 uniquement dans le sens Paris-Bordeaux. Soyez attentifs dans la bretelle. Alors finalement, on me parlait de la sortie 18 Château-Renaud. À l'instant même, on me parle que c'est dans l'accès 18 Château-Renaud qu'il y a du gasoil répandu sur la seule voie de circulation. L'autoroute A11, l'autoroute entre Paris et Nantes, avec ce chevreuil signalé après des voies, kilomètre 288, non loin de la sortie 19 Beaupréau. Méfiance là aussi dans les deux sens. la 11 direction Nantes, Angers ou encore la Roche-sur-Yon, kilomètre 253 à hauteur de l'échangeur 13. Il y aurait une pièce de métal sur la voie de droite et pour être tout à fait complet sur la 28 en direction d'Alençon, de Rouen et d'Abbeville, on nous parle de morceaux de pneus bande de roulement au kilomètre 127. C'est juste avant la sortie 21 Beaumont-sur-Sarthe. Thibaut dans le Grand Quart Sud-Est.
0: Alors, globalement, la circulation s'écoule tout à fait normalement. Vous avez parlé de la météo, je vais y revenir dans une poignée de secondes avec un événement lié justement à cette météo. Avant cela, l'information la plus impactante, c'est du côté de Lyon, c'est une restriction de circulation. Vous roulez sur la 46, vous êtes en direction de Paris. La bretelle qui vous permet de passer de la 46 à la 43 est fermée depuis le début de l'après-midi avec un accident toujours en cours. Là, il y a des opérations de lavage des chaussées justement. Alors, pour pouvoir contourner, en tout cas, continuer le trajet, vous continuez par la rocade est lyonnaise, vous prenez la sortie numéro 10, Saint-Bonnet-de-Mur, vous faites demi-tour, vous prenez la nationale 346 pour pouvoir récupérer un petit peu plus loin la 43 en direction de Chambéry. Je vous disais dans l'intro qu'il y avait des conséquences à ces intempéries. Eh bien, si vous roulez sur l'autoroute A7, vous êtes en direction de Nîmes, au niveau de la jonction et bifurcation, la bretelle de bifurcation A7 à 54. Il y a ce qu'on appelle communément une inondation, c'est surtout une énorme retenue d'eau. Donc prudence, évidemment, avec les risques d'aquaplaning. Levez le pied tout simplement dans ce secteur et vous savez déjà tout.
2: Avec un micro ouvert, ça marche toujours mieux. Merci Thibaut.
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2: Et quel que soit le sujet de votre émission, c'est toujours en toute convivialité et respect.
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2: Il y a quelques semaines, nous avions constaté le retour en force du sexisme dans le monde du TRM, mais pas que. Alors, qu'en est-il de l'homophobie dans le monde de la route et du transport? Ils sont routiers, certains ont accepté de témoigner ce soir. Et vous, quel est votre constat? Pensez-vous qu'être homosexuel et routier, cela reste compliqué aujourd'hui? Et pourquoi? Constatez-vous de l'homophobie, ordinaire ou non? Pour participer, témoignez, radio177.fr, quand vous êtes à l'arrêt, vous cliquez sur la bulle bleue Messenger et vous pourrez m'écrire directement dans ce studio. Et si vous souhaitez témoigner anonymement, précisez-le-moi dès le début de votre message.
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2: Selon vous, à l'image du sexisme, est-ce que l'homophobie dans le TRM, ça s'est dégradé? Ou alors ça va mieux, c'est pareil? Ou l'homosexualité reste tabou? C'est le sondage de votre émission de ce soir. À retrouver à l'arrêt sur la page Facebook Les routiers sont toujours aussi sympas ou sur notre site internet radio177.fr. Cliquez sur le bandeau orange, votez et venez nous en dire plus ensuite via la bulle bleue Messenger.
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2: Salut Adèle.
5: Bonsoir.
2: Merci beaucoup d'être avec nous. Tu as 47 ans, conducteur routier dans le sud-ouest du pays. Et merci beaucoup d'avoir accepté de participer ce soir. Alors, pour rentrer dans le vif du sujet, tu as toujours majoritairement caché ton homosexualité dans le monde professionnel. La question peut paraître basique, mais elle est nécessaire pour nous lancer dans ce sujet de ce soir. Pourquoi ?
5: Ben, déjà, dans le milieu routier, dans certaines entreprises que j'ai fait, mais déjà le problème c'est que quand on dit qu'on est célibataire, pas marié, pas d'enfant, dessus le cliché c'est homo.
2: Ah, direct, ah ouais.
5: Ah oui.
2: Et de ce fait, toi tu l'as constaté, t'as des exemples comme ça de ce que tu as pu vivre à travers des entreprises?
5: Oui, tout à fait, mais il y a une entreprise qui à l'époque se trouvait en Bretagne. Alors dès le début, bon, ben, on me posait toujours la question, si marié, célibataire ou avec des enfants ou pas, mais non, célibataire, mais dessus donc homo, et ça a duré plusieurs années. Ouais. Et à la fin, quand j'ai démissionné, il y a un chauffeur qui est venu me voir en me disant, ben voilà, est-ce que tu peux m'avouer maintenant que tu es homo? Mais j'ai dit, ben non, je ne suis pas homo, et si je lui avais dit comme ça, si je dois coucher avec un homme, ben je t'appelle.
2: Ça, c'est une bonne réponse pour le coup. Il a dû être surpris.
5: Oui, très surpris.
2: Ouais. Mais est-ce que toi, comment toi, qu'est-ce qui est le plus difficile pour toi est-ce que c'est vraiment le fait de devoir le cacher? C'est
5: oui,
2: compliqué.
5: Le cacher. Oui, c'est très compliqué.
2: Et pourquoi?
5: Ben, c'est de voir les réactions des collègues, de voilà, c'est beaucoup comme ça.
2: Est-ce que c'est pareil dans la vie de tous les jours, en dehors du travail? Alors, je te parle pas de tes connaissances ou de tes proches, de tes amis.
5: En dehors du travail, il n'y a aucun problème.
2: Ouais. Oui, donc toi, t'as vraiment une difficulté à pouvoir parler de ça. Et tu me disais que on s'est parlé évidemment avant l'émission. Me disais encore cette année, t'as entendu des remarques, des réflexions.
5: Tout à fait.
2: C'est-à-dire.
5: C'est-à-dire, il y a un collègue, bon, je citerai pas l'entreprise, qui cachait pas son homosexualité. Et qui racontait à droite à gauche que ben voilà, c'est des passes sexuelles, et en fin de compte maintenant mais tout le monde se moque de lui en fait, et il parle
2: et il se retrouve tout seul, quoi, finalement.
5: C'est ça. Ouais. Exactement.
2: C'est ta crainte à toi aussi de te retrouver tout seul finalement à devoir le dire?
5: Oui.
2: Ouais. Oui. Moi, je suis toujours un petit peu, je suis un petit peu surpris par ce que, évidemment, parce que tu racontes, ça nous surprend parce qu'on est en 2026. Est-ce que dans les conversations que t'as pu entendre avec des collègues, etc., et je te parle pas de maintenant, je te parle dans le temps, en quoi quelque part ça les dérange tout ça?
5: Mais je sais pas, peut-être parce que eux-mêmes peut-être sont intrigués ou peut-être intéressés, je sais pas, ou alors ils n'assument pas, je sais pas.
2: Ouais. Et ça, on peut imaginer aussi que pour toi, dans ta vie privée, c'est peut-être lourd à porter d'avoir ce genre de difficultés.
5: Tout à fait.
2: Et ça se traduit comment dans ta vie privée vis-à-vis de ce que tu vis dans ta vie professionnelle?
5: Ben, c'est compliqué, quoi. C'est très compliqué.
2: Et à chaque fois, alors je me permets de te poser la question, parce que tu nous dis que tu as traversé différentes entreprises, hein, on disait tu as 47 ans, donc tu as un peu d'expérience derrière toi, même si tu es jeune, hein, évidemment, à travers ces expériences-là, est-ce que tu as constaté que c'était différent d'une zone géographique à une autre, ou c'est global?
5: Pour moi, c'est global.
2: Ouais.
5: C'est global. J'ai même travaillé à l'étranger, c'est la même chose.
2: Moi, je me permets, hein, d'essayer d'en savoir un petit peu plus, peut-être aussi pour faire réfléchir les gens. On parle d'homophobie ordinaire parce qu'il y a souvent ces petites remarques qu'on fait entre guillemets sans vouloir être méchant et pour plaisanter. Mais ça, c'est des choses qui peuvent blesser sans le savoir.
5: Tout à fait. C'est exact. Par moments, quand je vois des collègues justement qui se moquent de gens comme ça, comme moi, quoi, bon, je le montre pas, mais intérieurement, moi, ça me touche.
2: Ouais. Ça te fait bouillir, au-delà de te toucher?
5: Oui.
2: Ouais.
5: Oui.
2: Et t'as déjà eu envie une fois de dire, bon, là, ça suffit, ou alors, non, tu t'es dit, là, je prendrais un trop gros risque à le dire?
5: C'est ça, oui.
2: Ouais. Juste avant qu'on poursuive, on va retrouver Marielle dans le Sud-Ouest pour un nouvel événement.
3: Même deux, entre Montauban et Brive, sur les voies de l'Avent direction le Nord. Donc, des morceaux de pneus ont été repérés au kilomètre 323, 7 kilomètres après la Bastille Mur à la sortie 56. Il est possible qu'il y ait de la gêne. Et puis, du côté de Périgueux, un chevreuil mort sur les voies, c'est en direction de Brive et de Clermont-Ferrand, 12 kilomètres après Mussidan-Est, à la sortie 13 points. Le point de repère, c'est le kilomètre 101. Et j'apprends à l'instant même qu'il y aurait même un accident, sans doute une voiture qui a percuté ce chevreuil, qui est sur la bande d'arrêt d'urgence à ce même niveau.
2: Sur les autoroutes de l'Ouest et du Centre, un nouvel événement sur la 10, direction Paris. Il y aurait des cônes de chantier renversés, kilomètre 160. On est après la sortie 18, Château Renaud. On est toujours avec Adèle, conducteur routier dans le Sud-Ouest du pays. Parce que lui, toi, tu fais partie de celles et ceux qui ne veulent pas dire, eh bien, leur homosexualité par crainte. Évidemment, on se dit qu'en 2026, c'est quand même assez improbable. Mais du coup, je te pose aussi la question de notre sondage de ce soir. Selon toi, là, en 2026, on est le 4 mai, est-ce que l'homophobie dans le TRM, ça s'est dégradé, ça va mieux, c'est pareil, ou surtout l'homosexualité, ça reste tabou?
5: Ça reste tabou, et ça se dégrade quand même, je trouve.
2: Ah, ça se dégrade même carrément selon toi?
5: Oui.
2: Parce que t'as aussi des retours de d'autres collègues que tu connais.
5: Tout à fait.
2: Et c'est quoi? Quel type de situation ils vivent?
5: Mais eux, ils disent qu'ils sont homo, et après, c'est des critiques, c'est de la rigolade. donc deux, voilà.
2: Ah oui, et ça c'est compliqué évidemment. Et dans ce cas-là, le patron il peut pas intervenir. C'est pas des choses qui sont envisageables, ou alors ça rajouterait. Comment ça se passe?
5: Alors ça je sais pas, mais je sais pas si en parler au patron. Je sais pas.
2: Ouais.
5: C'est compliqué, c'est très compliqué.
2: Moi j'ai envie de dire, j'avais envie de prendre cet exemple ce soir, car finalement, quelques personnes qu'on soit, quelle que soit notre sexualité, finalement, on a tous qu'une envie, c'est de pouvoir parler librement de sa vie autour de la machine à café, comme font tout le monde.
5: Voilà. Tout à fait.
2: Et autour de cette machine à café, tu te retiens?
5: Oui.
2: Ouais. C'est compliqué. Et on sent dans ta voix que c'est compliqué. D'ailleurs, je te remercie vraiment d'avoir accepté de participer, parce que c'est vrai que c'est pas évident de parler d'un tel sujet. Et surtout, voilà, dans ce que tu nous racontes, où on sent que toi, tu le vis quotidiennement de manière assez désagréable. En tout cas, je te remercie, Adèle, d'avoir ouvert cette émission ce soir. Un grand merci d'avoir été avec nous. On te souhaite plein de courage, et en espérant que les choses évoluent positivement, aussi bien pour toi que dans la vie de tout le monde, parce que bon, moi je vis pas dans un monde de bisounours, mais j'aime bien avoir le verre à moitié plein, et j'aime avoir ce côté assez optimiste pour la vie de chacun. Merci Adèle d'avoir été là.
5: Merci. Bonjour.
2: Ah ben évidemment.
5: Ben je voudrais faire un petit coucou à Dan.
2: Ah bah Dan, eh bah écoute, on le salue tous les deux, et Dan, on le recevra d'ailleurs un petit peu plus tard dans l'émission. Dan, bon, voilà. Qui m'a grandement aidé à préparer cette émission de ce soir. Merci beaucoup Adèle, bonne soirée à vous.
5: Merci.
2: Bonne soirée à toi, à bientôt.
5: Bonne soirée, à bientôt.
2: Allez, l'info trafic dans un instant, d'autres témoignages à venir, vos témoignages également que je reçois par message actuellement, que j'aurai le grand plaisir de partager avec vous toutes et tous. Et on l'entend, bah oui, on est en 2026 et bah ça reste compliqué, hein, quoi qu'il arrive.
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2: Un nouveau point sur vos conditions de circulation, avec pas mal de pluie, hein, toujours et encore sur votre trajet. Sur la moitié sud, le quart nord-ouest du pays, on n'est pas à l'abri de quelques coups de tonnerre. On a des conséquences, hein, sur la route en raison de ces pluies. On les évoquera tout au long de cette soirée. Marielle, je me tourne vers vous, car malheureusement, un nouvel accident est signalé dans le sud-ouest. Hein.
3: Oui, en effet, il s'agirait d'une voiture sur le bas-côté qui aurait percuté un chevreuil mort au niveau de la voiture d'ailleurs. C'est vraiment au même endroit au kilomètre 100. Hein. C'est sur l'A89, hein, donc en venant de Bordeaux en direction de Brive et de Clermont-Ferrand, 12 km après Mussy dans l'Est, la sortie 13 points. Je vous invite à rester vigilant, car il est possible que la dépouille de l'animal, par exemple, se trouve sur l'une des voies de circulation. Il y a aussi un véhicule tombé en panne dans ce même secteur, non pas une voiture, mais a priori un fourgon en plus de la voiture immobilisée à ce niveau-là. Un deuxième accident qui reste d'actualité et qui va se terminer, puisque j'apprends à l'instant que la voiture accidentée à l'est de Toulouse, direction Albi sur la 68, et a été évacuée maintenant 3 km après Gragnac, la sortie numéro 2. Attention, il continue de pleuvoir dans le secteur, les chaussées sont mouillées, glissantes, et il y a encore des débris sur les voies, sur la voie de gauche au kilomètre 12. On va remonter vers le nord, non loin de Toulouse d'ailleurs, pour évoquer la 20, c'est l'axe Montauban-Brive, direction Brive et Paris. Des morceaux de pneus repérés sur les voies 7 km après la Bastide Murale, la sortie 56. Faites attention au kilomètre 323 de cet axe.
2: Thibaut, dans le grand quart sud-est.
0: Alors de la pluie, vous en avez déjà beaucoup parlé. Deux restrictions de circulation, une qui était prévue, l'autre non. Alors l'autre non, c'est parce qu'il y avait un accident depuis le début de l'après-midi du côté de Lyon. La bretelle de de bifurcation qui permet de passer de l'A46 à l'A43 en direction de Paris est fermée. Vous continuez tout simplement par la rocade est lyonnaise, vous prenez la sortie numéro 10 Saint-Bonnet-de-Mur, vous faites demi-tour, vous empruntez la nationale 346 et vous pourrez récupérer la 43 en direction de Chambéry. Ça, c'est ce qui n'était pas prévu. Ce qui était prévu par contre, c'est bien qu'entre Nice et Cannes, la sortie Saint-Laurent-du-Var 49 de la 8 est fermée en direction d'Italie. Vous pouvez sortir à Nice Ouest numéro 50 et vous savez déjà tout.
2: Sur les autoroutes de l'Ouest et du Centre, on a ce sanglier toujours signalé près des voies de l'autoroute A10, l'axe entre Paris et Bordeaux. Méfiance, kilomètre 451 entre la sortie 35 Sainte et la sortie 36 pour Pont. Méfiance dans les deux sens, hein, au cas où cet animal tenterait de traverser les voies de l'autoroute. L'autoroute A11, l'axe entre Paris et Nantes, non loin de la sortie 19 Beaupréau, kilomètre 288. On aurait ce chevreuil près des voies et vous vous méfiez là aussi dans les deux sens. Obstacle sur l'autoroute A10, j'y reviens, en direction de Blois, d'Orléans et de Paris, kilomètre 160. Après la sortie 18 Château-Renaud, il y aurait des cônes de chantier renversés sur les voies.
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2: Selon vous, à l'image du sexisme, est-ce que l'homophobie dans le TRM, ça s'est dégradé, ça va mieux, c'est pareil, ou l'homosexualité reste tabou? C'est le sondage de votre émission de ce soir à retrouver à l'arrêt sur la page Facebook Les routiers sont toujours aussi sympas ou sur notre site internet radio107.7.fr. Cliquez sur le bandeau orange, votez et venez nous en dire plus ensuite via la bulle bleue Messenger comme certains l'ont déjà fait ce soir. On reviendra dans quelques instants sur le témoignage d'Adèle notamment. Mais tiens, un peu de musique maintenant. Et tiens les amis, vous tous qui m'écoutez, Thibaut, Marielle, est-ce que vous savez quel célèbre chanteur français s'est lancé pour la première fois dans la lutte contre l'homophobie à travers une chanson et de manière sérieuse? Et quand je dis célèbre, c'est un très grand chanteur français. Marielle, une idée?
3: Ah, c'est pas Michel Sardou?
2: Non, hein, pas du tout, non. Je parle de manière sérieuse.
0: J'ai bien aimé. J'ai bien aimé la remarque de
2: Marielle. Pour ça que j'ai bien précisé de manière sérieuse.
0: J'étais pas prêt.
2: Voilà.
0: Marielle.
2: Thibaut, une idée?
0: Non, j'ai pas d'idée là.
2: Non. Marielle, non?
3: Ah non, vraiment, je vois.
2: Eh ben, c'est Charles Aznavour.
3: Mais si, Charles Aznavour. Bah oui, oui, bien
2: c'est Charles Aznavour.
3: Mais en oui, comme ils disent.
2: Exactement. En 1972, il sorta Comme ils disent, une chanson que tout le monde connaît, mais est-ce que tout le monde savait que c'était pour dénoncer l'homophobie? Et c'était risqué à l'époque, hein, il faut le savoir. Certains de ses amis homosexuels ou hétérosexuels ont même voulu le dissuader, mais il décida d'y aller quand même, et le 45 tours s'arrachera. 45 tours, je pense que j'ai perdu les plus jeunes. Vous irez voir ce que c'est sur internet. Alors je vous propose d'écouter Comme ils disent de Charles Aznavour, une très belle chanson. Enfin, si la chanson veut bien démarrer, évidemment.
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0: Charles Aznavour, comme ils disent au cœur de votre émission, les routiers sont toujours aussi sympas.
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0: Alors Marielle, Thibault, les amis, évidemment, j'ai fait quelques recherches en préparant cette émission. Et il reste dans l'histoire aussi des choses improbables que nous ne verrions plus aujourd'hui. Et en faisant des recherches donc pour cette émission, je suis tombé sur un extrait vidéo sur l'INA, l'Institut National de l'Audiovisuel, et qui date de 1973, soit un an après la chanson de Charles Aznavour. Titre de la vidéo, témoignage d'un routier exceptionnel. Alors jusque-là, rien d'exceptionnel, vous allez me dire, en tout cas pour nous. Mais il faut se replacer dans le contexte de l'époque, hein, où il fallait beaucoup de courage pour s'exprimer à la télévision sur ce sujet. Mais là où cet extrait est symptomatique de cette époque, Marielle Thibault, vous êtes prêt?
2: Oui. Ouais,
0: Thibault aussi.
3: J'ai peur de pas l'être, mais...
0: Oui, voilà. Ce témoignage avait été diffusé, tenez-vous bien, dans une émission médicale.
3: Oh la vache.
2: Ah oui?
0: Oui. Voilà, c'est bien marqué, émission médicale. Voilà.
2: Ouais, bah, bon. Oui. Au moins, il a été diffusé.
0: Oui, voilà. Oui, l'époque où c'était encore vu par beaucoup comme une maladie, d'être homosexuel. Voilà. Marielle, vous avez été touchée par le témoignage d'Adèle.
2: Absolument, parce que, bon, comme vous le dites très bien, on est en 2026 pour commencer. Il y a quand même eu des lois il y a quelques temps, etc. Donc, ça veut dire que les lois, elles sont censées précéder la société ou que la société suive les lois après, puisque, bon, ben voilà, on est dans un changement de société. La société évolue et tant qu'à faire dans le bon sens, c'est beaucoup mieux comme ça. Mais ce qui m'a le plus touchée, c'est que j'ai senti que, du coup, il n'a pas le droit d'être lui-même, finalement. Mmh. Comme vous le disiez très bien, la machine à café, ben, je vais pas parler de moi, je ne vais pas parler de ma vie privée, sinon, je suis obligé de parler de mon homosexualité et c'est tabou et donc je vais être jugé pour ça. C'est surtout voilà, le jugement, les rires, c'est très dur à vivre et moi je le plains sincèrement parce que c'est très injuste en fait. Mmh. Voilà, c'est très injuste parce que c'est pas une personne qu'on juge. L'homosexualité ne définit pas une personne. Une personne, elle est gentille, elle est méchante, elle est ceci, elle est cela. L'homosexualité, c'est un choix sexuel. Ça ne définit pas toute une personne. Donc voilà, oui, ça m'a ému, en effet. Mmh. Et puis c'est révoltant quand même aussi.
0: Aussi, par la même occasion. Thibaut, ça vous a fait réagir aussi, j'imagine.
3: Oui, mais moi, ce qui m'a fait réagir, c'est le fait que, justement, quasiment à la fin de votre entretien, ils disent « j'ai l'impression que ça s'est dégradé ».
2: Oui.
3: Et
2: oui.
3: Moi, dans ma tête, je pensais justement que c'était peut-être en train de s'arranger. Parce que je trouvais que justement maintenant je trouvais qu'on en avait beaucoup parlé, justement les mentalités avaient changé, elles avaient évolué. Je trouvais que justement ce que vous disiez par rapport au reportage de l'INA où c'était quasiment considéré comme une maladie, aujourd'hui c'est devenu, je trouve, dans le discours public complètement normal, enfin presque tout à fait normal, et d'ailleurs c'est normal. Et là j'avais l'impression qu'il disait que c'était en train de se dégrader. C'est justement pas l'image que j'avais, moi j'avais l'impression que c'était en train de s'arranger.
2: Mais peut-être parce que c'est, je me permets, il nous le dira lui-même, mais peut-être parce que lui depuis toutes ces années il ne sent pas d'évolution pour son cas personnel, et pour le coup avec les années qui avancent, il n'y a pas d'évolution et ça devient très très lourd je pense pour lui de le vivre. Peut-être que c'est en ça qu'il sent peut-être une dégradation, parce que ça ne s'arrange pas déjà, et pour lui, et que du coup, voilà, le temps passe et qu'il n'y a pas d'évolution favorable.
3: Voilà, peut-être qu'il y a des corporations, ça prend un petit peu plus de temps que dans d'autres métiers.
2: Et ça serait bien qu'on puisse évoquer ce soir pourquoi.
0: Mmh. Et on va essayer de l'évoquer avec tous nos autres invités, parce que d'autres témoignages sont attendus. Il y a Loïc qui réagit, d'ailleurs, il nous a envoyé un témoignage que je donnerai tout à l'heure. Il nous dit, très touchant, le témoignage d'Adèle, plein de force pour lui à venir. D'autres témoignages, notamment réaction d'Isabelle, de Yoshi, Ludovic, Alexis, entre autres. Eh ben, n'hésitez pas, continuez de réagir. Quel est votre constat sur l'homophobie dans le monde de la route et du transport? Pensez-vous que c'est malheureusement au même niveau que dans le reste de la société française? L'homosexualité reste-t-elle tabou dans le TRM? Radio177.fr, quand vous êtes à l'arrêt, cliquez sur la bulle bleue Messenger et vous pourrez m'écrire directement dans ce studio.
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0: La météo, hein, toujours d'actualité. Chez Météo France qui place de nouveaux départements en vigilance orange pour demain. Entendez-le bien. On a 4 départements placés en vigilance orange pour pluie et inondation. Dès ce soir pour l'Hérault et le Gard, ça vient de se déclencher. Et également pour demain, la Sarthe et la Mayenne. Donc il va falloir rester attentif. On a effectivement beaucoup, beaucoup de pluie en ce moment sur une bonne partie sud du territoire et sur le nord-nord-ouest. Pensez à bien adapter votre conduite. Donc le Gard et l'Hérault qui viennent d'être placés en vigilance orange, entendez-le bien dès maintenant. Je me tourne vers vous Thibault dans le Grand Quart Sud-Est.
3: Allez, on continue avec finalement les mêmes informations que précédemment, en tout cas de ma dernière prise de parole. Toujours cette restriction de circulation du côté de Lyon. Pour vous qui empruntez la 46 en direction de Paris, eh bien la bretelle qui vous permet de passer de la 46 à la 43 est fermée en cause d'un accident avec des services justement des autoroutes qui sont en train de faire des opérations de lavage justement dans cette bretelle. Pour le moment, elle est non utilisable. Donc vous passez par la rocade est lyonnaise, prenez la sortie numéro 10, Saint-Bonnet-de-Mur, faites demi-tour, vous prenez la nationale 346 et vous pourrez récupérer la 43 en direction de Chambéry. Si vous circulez du côté du delta du Rhône, vous roulez sur l'autoroute A7 en direction de Nîmes, et bien vous notez que la bretelle de bifurcation A7 à 54 connaît une grosse retenue d'eau, essentiellement sur la voie la plus à gauche, 1,236 km de l'A7. Restez bien vigilant avec un risque assez élevé d'aquaplaning. Vous savez déjà tout à cette heure-ci.
0: Merci Thibault. Marielle dans le sud-ouest.
2: Alors, plus du tout d'accident sur la 68 et plus d'obstacles non plus. C'est terminé, on n'en parle plus, tant mieux. Plus au nord, l'autoroute A20 en direction de Brive, en venant de Montauban, des morceaux de pneus sur les voies. 7 km après la Bastide Mur à la sortie 56 au kilomètre 323. Sur la 20, je vous rappelle que le contournement de Montauban est fermé en direction de Toulouse pour les besoins d'un chantier jusqu'à demain matin 6h. C'est entre Aussonne, la sortie 60 et Parage, sortie 66, vous sortez à Aussonne, vous suivez le réseau secondaire pour reprendre l'autoroute A20 à Parage. Et puis on va se retrouver maintenant à l'est de Bordeaux, une bonne centaine de kilomètres à l'est de Bordeaux, où il y a plusieurs événements au même endroit au kilomètre 100, c'est-à-dire 12 kilomètres après Mussy dans l'est. La sortie 13 pour un accident, une voiture arrêtée sur le bas-côté, un fourgon également et un chevreuil mort à ce même niveau. Je vous demande de lever le pied, bien sûr, en abordant le secteur.
0: Sur les autoroutes de l'ouest et du centre, vous quittez Bordeaux par la 10 en direction du nord, dans la bretelle de sortie 43 Sainte-Eulalie. On a une voiture actuellement en panne. Toujours sur la 10 en direction de Blois, d'Orléans et de Paris. Kilomètre 160 après la sortie 18 Château-Renaud. Il y aurait des cônes de chantier renversés sur les voies. Et puis sur la 11, autoroute entre Paris et Nantes, kilomètre 288, non loin de la sortie 19 Beaupréau, il y aurait ce chevreuil errant. Vous vous méfiez dans les deux sens au cas où cet animal tenterait de traverser les voies de l'autoroute.
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0: Et on va retrouver un invité devenu un habitué de l'émission et je suis très heureux de le retrouver.
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0: Monsieur Dan Brandon, bonsoir.
5: Bonsoir Claudia.
0: Ça va et toi ?
5: Ça va, ça va.
0: Bon, très heureux de te recevoir et je le disais tout à l'heure, un grand merci parce que tu m'as grandement aidé à préparer cette émission de ce soir. On va commencer par la petite question habituelle. Rappelle-nous où est-ce qu'on peut te croiser, depuis quand tu es conducteur routier, ce que tu transportes?
5: Mais écoute, je fais des tractions de nuit en Aquitaine, donc dans le sud de la France, et je suis conducteur routier chez Jiménez Transport depuis 5 ans.
0: Depuis 5 ans, exactement. Et ça on le dit parce que toi tu l'assumes totalement sur les réseaux sociaux, tu essayes de faire justement bouger les lignes en postant de nombreuses vidéos. On avait eu l'occasion de s'en parler il y a deux ans, on avait fait une émission ensemble, c'était la toute première qu'on avait consacrée à ce sujet, et ce soir on a décidé de relancer cette thématique sur l'homosexualité dans le TRM. Entre il y a deux ans et aujourd'hui, toi tu dirais quoi? Ça s'est dégradé, c'est pareil, c'est mieux, ça reste tabou?
5: Selon moi, il y a une évolution. Quand même, regarde, rien que toi, je fais une émission concernant la communauté LGBT, donc c'est une évolution. Le plus grand salon du camion, comme sous les trans, TTA. Au moment du gala, il y a même eu des hommes en talons qui dansaient au milieu de toutes ces personnes. Donc pour moi, ouais, il y a une évolution quand même. En tout cas, on essaye de analyser, on va dire ça comme ça. Mais pour moi, ouais, il y a eu une évolution.
0: Tu nous parles d'évolution dans le bon sens. Quand on écoute le témoignage d'Adèle, qui t'a salué d'ailleurs tout à l'heure, on a un peu pas l'impression de cette évolution dans le bon sens. On sent que pour lui, ça reste difficile, c'est compliqué pour lui de pouvoir assumer ce qu'il est auprès de ses collègues. Si tu devais... Alors, Pas par rapport à elle, mais par rapport à ses collègues. Est-ce que toi, tu peux imaginer pourquoi c'est compliqué pour des conductrices, conducteurs routiers ou ses collègues à elle d'avoir du mal à accepter l'homosexualité?
5: Écoute, j'ai parlé de mon cas moi. Tu vois, moi, j'ai toujours voulu assumer d'avoir certaines personnes qui me tournent le dos. Je déduis que pour moi, il est beaucoup plus facile de l'assumer au quotidien. Je ne vais pas l'assumer. Quitte à ce qu'il y ait quelques personnes qui te tournent le dos, mais j'ai toujours eu cette force, cette fois, de poser mes couilles sur la table, on va dire les choses comme
0: ça. Ça s'est fait.
5: Je suis prêt à assumer, je suis prêt à faire face. Donc moi, je trouve triste, tu vois, qu'il soit dans cette situation-là, qu'il n'ait, je ne vais pas dire la force, c'est peut-être pas le bon terme, mais ouais, la force. Je trouve que c'est triste qu'il n'essaye pas. Il y a quand même une évolution. Voilà, il a quand même 47 ans, donc ça a évolué. Il faut y aller. Il faut pas avoir peur, parce que c'est plus dur de le cacher que de l'assumer.
0: Oui, mais est-ce que le fait d'en avoir peur comme ça et le fait de le cacher, et c'est certainement pas le seul, et c'est en ça que toi tu interviens à travers tes vidéos pour leur permettre un petit peu d'évoluer, est-ce que cette peur, vu justement son âge, elle vient pas aussi d'une éducation, des gens qu'il a pu croiser dans une autre époque?
5: Oui, dans le passé, tout à fait, ça peut, comme il l'a dit, tu vois, dans son passé, il a eu de mauvaises expériences, donc je pense qu'il a quand même gardé une peur au fond de lui. Après, moi aussi, j'ai déjà traversé certaines choses qui m'ont déplu. Mais je dis tant pis, tu vois. C'est minoritaire quand même.
0: Donc, bon, ça, on va dire que c'est plutôt un point positif, c'est que ce soit minoritaire. Mais on l'a vu dans l'actualité que des fois, une minorité peut faire beaucoup plus de bruit et peut être beaucoup plus impactante. Et justement, tu es très présent sur les réseaux sociaux et on le sait, côté commentaire, c'est toujours un peu la foire à tout quand ce sont des publications publiques. Et que ce soit public ou en privé, est-ce que tu dirais que tu subis plus d'homophobie sur les réseaux sociaux que dans ton métier?
5: Je subis beaucoup moins. Alors j'avoue que quand je me suis lancé un peu dans les réseaux, ça a été assez compliqué parce que pour eux, tu vois, le routier PD, parce que c'est les termes que j'emploie, ça choquait. Aujourd'hui, je ne vis plus aucune homophobie. C'est très rare, même quand je mets une photo où j'embrasse mon copain, j'ai rien de négatif, j'ai que du positif.
0: Est-ce que du coup, tu pourrais dire que tu as réussi, à ton niveau en tout cas, à mettre les points sur les i et les barres sur les t?
5: Je n'irai pas jusqu'à là.
0: Ouais.
5: Mais on commence un petit peu à alléger le truc, quoi. Alors, on est bien loin du compte, excuse-moi de te couper, mais on est bien loin du compte encore. Hein, parce qu'il y a quand même de l'homophobie. Hein.
0: Oui, ça reste présent.
5: Tout à fait. Et puis si tu as une allure un peu plus féminine, ah ben là, c'est cuit, quoi.
0: Y a une question d'allure dans tout ça?
5: Tout à fait.
0: C'est-à-dire?
5: Si tu as une allure masculine, donc déjà au premier abord, ils vont pas se dire je suis gay, donc ils peuvent avoir, tu vois, des petits mots, des petits trucs sur des gens qui passent à côté, quoi.
0: Ouais, c'est assez hallucinant. Je voudrais faire intervenir par exemple Marielle ou Thibaut. Thibaut, par exemple, quand on parle carrément d'une question d'allure, le jugement sur l'allure d'une personne, comment vous réagissez, Thibaut? Ah, Thibaut, il est pas là.
3: Si, je suis là. Ouais. Je
0: vous sens dépité.
3: Mais oui, mais parce que on est en 2026, quoi. Ouais. Ça paraît complètement dingue qu'on puisse encore juger, voilà, juste sur une allure.
5: C'est un peu comme pour les femmes. Tu vois une conductrice avec des ongles longs, les cheveux bien coiffés, maquillés. Qu'est-ce qu'on va dire?
3: Ah bah ouais, ça marche dans ce sens aussi.
5: Et pour un mec efféminé, ça va être la même chose. Sa place n'est pas derrière un camion.
0: Ah ouais, d'accord.
5: Pourtant aussi, parce qu'on fait le boulot aussi bien que tout le monde, quoi.
0: C'est ça, exactement. Tu dis exactement finalement la bonne phrase, c'est qu'on fait le boulot comme tout le monde. Juste avant qu'on poursuive, Marielle, nouvel événement.
2: Oui, et ça se passe à l'est de Brive sur la 89, à nouveau un chevreuil qui pourrait traverser les voies de part en part, c'est au kilomètre 261 entre Aigleton, la sortie 22, et Ussel Ouest, la sortie 23 dans les deux sens.
0: Thibaut était jaloux, nouvel événement aussi.
3: Exactement, un accident dans l'Hérault sur la 9 en direction d'Orange, après la bifurcation à 9 à 709 Est, accident a priori qui pourrait impacter la bande d'arrêt d'urgence, c'est une première info, restez prudent.
0: Marielle, vous alliez réagir également sur la question de l'allure.
2: Oui, parce que quand je vous ai posé la question tout à l'heure, est-ce qu'on peut arriver à déterminer les causes ? Moi, j'avais une idée, mais je ne sais pas si elle est bonne. Mais finalement, ce que vient de dire votre invité me la confirmerait presque, puisque c'est finalement l'idée de ce monde du transport vu de manière très virile. C'est vrai qu'il y a majoritairement des hommes qui conduisent des camions aujourd'hui quand même encore. Et que du coup, si on a un aspect, on est un homme et un aspect un petit peu féminin, un peu fin, etc., ça ne correspond pas à cette image de la virilité. Mais moi, j'ai envie de dire que l'homosexualité, ou ça, ou apparaître féminin sans être forcément homosexuaire, ça n'a rien à voir, à mon avis. Hein. Mais c'est encore une fois la question de la différence. C'est la différence qui ne plaît pas. C'est toujours pareil. Et comme vous dites, voilà, c'est les minorités, malheureusement, qui ne l'emportent pas toujours. Et il faut du temps pour que les mentalités évoluent, a priori.
0: Voilà. Dan, tu penses qu'il y a cette question de la virilité absolue ?
5: Tout à fait. Ouais. Tout à fait. Plus t'es viril, plus t'es capable de faire le métier. Si t'es un peu efféminé ou que t'as des ongles trop longs pour une femme, trop maquillée, ta place n'est pas derrière un volant, t'es pas capable.
0: Ah ouais.
5: Ouais, c'est ça. Oui, c'est... Des fois, désolé, mais les femmes gèrent mieux que les hommes.
0: Ah ça, on l'a toujours dit dans cette émission. Et puis on l'a dit, il y a pas plus tard qu'il y a 6 semaines. Hein, donc voilà. D'ailleurs, si vous voulez avoir peur du sexisme, surtout allez écouter cette émission, hein, parce que nous, on est tombé de haut avec les copilotes, avec les auditeurs. Là, on n'avait pas vu venir les témoignages qu'on avait reçus dans cette émission que vous pouvez aller écouter en replay. Bon, alors du coup, je vais te reposer la question différemment parce qu'on a notre sondage. Ce soir, selon toi, est-ce que l'homophobie dans le TRM, ça s'est dégradé, ça va mieux, c'est pareil, ou l'homosexualité reste tabou ? Et du coup, toi, tu voterais quoi ?
5: Mais il y a une évolution quand même. Il y a quand même une évolution. Il y a quand même une évolution pour moi.
0: Ouais. Et puis, en fait, on peut le dire aussi, parce que tu nous l'as bien dit, tu es dans les transports Jiménez, et on connaît très bien ta patronne, qui est Valérie, et qu'on embrasse très fort, à qui c'était l'anniversaire il y a pas longtemps d'ailleurs, et on lui re-souhaite un joyeux anniversaire. Et c'est vrai que Valérie, elle te soutient dans tout ce que tu fais, dans tout ce que tu proposes, et puis au-delà de ça, elle est très engagée dans la lutte contre toutes les discriminations existantes.
5: C'est ça, parce que ça reste une femme, qu'elle a dû faire sa place au milieu de tous ses conducteurs. Donc pour elle, tu vois, que tu sois blanc, noir, transsexuel, gay, faire sa place au milieu de tous ses conducteurs. Donc pour elle, tu vois, que tu sois blanc, noir, transsexuel, gay, lesbienne,

0: Bien. Un problème de case, t'es d'accord avec ça? Dan?
1: Excuse-moi, ça a coupé,
0: Ah,
1: j'ai pas entendu.
0: ça a coupé, ça a tranché. C'est Stéphane donc, qui réagissait, hein, il nous disait, après de nos jours, on est tous mis dans des cases, trop grand, trop gros, trop efféminé, trop tatoué. Il nous dit, je pense que c'est le monde actuel, mais il dit bien à la fin, je ne dis pas que c'est bien, entendons-nous bien. Tu penses qu'il y a un problème aussi d'être mis dans des cases?
1: Ah ben, tout à fait. Tout à fait, bien sûr qu'il y a un problème, on se met tous dans des cases. Moi aussi, je mets des gens dans des cases, tu vois. C'est pas bien. Alors que moi-même, je défends une cause et des fois, ben, y a d'autres que je défends pas forcément. Donc oui, finalement, on est tous fautifs de quelque chose.
0: Ouais. C'est au final, est-ce que Internet, les réseaux sociaux, sans parler de ce que toi tu fais, mais on le sait, on l'a dit déjà beaucoup dans cette émission, dans de nombreux sujets, est-ce que du coup, ça n'a pas libéré une parole aussi négative, mauvaise, méchante, ces sites Internet et réseaux sociaux?
1: On te cadre, donc oui.
0: Les réseaux sociaux, c'est pas toujours bon quand on sait pas les utiliser. Est-ce que t'as un petit coucou à faire passer avant qu'on se quitte?
1: Ah ben, toute l'équipe de GMLS Transport, bien sûr.
0: Évidemment.
1: C'est la base. Et surtout, un bon courage à tous les conducteurs qui sont sur la route et surtout, beaucoup d'attention avec cette météo qu'on a en ce moment.
0: Oui, bien pourri.
1: Et surtout, respectons-nous, quoi.
0: Respectons-nous, c'est beau mot, ça. On aime bien quand ça se conclut comme ça. Et puis on te souhaite tout le bonheur du monde, comme tu nous as dit, t'es avec un copain. On vous souhaite tout le bonheur qu'il vous faut. Voilà. Ah, merci d'avoir été là, Dan. Merci également pour ton témoignage. Et puis, on aura le plaisir forcément de se recroiser ou d'échanger à nouveau. Merci beaucoup. Très belle soirée.
1: C'est un plaisir.
0: Allez, à bientôt.
1: À bientôt.
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0: Allez, 21h45 sur radio, sur le 107.7. L'émission Les Routiers sont toujours aussi sympas. Se poursuit et on retrouve tout de suite. Alors, je reprécise qu'on a beaucoup de pluie quasiment partout. On y reviendra dans le détail à 22h. Marielle dans le Sud-Ouest.
4: Alors, il n'y a plus de chevreuil mort sur le voie de l'A89. La dépouille de l'animal a été évacuée, mais à ce même niveau, c'est-à-dire direction Brive et Clermont-Ferrand, 12 km après Mussidan-Est, la sortie 13.1 et au kilomètre 101. Il y a une voiture accidentée. Alors non, c'est finalement un seul fourgon accidenté sur le bas-côté. Pas de gêne particulière. Hein, le patrouilleur qui arrive sur les lieux. Plus à l'est, un autre chevreuil a été repéré, bien vivant celui-là, et qui pourrait traverser les voies de part en part. C'est entre Aigleton, la sortie 22, et Ussel-Ouest, la sortie 23. Attention à lui au kilomètre 261 de cet axe. Pas d'autres difficultés, Sébastien, ça se passe bien partout ailleurs.
0: Merci Marielle. Thibault dans le Grand Quart Sud-Est.
5: Eh bien, vous en avez beaucoup parlé. De la pluie, bien évidemment, au programme. Une restriction de circulation du côté de Lyon pour vous qui roulez sur la 46 en direction de Paris. Et je vous rappelle que la bretelle, justement, qui vous permet de passer de la 46 à la 43 est fermée. Vous continuez via la rocade est lyonnaise, vous prenez la sortie numéro 10 Saint-Bonnet-de-Mur, vous faites demi-tour, vous prenez la nationale 346 et vous pourrez récupérer la 43 en direction de Chambéry avec un accident. Elle est quasi terminée justement dans cette bretelle, mais encore des opérations de lavage. De la région lyonnaise à l'Hérault, il y a allé quasiment qu'un pas. Et je vous rejoins donc dans l'Hérault sur l'A9 en direction d'Orange après la bifurcation A9 à 709 Est avec un accident signalé a priori sur la bande d'arrêt d'urgence au kilomètre 81. Vous restez extrêmement vigilante dans ce secteur. Pour le moment, une seule zone de travaux qui est effective, c'est entre Nice et Cannes. C'est la sortie Saint-Laurent-du-Var 49 de la 8 qui est fermée en direction de l'Italie. Vous pouvez sortir à Nice-Ouest numéro 50. Vous savez tout.
0: Sur les autoroutes de l'Ouest, l'est et du centre, chevreuil signalé près des voies de la 87, autoroute entre La Roche-sur-Yon et Angers, à proximité de l'échangeur 30, La Roche-sur-Yon est, il y aurait un chevreuil près des voies. Méfiance dans les deux sens, au cas où cet animal est bien tenté de traverser les voies de l'autoroute. L'autoroute A10 en direction du nord, en direction de Blois, d'Orléans et de Paris, kilomètre 160.

0: 60, après la sortie 18 Château Renaud, il y aurait des cônes de chantier renversés sur les voies. Ouvrez bien l'œil dans ce secteur.
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0: Une thématique qui vous fait réagir, la suite de vos messages, témoignages à venir dans quelques instants. Et selon vous, est-ce que l'homophobie dans le TRM, ça s'est dégradé? Ça va mieux, c'est pareil, ou l'homosexualité, cela reste tabou? C'est le sondage de votre émission de ce soir, à retrouver à l'arrêt sur la page Facebook Les routiers sont toujours aussi sympas, ou sur notre site internet radio177.fr. Cliquez sur le bandeau orange, votez, et venez nous en dire plus ensuite via la bulle bleue Messenger. Marielle, Thibault, si je vous dis Bronski Beat, ça vous parle?
2: Jimmy Somerville.
0: Alors non, c'est plutôt Small Town Boy. Small Town Boy. Pourquoi? Parce que pour comprendre pourquoi ce choix musical, il faut aller voir le clip de ce titre, parce que tout le monde, je dis bien tout le monde, danse sur les Bronski Beat, alors que Jimmy Somerville n'a jamais caché son homosexualité. Et je vous propose d'écouter ce titre, Small Town Boy. Et si vous voulez comprendre le rapport avec l'émission de ce soir, regardez son clip qui date des années 80 et vous comprendrez ce que c'était les années 80 à ce moment-là.

0: Ouais, Thibaut, Maria, vous avez tous dansé là-dessus, évidemment.
1: Absolument, et du coup, je viens de découvrir le clip, je ne le connaissais pas du tout.
0: Et ben voilà, donc vous voyez ce que je voulais dire.
1: Absolument, voilà. Absolument, les parents, le rapport à la société, tout ça. Voilà. L'isolement, la solitude.
0: Voilà, donc pour ce, voilà, ouais. Effectivement. Thibaut, vous avez dansé là sur les bandes Skibit aussi, vous?
2: J'ai adoré, j'ai même aimé la période Communards.
0: Ah oui, c'était génial ça aussi. Les bandes Skibit, Small Town Boy, message de Ludovic ce soir, notre ami Luffy. Hello mon cher télétravailleur, c'est pas Max, tiens, il y avait longtemps. Hello à tes copilotes ce soir, sujet très intéressant. Pour ma part, je trouve que parler d'homosexualité, eh bien ça reste tabou. Pourtant, ce sont des personnes comme tout le monde qui ont droit au respect. C'est pas parce que leur orientation sexuelle est pas pareille qu'il faut les traiter comme des moins que rien. Chacun est libre de faire ce qu'il veut et surtout ce qui lui plaît. Hashtag respectons-nous les uns les autres et avec le corridor de sécurité, ajoute-t-il. Et il ajoute évidemment, hashtag 2 heures d'émission en plus pour tout le monde. Bah, bien sûr, j'allais vous le dire.
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0: Bonsoir Lolita.
4: Bonsoir à tous.
0: Merci beaucoup d'être avec nous ce soir. Donc je t'ai pas fait l'affront de mettre Alizée juste avant. Hein. Non, parce que je pense que tu as dû y avoir droit, donc voilà,
4: oui, beaucoup
0: effectivement. Tu es conductrice routier et ce soir, je me dois de le préciser, tu es hétérosexuelle, hein, parce que c'est en raison du thème de ce soir que je le précise. Oui. Mais déjà, pour commencer, on a envie de tout savoir sur toi, qui est Lolita. Tu roules depuis combien de temps et qu'est-ce que tu transportes généralement?
4: Alors moi, ça fait 6 ans que je roule chez les transports Jimenez. Et j'ai une ligne chez Airbus. Donc voilà, je fais des navettes chez Airbus.
0: Tu transportes des avions?
4: Non, des pièces d'avion.
0: D'accord, oui, mais c'est bien.
4: Voilà, sur les A350.
0: Voilà, et si vous volez dans un avion prochainement, ça sera notamment grâce à Lolita. Voilà, comme ça je le dis, voilà. Bon alors, première question, de ton côté, comment tu perçois l'homophobie dans le monde de la route? C'est quoi ton constat, toi?
4: Honnêtement, j'en entends pas trop parler.
0: D'accord.
4: Pourtant, j'ai pas mal d'amis qui roulent. J'en entends pas trop parler.
0: Ouais.
4: Juste parfois les clichés sur les aires d'autoroute, tout ça, qu'on entend un peu partout. Mais honnêtement, j'en entends pas tant parler que ça. Vraiment.
0: Est-ce que tu n'en entends pas parler selon toi parce que, ils n'ont pas besoin d'en parler, ou alors parce que c'est comme on le disait et comme le disait Ludovic d'ailleurs il y a quelques instants dans son message. Est-ce que tu penses que c'est un sujet qui reste tabou dans le monde de la route, dans le monde des routiers?
4: Oui, ça reste un peu tabou, je pense. Ouais.
0: Et pourquoi, selon toi?
4: Après, déjà, routier, ça reste un monde un peu un macho, tout ça. Donc, forcément, c'est compliqué.
0: Il y a quelques semaines, je le disais tout à l'heure, nous avons réalisé une émission concernant le sexisme et le constat n'était pas bon. Comment ça se passe pour toi?
4: Alors, honnêtement, au début, il y a 6 ans en tout cas, c'était un peu compliqué, les regards, les réflexions. Et en fait, ça s'est amélioré, je trouve.
0: Ouais.
4: Après, j'ai l'impression aussi que d'être mignonne, entre guillemets, ça aide.
0: Ouais.
4: Parce que justement, on vient nous aider, on vient nous parler, on nous sourit. Mmh. Ça a des avantages, après, d'être une femme tout court, bien sûr. Ça a des avantages, en fait. Je suis pas très embêtée de ce côté-là. Ça se passe plutôt bien. Il y a quelques récalcitrants, mais après, c'est comme partout, hein, dans tous les cas. C'est pas que dans le transport, donc... Mais ça se passe bien plutôt pour moi, en tout cas, surtout où je suis, chez Airbus.
0: Ouais. Est-ce que d'avoir une femme comme patronne, tu penses que ça aide?
4: Ah oui, honnêtement, oui. Je suis fière d'avoir une patronne, du coup. Et oui, ça aide, hein. Honnêtement, oui.
0: Ça t'a rassuré quelque part quand t'as commencé ce métier?
4: Énormément.
0: Ouais.
4: Énormément parce que j'ai fait un job dating avant de passer mes permis. Et j'avais fait un job dating et dans une entreprise, j'avais eu 2 hommes pour le recrutement. Ils ne m'avaient pas du tout mis à l'aise. Ils m'avaient même dit, est-ce que vous êtes sûr que vous allez pouvoir tirer des palettes avec un transpal manuel, tout ça. Ils ne m'avaient pas du tout mis à l'aise. Enfin, et quand je suis allée du côté Jimenez, je suis tombée sur une femme qui recrutait et ça s'est super bien passé. Et ça, ils m'ont mis à l'aise et je m'y sens super bien, quoi.
0: Alors, je disais...
4: Au même moment, je partirai.
0: Bah oui, ça, je l'entends. On sait Valérie Jiménez, très engagée, je le disais tout à l'heure, dans la lutte contre les discriminations. Et elle soutient, par exemple, Dan, hein, que nous avons reçu tout à l'heure. Et de ton côté aussi, tu le soutiens dans toutes ces démarches. Est-ce que tu dirais que, quelque part, c'est courageux ?
4: C'est très courageux et honnêtement, faut vraiment que les gens se... Après, c'est compliqué, mais je les encourage. Vraiment, je les encourage à s'assumer, même si je sais que c'est très dur, c'est un parcours très long. Mais honnêtement, chapeau à Dan et chapeau à tous ceux qui l'assument, quoi. Ouais. Et on vit mieux comme ça, on vit mieux quand on l'assume. Et...
0: Oui, mais je vais reprendre le premier témoignage de cette émission. On a reçu Adèle tout à l'heure qui, lui, sent qu'il ne veut pas du tout le dire face au regard des autres, face à des expériences en plus récentes qu'il a vécues. Comment ça te fait réagir, toi, de voir qu'il y a encore des personnes qui refusent d'accepter qu'on puisse être différent?
4: Pour moi, c'est des gens qui évoluent pas. On est quand même en 2026, il faut évoluer... Il y a tellement de choses qui évoluent à côté. Alors je me dis, pourquoi ça non, quoi ? Pourquoi sur ce sujet-là, c'est encore compliqué ?
0: Alors qu'on ne parle que d'amour, finalement.
4: Ben, c'est ça. Après, c'est des gens comme nous, en fait. Donc, c'est juste qu'ils aiment... voilà, différentes... Enfin, c'est pas... J'arrive pas à comprendre, en fait.
0: Oui, on sent que ça t'énerve un peu, quand même. Hein.
4: Oui, ouais, c'est ça. Ouais, chacun fait ce qu'il veut de sa vie, en fait. Tant que personne n'embête personne. Enfin, voilà, on est au respect... Ça devrait être la base, en fait, faut respecter, quoi. Enfin, tant que personne nous embête, vous voyez.
0: Oui, bien sûr. Eh ben, en tout cas, merci pour ce témoignage. Est-ce que t'as un petit coucou, tiens, à faire passer avant qu'on se quitte?
4: Ben, je voulais faire déjà un coucou à tous les chauffeurs Jiménez et à toute l'équipe Jiménez, ainsi qu'à ma poule qui m'écoute sans doute, et à mon petit Flo qui fait du convoi chez Coudreau, et j'ai hâte de le voir.
0: Voilà. Et ben voilà, le message il est passé. Un grand merci Lolita d'être venue passer nous voir et apporter ton témoignage également. Très belle soirée à toi, à bientôt.
4: Merci à vous, bonne soirée.
0: Voilà. Thibaut, Marielle, j'ai un message de Stéphane Dichaton. Il dit bien, il résume assez bien la situation. Il disait, si tout le monde pouvait se mêler de son arrière-train, parce qu'évidemment, j'ai pas dit l'autre mot. Vous en pensez quoi, Thibaut?
2: Tout le monde s'en porterait mieux, hein, ça c'est sûr. Hein.
0: Voilà. Mais bon, Stéphane, tu comprends bien que je pouvais pas dire l'autre mot à l'antenne. Tu vois, je c'est un peu compliqué sinon.
1: On a tous compris.
0: Voilà, je pense. Voilà.
2: Non, moi pas.
0: Bon, vous inquiétez pas, j'ai d'autres témoignages de ce style à venir dans la prochaine heure.
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0: Routiers et homosexuels. Alors oui, évidemment, c'est compatible. Car chacun fait ce qu'il veut, mais est-ce que c'est compris, toléré, accepté dans le monde de la route et du transport? Radio177.fr quand vous êtes à l'arrêt et racontez ce que vous avez pu voir, constater. Êtes-vous, tiens, déjà intervenu face à un acte homophobe flagrant? Et là, je parle de manière générale, au-delà même du TRM. Venez nous en parler, car oui, c'est quand les choses sont dites que cela peut changer, évoluer. Oui, c'est mon côté optimiste qui parle encore, mais pourquoi pas? 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D'autres invités à venir, vos messages, témoignages dans un instant, la météo tout de suite. Le Gard et l'Hérault ont été placés ce soir en vigilance orange pour pluie et inondation. À partir de demain s'ajouteront la Sarthe et la Mayenne. Soyez donc très très attentifs. Mais il n'y a pas que dans ces départements en vigilance orange que la météo va être dégradée. Cette nuit, les orages vont commencer un petit peu à se calmer, mais pas la pluie. Quelques coups de tonnerre toutefois encore prévus sur la basse vallée du Rhône. Et donc cette pluie parfois soutenue qui va rester d'actualité sur quasiment tout le territoire. Les exceptions, l'estuaire de la Gironde, la vallée de la Garonne, les Hauts-de-France, la région parisienne et une partie du Grand Est, mais ça c'est pour la nuit. Demain donc, la météo restera exécrable partout avec le retour des orages, de la pluie encore pour tout le monde, retour de quelques éclaircies entre les Cévennes et le Var, mais aussi sur les Charentes et le Pays Basque, température toujours en baisse.
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0: Et donc on se méfie de la pluie, hein, de la moitié sud au nord-nord-ouest du pays, de la pluie qui va se décaler ensuite dans le grand quart nord-est progressivement, et de la pluie parfois soutenue en ce moment, hein, sur votre parcours, donc soyez vraiment très attentifs, et le vent n'est pas en reste non plus. Marielle, dans le sud-ouest.
1: Eh bien, toujours un seul secteur un petit peu problématique, puisqu'à l'est de Bordeaux, sur la 89, en direction de Brive et de Clermont-Ferrand, il y avait cet accident. J'apprends à l'instant que le fourgon arrêté au kilomètre 100 a été évacué maintenant. Donc, tout est terminé. Vous roulez normalement sur les deux voies disponibles et c'est très bien comme ça. À l'est de Brive, toujours sur la 89, un chevreuil qui a été repéré entre Aigleton, la sortie 22, et Ussel-Ouest, la sortie 23. C'est au kilomètre 261. Attention à lui, quel que soit votre sens de circulation. Bien entendu, une nouvelle zone de travaux qui vient de s'activer. Elle nous emmène en Ariège jusqu'à 6h demain matin. La sortie Mazères-Saverdin, la sortie 2 de la 66 est fermée en direction d'Andorre. Vous pouvez sortir après à Pamiers-Nord. C'est la sortie numéro 3. Puis je voudrais vous rappeler que l'A20 est fermée en direction de Toulouse sur une petite portion du contournement de Montauban. Entre Ossonne, la sortie 60 et Barrage, la sortie numéro 66.
0: Thibaut dans le Grand Quart Sud-Est.
2: Avec une toute nouvelle information, tiens, qui me parvient, je vais la développer immédiatement, et ça vous concerne dans les Bouches-du-Rhône, sur la 50, vous êtes en direction de Marseille, avec, après la Bédoule Nord, c'est l'échangeur numéro 7, une voiture accidentée, kilomètre 27, c'est ce qui est signalé, c'est une première information, restez vigilants. Pour le reste des informations, ce sera des restrictions de circulation liées soit à un accident, soit à des travaux tout simplement. Je vous rejoins du côté de Lyon, pour vous rappeler que la bretelle qui vous permet de passer de la 46 à la 43 en direction de Paris est toujours fermée. Vous continuez via la rocade est lyonnaise, vous prenez la sortie numéro 10, Saint-Bonnet-de-Mur, vous faites demi-tour, vous prenez la nationale 346 et vous pourrez récupérer un petit peu plus loin la 43 en direction de Chambéry. Pour vous qui circulez dans le Var, vous notez que le tunnel de Toulon est fermé dans les deux sens de circulation, et puis qu'entre Nice et Cannes, c'est la sortie Saint-Laurent du Var 49 de la 8 qui est fermée en direction de l'Italie. Vous pouvez sortir à Nice Ouest, numéro 50.
0: Sur les autoroutes de l'Ouest et du Centre, on a un nouvel événement sur la 85, autoroute entre Angers et Vierzon. Je vous le rappelle, je vous informe plutôt qu'au niveau de l'aire de service de Romorantin, kilomètre 176, direction Vierzon, on a un poids lourd peut-être en panne dans la bretelle de sortie de cette aire de service. On change de région, on part en Vendée sur la 87, autoroute La Roche-sur-Yon-Angers, kilomètre 113, méfiance dans les deux sens, à hauteur de l'échangeur 30 La Roche-sur-Yon-Est, on nous signale la présence d'un chevreuil errant, méfiance dans les deux sens de circulation.
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0: Seconde partie de votre émission du soir, bienvenue si vous venez de nous rejoindre.
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0: Car oui, c'est bien un sujet du quotidien dont il est question ce soir, en tout cas pour pas mal de vos collègues. Je le rappelle, il y a quelques semaines, nous avions constaté dans une précédente thématique le retour en force du sexisme dans le monde du TRM, mais pas que, bien au-delà. Qu'en est-il de l'homophobie dans le monde de la route et du transport? De nombreux témoignages attendus toujours. Et vous, quel est votre constat? Pensez-vous qu'être homosexuel et routier, cela reste compliqué aujourd'hui? Et pourquoi? Constatez-vous de l'homophobie ordinaire ou non? Eh bien, pour participer et témoigner, radio177.fr, quand vous êtes à l'arrêt, cliquez sur la bulle bleue Messenger et vous pourrez m'écrire directement dans ce studio.
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0: Et selon vous, est-ce que l'homophobie dans le TRM, ça s'est dégradé, ça va mieux, c'est pareil, ou l'homosexualité reste tabou? C'est le sondage de votre émission de ce soir, retrouvé à l'arrêt sur la page Facebook Les routiers sont toujours aussi sympas, ou sur notre site internet radio177.fr. Cliquez sur le bandeau orange, votez et venez nous en dire plus ensuite via la bulle bleue Messenger.
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0: Salut Romain.
6: Salut.
0: Merci beaucoup d'être avec nous ce soir. Romain, conducteur routier, également homosexuel, et tu as accepté de participer, merci. Et on va commencer par une petite présentation de toi. Évidemment, ça c'est immuable. Depuis combien de temps es-tu conducteur routier? Où est-ce qu'on peut te croiser? Qu'est-ce que tu transportes? Oui, je veux tout savoir.
6: Alors, moi, je suis donc chauffeur routier pour le groupe RAV Grand Lyon. Je suis effectivement sur le secteur Rhône-Alpes, principalement, et je transporte des pièces pour l'industrie.
0: Des pièces pour l'industrie, pour genre des machines ou des choses comme ça, quoi?
6: Voilà, sur des usines principalement usines pour les groupes de climatisation.
0: D'accord.
6: Pour un groupe américain.
0: D'accord. Donc, si vous avez une clim aussi chez vous bientôt, c'est aussi notamment grâce à Romain. Tiens, je tiens le, voilà. Moi, je le dis toujours comme ça. Voilà. Merci d'être avec nous et pour apporter ton témoignage. Alors, toi, ton parcours est récent dans le monde de la route. C'est ce que tu m'expliquais. Mais pour autant, toi, comment tu perçois, comment selon toi c'est perçu l'homosexualité dans le monde de la route de ton expérience personnelle?
6: Alors, de mon expérience perso, moi personnellement, je m'en fiche parce qu'il y a de l'homophobie un peu partout, hein. Mais c'est plutôt l'homophobie, on va dire, courante. Donc, c'est plutôt des insultes comme ça, on va dire, à droite à gauche. Mm-hmm. Moi personnellement, je le perçois, on va dire, correctement, je m'en fiche, je vis ma vie. Mm-hmm. Et puis, ça se passe plutôt pas mal, on va dire, quand même.
0: Ouais. Oui, en fait, est-ce que tu dirais que c'est une homophobie plutôt ordinaire, comme on pourrait parler de sexisme ordinaire, c'est-à-dire on pense faire de l'humour et en fait c'est voilà quoi.
6: Oui, c'est clairement ça. Il y a vraiment une partie très très humour et c'est vraiment ancré dans les traditions et ça reste pour ma part des choses assez classiques. Après effectivement on est confronté à certains actes un petit peu plus poussés, on va dire. Là, j'ai en l'occurrence une anecdote assez atypique quand j'ai formé un nouveau conducteur routier. Mmh. Et bon, c'est un de mes collègues qui m'expliquait, c'est un collègue qui me disait, qui disait à ce nouveau collègue justement, t'as pas peur de monter avec Romain, il est pété comme un phoque, c'est pas possible. Mmh. Bon, moi, forcément, j'ai rigolé. Mmh. Et après, on n'a pas tenu compte de ça. Mais ce nouveau chauffeur qui était avec moi justement en binôme en formation, l'après-midi, il s'est dit putain, mais Romain, est-ce que c'est vrai que tu es homosexuel? Tu sais, parce que Dieu peut t'aider en fait. Alors, pour le coup, j'ai assez rigolé comme par rapport à ça, que c'était assez drôle. Mm. Mais voilà, quoi, c'est des trucs. C'est pas méchant, mais c'est encore une partie assez ancrée.
0: Ouais. Alors, là, je résiste pas. Je suis désolé, Romain, mais là, je résiste pas à me tourner vers mes deux copilotes. Marielle, une réaction à ce qu'on vient d'entendre?
1: En fait, j'ai pas tout compris. En fait, c'était ironique, j'imagine, évidemment.
0: Non, pas du tout.
6: Non.
1: Ah non, c'était ironique. Il voulait être sauvé, c'est oui, ça. Il voulait le sauver.
6: Voilà.
1: Ah, d'accord.
0: Voilà.
1: Ah oui, non, mais c'est tellement dingue que j'ai rien compris, en fait. Oui, d'accord.
0: Une réaction, peut-être, Marielle?
1: Bah oui, ben, ma foi, voilà. Bah, ça dit tout. Enfin, oui. Qu'est-ce qu'il faut commenter? Oui. Bon, bien sûr, il y a une culture judéo-chrétienne aussi qui est encore forte, hein, qui est encore présente et qui ne tolère pas ça du tout. Ouais, voilà, voilà, et c'est bon. Et encore une fois, c'est même ça, je dirais que c'est de l'ordre du privé. Ouais. Sa religion, chacun a le droit d'avoir la religion qu'il veut, c'est la laïcité en France. Voilà, bah, garde-la pour toi. Et puis, son homosexualité, ben, c'est la même chose, c'est privé, voilà. Mais ça ne doit pas être un tabou pour le coup.
0: J'aurais dû mettre la chanson de. Du coup, Jeanne Masse, Sauvez-moi. J'aurais dû mettre cette chanson-là. Il y a Guillaume qui nous a écrit « Salut mes fous furieux, quand j'ai commencé à rouler en 2002, l'homosexualité était vraiment tabou. » 2022, c'était il y a 24 ans tout juste. Hein. « Je me prenais des réflexions, mais jamais en face, bien sûr. Aujourd'hui, j'ai 50 ans et on me fout globalement la paix. Je ne le crie pas sur les toits, ça reste ma vie privée, je ne l'étale pas. Bon courage à tous et la prudence, belle soirée. » Romain, c'est souvent ce qu'on entend, c'est du coup, on s'étale pas sur sa vie privée. Est-ce que toi, tu t'es déjà dit, là, je vais pas en parler devant la machine à café parce que je le sens pas?
6: Alors oui, c'est un client effectivement que je livre, auquel faut pas aborder le sujet parce que c'est très très compliqué. Mais c'est vraiment très très minoritaire, hein. Franchement, c'est il y a qu'un seul client qui est comme ça. Mmh. Après, tous les autres sont vraiment très ouverts. Et il y a même certains clients quand on se libère, on dit les choses. Comme ça, c'est même plutôt très très ouvert là-dessus, et c'est même devenu des amis par la suite. Donc, en l'occurrence, là, j'ai un client, la nana me draguait, et je lui dis, c'est ma pauvre, je suis pédé comme un phoque, ça ne pourra jamais le faire entre nous, quoi. J'ai dit ça comme ça, mais de façon naturelle.
0: Ouais.
6: Donc, on est partis tous les deux en fou rire après, et puis maintenant, bah, c'est des amis, et puis alors, on fait de la tour ensemble, on se voit en dehors du travail et tout ça, donc c'est top quoi.
0: Oui, bon, en même temps, ça te fait des anecdotes à raconter qui sont absolument géniales. Il y a Yoshi qui nous a écrit également « Rejeter quelqu'un pour ce qu'il est sans chercher à comprendre revient à ignorer une part essentielle de l'humanité, sa richesse et sa pluralité. Pardon. Pourquoi rejeter ce qui ne fait de mal à personne alors qu'accepter permettrait de construire une société plus juste et plus apaisée ?» On aime beaucoup ce genre de réaction et de témoignage. Juste avant que je te pose la question suivante, on a Thibaut qui a un nouvel événement.
2: Oui, un obstacle signalé dans les Bouches-du-Rhône sur la 8 en direction de l'Italie après Pont de l'Arc, c'est changeur 30B. Peut-être un obstacle sur voie de gauche, on reste vigilant.
0: Merci beaucoup Thibaut. Par rapport à justement cette richesse, cette pluralité, rejeter justement ce qui ne fait de mal à personne, quand on entend quand même des témoignages comme celui d'Adèle qu'on a pu entendre tout à l'heure, où pour lui c'est difficile. Comment toi tu le perçois quand tu vois des comportements homophobes, mais vraiment homophobes, hein, on parle pas du tout du ton de l'humour là, on parle vraiment des actes homophobes, des faits homophobes. Comment toi tu le ressens, toi, tu le perçois?
6: Alors moi, je passe vraiment au-dessus, parce qu'au final, je ne suis pas là pour chercher des problèmes. Mmh. Mais vraiment, quand ça prend une ampleur vraiment démesurée et que ce n'est pas justifié, je peux vite m'agacer quand même. Ouais. Ça veut dire que je peux vite m'agacer et je pourrais en devenir violent quand même.
0: Ah ouais, mais ça c'est dit, ça c'est fait, voilà. Moi de toute façon, à t'écouter, de toute façon, je voudrais pas t'énerver. Hein. Voilà.
6: Non,
0: voilà.
6: Mais
0: comment m'aider,
6: quoi.
0: Oui, bah, bien sûr, mais ça, j'ai envie de dire, c'est un petit peu comme tout le monde. On a pas mal de témoignages ce soir sur notre sujet. On a notamment ce JP qui réagit. Salut Seb, était copilote pour le sujet du soir. Moi, il y a des trucs, ça me dépasse. Je ne vois pas en quoi l'homosexualité de telle ou telle personne peut déranger. Ce qu'ils ne sont pas, ça ne te regarde pas. Ils font ce qu'ils veulent. Quand tu vas au restaurant, tu vas pas hurler sur ton voisin parce qu'il a pris des merguez, alors que toi tu aimes pas ça, c'est débile. Le comportement de certains, c'est j'ai même plus les mots. Bah voilà, il arrive même plus à s'exprimer parce qu'il est agacé. Il nous dit sur ce, on n'oublie pas le corridor de sécurité, la prudence à toutes et tous, les bisous à mon frérot, le chaton à mes collègues de la maison Brevet. Aimez-vous les uns les autres, les unes les autres, les bisous du panda. Encore une fois, je le disais tout à l'heure, on parle d'amour, on parle de sentiments, c'est à se demander pourquoi franchement aller critiquer en allant même des fois jusqu'à la violence. On l'a encore vu récemment dans l'actualité. Romain.
6: Ouais, après c'est vrai que moi je regarde pas trop, mais moi je pars d'un principe, c'est ils vont heureux, ils vont cacher.
0: Ouais, quand même.
6: Donc, moi je pars du principe que je crie pas sur les toits que je suis homo. Ouais. Si on pose la question, je vais répondre oui.
0: Ouais.
6: Enfin, je vais pas me cacher. Mais c'est vrai que personnellement sur moi, personne se doute que je suis homo. Et en fait, je vis ma vie normalement. Et c'est vrai que j'ai jamais eu de problème par rapport à ça. J'ai jamais eu de pression, j'ai jamais eu de problème. Donc
0: tant mieux. Et que ça continue comme ça, c'est tout ce qu'on te souhaite, évidemment. En tout cas, merci Romain pour ce témoignage, et je pense que ça apporte beaucoup aussi tous ces témoignages qu'on entend depuis le début de cette émission. Ça apporte beaucoup aussi à certains de tes collègues qui peut-être eux ont vraiment peur de pouvoir en parler. Et je pense que c'est bien aussi d'entendre ces témoignages avec ses côtés positifs, ses côtés un peu drôles de ce que tu nous as raconté aussi. Et c'est ça qui fait du bien également. Un coucou à faire passer avant qu'on se quitte, Romain.
6: Ben, gros bisous à tous mes collègues.
0: Et ben voilà.
6: et puis forcément, mon petit Dan quand même. C'est grâce à lui que je suis rentré tôt dans le transport aussi. Et voilà.
0: Et ben voilà. En tout cas, un grand merci d'avoir été là, Romain. Et on te souhaite plein de courage et la prudence pour la suite.
6: Allez, plaisir. Bonne soirée.
0: À bientôt. Allez, d'autres invités sont à venir, d'autres témoignages également que je reçois, radio177.fr. Quand vous êtes à l'arrêt, vous cliquez sur la bulle bleue Messenger et vous pouvez m'écrire directement dans ce studio.
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0: Et on se méfie toujours de la pluie, apparition d'orages en ce moment sur l'est breton, sur le centre. Soyez très attentifs, de la pluie sur la moitié sud, parfois très soutenue, ne vous laissez pas surprendre. On retrouve Marielle tout de suite dans le sud-ouest.
1: Avec une situation très tranquille désormais, il n'y a plus d'accidents, plus de chevreuils à redouter à l'est de Brive sur la 89. Situation extrêmement tranquille et je n'ai rien d'autre à ajouter.
0: Merci Marielle, on retrouve Thibaut dans le Grand Quart Sud-Est.
2: J'en aurai un tout petit peu plus, moi. Si vous circulez du côté de Lyon, je vous rappelle que la bretelle qui vous permet de passer de la 46 à la 43 est fermée en cause d'un accident. Vous continuez via la rocade est lyonnaise, vous prenez la sortie numéro 10, un bonnet de mur, vous faites demi-tour, vous prenez la nationale 346 et vous pourrez récupérer la 43 en direction de Chambéry. Je vous rejoins du côté des Bouches-du-Rhône. Un accident bien confirmé, ça y est, c'est sur la 50 en direction de Marseille, après la Bédoule Nord, échangeur numéro 7. C'est une voiture accidentée au kilomètre 27. Restez vigilants. Toujours dans les Bouches-du-Rhône, obstacle. Alors là, pour le moment, c'est signalé sur la 8 en direction de l'Italie, après Pont de l'Arc, c'est l'échangeur 30B. Mais attention, c'est positionnement qui pourrait être problématique. Obstacle signalé sur la voie de gauche. Restez vigilants. Pour le reste, ce sera des travaux. Je vous rappelle que du côté des Alpes-Maritimes, entre Nice et Cannes, la sortie Saint-Laurent-du-Var 49 de la 8 est fermée en direction d'Italie. Vous pouvez sortir Nice-Ouest 50. Et puis, une zone qui vient de se mettre en place, c'est entre Orange et Nîmes. C'est la sortie Roquemort 22 de la 9 qui est fermée en direction de Barcelone. Vous pouvez sortir avant à Orange-Centre numéro 21. Et au volant d'un camion, il faut sortir après à Remoulin numéro 23.
0: Merci beaucoup Thibault. Sur les autoroutes de l'Ouest et du Centre, un véhicule de... Maintenant, je vais vous parler d'une information qui est à présent terminée. Voilà, ça commence bien. Je vous emmène à nouveau en Vendée sur la 87, autoroute entre La Roche-sur-Yon et Angers, kilomètre 113 à hauteur de l'échangeur 13, La Roche-sur-Yon Est. Un chevreuil errant nous est signalé près des voies, méfiance dans les deux sens. Et puis sur la 10, en direction du Nord, en direction de Blois, d'Orléans et de Paris, kilomètre 160. On est après la sortie 18 à Château-Renaud. Des cônes de chantier se trouveraient sur les voies. Je reviens vers vous, secteur de Château-Renaud. Vous souhaitez accéder à l'A10 en direction de Tours et de Bordeaux via la bretelle d'accès 18 Château-Renaud. Cette bretelle d'accès est actuellement fermée en raison d'une chaussée rendue glissante par du gasoil tombé sur la seule voie de circulation. Vous ne pouvez donc pas l'emprunter pour le moment. L'échangeur le plus proche, c'est en direction du sud. C'est le numéro 19 Tours-Nord.
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0: Et selon vous, est-ce que l'homophobie dans le TRM, ça s'est dégradé? Est-ce que ça va mieux? C'est pareil? Ou l'homosexualité reste tabou? C'est le sondage de votre émission de ce soir à retrouver à l'arrêt sur la page Facebook. Les routiers sont toujours aussi sympas. Ou sur notre site internet radio177.fr. Cliquez sur le bandeau orange, votez et venez nous en dire plus via la bulle bleue Messenger. Et je me suis souvenu en préparant cette émission d'un message que j'avais reçu de la part d'une auditrice, conductrice routier. C'était Déborah. Elle nous avait écrit lors d'une playlist il y a maintenant quelques semaines, pour ne pas dire quelques mois de cela, où elle nous avait demandé une chanson pour justement dénoncer l'homophobie qui restait présente dans la société et aussi parfois dans le monde de la route. Et elle nous avait choisi une célèbre chanson du groupe Mécano.

0: Bon, Marielle Thibault, je sais pas vous, mais cette chanson, elle prend au trip à chaque fois. Marielle, peut-être. Marielle est peut-être aux infos. Thibault, vous êtes là?
1: Je suis là, je vais profiter de ce bref temps de parole pour vous annoncer un obstacle.
0: Ah bah oui, allons-y.
1: Sur la 8, en direction de l'Italie, après Pont de l'Arc, échangeur 30B, information bizarre, il pourrait s'agir d'un corps humain. Au kilomètre 19.
0: Ah oui,
1: je d'accord. Plaisante pas, hein, donc ouais, restez ouais. Vigilants, mais c'est une drôle d'info là, qui vient de me
0: oui, donc soyez, oui, donc soyez très très
1: exactement,
0: attentifs.
1: À 8, kilomètre 19, en direction de l'Italie, après Pont de l'Arc.
0: Et on y revient très rapidement, Thibaut, ouais. Vous ne soyez pas trop loin, on va y revenir évidemment. Ouais,
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0: Salut Jordan. Merci beaucoup d'être avec nous ce soir, Jordan, jeune conducteur routier, je crois que tu es notre Benjamin de l'émission de ce soir. Tu as quel âge ?
3: J'ai bientôt 22 ans dans quelques semaines.
0: Bientôt un anniversaire à fêter, tiens, ça fait du bien. Jordan, question immuable dans cette émission, on va te demander de te présenter déjà. Tu es conducteur routier depuis combien de temps ? Qu'est-ce que tu transportes ? Et généralement, on peut te croiser où ?
3: Eh ben moi, je suis Jordan, j'ai bientôt 22 ans, ça fait 3 ans que je roule et je fais spécifiquement du conteneur. Et du coup, je passe beaucoup sur la 6 et la 7
0: ouais.
3: En direction de Foss, Marseille et puis après, sur le retour, le lendemain matin, je remonte sur Lyon.
0: Alors, ce soir, donc, on met en avant bien l'homophobie dans le monde de la roue, du transport et dans la vie quotidienne. Toi, tu as pris une décision dès le départ, c'est que tu as bien fait comprendre que tu n'allais pas te faire embêter, même si tu étais jeune.
3: C'est ça, tout à fait.
0: C'est-à-dire ?
3: Bah, je me laisse pas marcher dessus, ne serait-ce que par les entreprises quand on va livrer les conteneurs ou autre. Moi, je sais que je me laisse pas marcher dessus.
0: Ouais. Et quand on parle justement de l'homosexualité ce soir, toi, c'est pas là-dessus qu'on t'a chambré au tout début. Et on en revient finalement et c'est quelque part triste, on en revient à ce que disait Dan tout à l'heure, c'est une question de l'allure, parce que tu me disais on trouve souvent que j'ai pas l'allure d'être conducteur routier.
3: Et ben moi, ça a été plus souvent la critique du fait que j'ai le gabarit très mince, très fin, donc c'était plus ça la critique, mais sur l'homosexualité, moi on m'a jamais critiqué sur ça.
0: Ouais. Ça fait du bien de l'entendre aussi parce que on s'est quand même beaucoup posé la question. On entend qu'il y a encore des relents homophobes qui existent. On a eu des témoignages depuis le début de cette émission. On l'entend. Hein, pour certains, c'est compliqué. Pour celles et ceux pour qui c'est difficile, qu'est-ce que tu aimerais leur dire ? Qu'est-ce que peut-être leur donner un conseil ? C'est pas toujours évident de donner un conseil.
3: Le conseil que je pourrais dire, c'est de se laisser. Enfin, de montrer que voilà, c'est pas parce qu'on est gay qu'on peut pas faire tel métier. Et puis moi, je trouve que chacun a sa part des choses. Et puis voilà.
0: Alors, je me permets d'interrompre cette interview 3 secondes parce que même plus que ça, parce que Thibault, on a une information malheureusement, j'ai envie de dire très surprenante en ce moment sur la 8.
1: Exactement, ça vous concerne dans les Bouches-du-Rhône sur l'autoroute A8 en direction de l'Italie. C'est après Pont de l'Arc, c'est l'échangeur 30B. Votre point de repère sur la 8, c'est le kilomètre 19. Vous allez vite vous en rendre compte. Il y a tous les secours qui sont sur place. Voie de gauche probablement qui est neutralisée. Il pourrait s'agir d'une personne qui est malheureusement peut-être qu'il a peut-être été percuté. En tout cas, c'est les premières infos. Je peux vous dire que les secours sont sur place. Voilà.
0: Les secours sont sur place. Donc attendez-vous à peut-être avoir des mises en place de voies neutralisées, peut-être même une fermeture temporaire de l'autoroute. On n'en sait rien.
1: Exactement.
0: Voilà, on n'en sait absolument rien pour le moment. Mais soyez extrêmement attentifs sur la 8 en direction de l'Italie. On y revient dans le point trafic de 22h30. Pour en revenir à notre sujet de ce soir, Jordan, toi, tu le vis très bien. Ça s'est bien passé avec ta famille. Ça se passe bien avec tes collègues. Et tant mieux, on le dit une nouvelle fois. Mais est-ce que toi, tu as déjà assisté à des scènes, pas forcément dans ton monde milieu professionnel, mais dans la vie de tous les jours, est-ce que tu as déjà assisté à des scènes d'homophobie ?
3: Moi, pas du tout, et j'ai des copains qui sont gays aussi, et ils m'en ont jamais parlé, donc...
0: On aime bien ce genre d'infos.
3: Voilà.
0: qu'on aime bien quand ça se passe comme ça aussi. Voilà. Donc toi, tu dirais que par rapport à notre sondage de ce soir, que ça s'est pas dégradé, c'est pas que ça va mieux, c'est pas pareil, c'est même pas que ça reste tabou. Toi, tu dirais quoi, que globalement c'est pareil quoi, ça se passe bien.
3: Oui, ça se passe bien. Après, je sais qu'il y a des gens qui ont leur vision des choses, mais je me dis qu'il y en a qui manquent peut-être un peu d'ouverture d'esprit et qu'il faut arrêter de comparer au monde d'avant, en 1900, où c'était un peu plus dur de le dire, que maintenant, il y a plein de choses qui se développent pour justement aider les jeunes ou les plus vieux à s'annoncer gays, etc.
0: Mmh. Ah oui, tu le sais que ça a pu être compliqué pour certains quand même.
3: C'est ça. Mmh.
0: Alors, Marielle Thibault, sachez-le, nous avons peut-être en ligne le futur Mister France. Marielle Thibault. Oui, oui.
1: Ah.
0: Ouais. Ouais.
1: Parce que nous ferons des complexes, c'est ça? On vient dans l'émission pour narguer les copains.
0: Parce que tu participes à Mister France, mon cher Jordan.
3: C'est ça, je participe à Mister Éclat Universel France, voilà.
0: Ah, carrément, la totale. Écoute, on va te...
1: Ça va, hein, c'est bon.
0: Ouais. Là, tu nous as complexé à Thibaut pour le reste de sa vie.
3: Non, mais en plus, c'est bien, c'est un comité où il n'y a pas de critères d'âge, ni de physique, ni rien. Donc, du coup, c'est ouvert à tout le monde.
0: Et tiens, t'as déjà participé à des comités comme ça, question à tout hasard, est-ce que t'as déjà entendu l'homophobie là-dedans aussi ou pas? Ou pas du tout?
3: Moi, l'année dernière, quand j'ai été élu troisième dauphin, les deux autres qui étaient à côté de moi, ils étaient gays aussi, et du coup,
0: voilà.
3: Tout bien entendu.
0: Voilà, donc, c'est parfait. Voilà, c'est parfait. Les réseaux sociaux, tu t'en méfies?
3: Moi, en vrai, moi, je partage ma vie tout le temps dessus, mais les critiques, je les regarde pas, parce que ça m'intéresse pas.
0: Ah alors là, on a le pompon, c'est très bien. Eh bien, écoute, un petit coucou à faire passer, Jordan, avant qu'on se quitte.
3: Je sais que je pense qu'il y a ma famille qui m'écoute, donc du coup, je leur fais un petit coucou, un petit bisou. Ouais. Et puis, ceux qui ont envie de découvrir aussi mon aventure de Mister, du coup, je pars bientôt à la Nationale au mois de septembre. Donc, j'espère remporter le titre France de la région Rhône-Alpes. Et puis, voilà.
0: Hein. On va croiser les doigts pour toi, évidemment, Jordan. Et ces témoignages positifs sont impératifs et nécessaires aussi dans ce type d'émission et dans ce genre de thématique. Et on te souhaite le meilleur et plein de belles choses à venir.
3: Merci.
0: À bientôt. Salut.
3: À bientôt. Salut.
0: Merci d'avoir été là. Allez, quel est votre constat sur l'homophobie dans le monde de la route et du transport? Pensez-vous que c'est malheureusement au même niveau que dans le reste de la société française? L'homosexualité reste-t-elle tabou dans le TRM? Certains d'entre vous nous l'ont dit. Radio177.fr, quand vous êtes à l'arrêt, cliquez sur la bulle bleue Messenger et vous pourrez m'écrire directement dans ce studio.
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0: Pas de changement du côté du ciel, on se méfie de la pluie, hein, mais là on part tout de suite sur la 8, Thibaut, avec cette information.
1: Exactement, information principale à cette heure-ci, c'est bien cette intervention en cours, donc dans les Bouches-du-Rhône. Vous êtes sur la 8, vous êtes en direction de l'Italie, vous avez passé Pont de l'Arc, c'est l'échangeur 30B. Vous allez le voir, une voie de gauche neutralisée avec peut-être, probablement, une personne qui aurait été percutée ou qui aurait fait en sorte de se faire percuter. Hein. Pour le moment, c'est les premières informations qu'on ait. Donc, voie de gauche neutralisée, écartez-vous bien, levez le pied, ne cédez pas à la curiosité. On reste dans les Bouches-du-Rhône, sur l'autoroute A50, avec une évolution tout de même, puisque en direction de Marseille, après la Bédoule Nord, échangeur 7, il y a bien un accident, c'est confirmé. Voie de droite neutralisée, mais la voiture accidentée a été enlevée. Alors, le patrouilleur est toujours sur place avec le dépanneur. On lève bien le pied, on s'écarte bien, respecte le corridor de sécurité. Si vous circulez du côté de Lyon, je vous rappelle que la bretelle qui vous permet de passer de la 46 à la 43 en direction de Paris est toujours fermée en raison d'un accident. Vous continuez via la rocade est lyonnaise, vous prenez la sortie 10 à Saint-Bonnet-de-Murs, vous faites demi-tour, vous prenez la nationale 346 pour récupérer la 43 en direction de Chambéry. D'autres travaux à évoquer, je vais faire très vite, entre nos Orange et Nîmes, c'est la sortie Roquemort 22 de la 9 qui est fermée en direction de Barcelone. Vous pouvez sortir avant à Orange-Chante 21 et au volant d'un camion, il faut sortir après à Romoulin 23. Et puis je vous rappelle qu'entre Nice et Cannes, c'est la sortie Saint-Laurent-du-Var 49 de la 8 qui est fermée en direction d'Italie. Vous pouvez sortir à Nice-Ouest numéro 50.
0: Thibaut, un jour, il voudra une chanson « Sauvez-moi des travaux ». Voilà.
1: Ouais, ou « Offrez-moi de troisième poumon ».
0: Voilà, aussi, c'est pas faux. Marielle, dans le Sud-Ouest.
4: Eh bien, je serai beaucoup plus brève, mais il y a quand même un nouvel événement et c'est un accident qui s'est produit sur les voies de l'autoroute A62. C'est en direction de Toulouse, non, de Bordeaux, pardon, au nord de Toulouse, 15 km après Eurocentre à la sortie 10, c'est au kilomètre 198. Je n'ai pas d'autres précisions pour l'instant. Les forces de l'ordre et le patrouilleur doivent arriver sur place dans les prochaines minutes. Vous restez simplement vigilants, il peut y avoir de la gêne, bien évidemment. Au sud de Toulouse, non, plutôt au nord de Toulouse, décidément, j'ai du mal avec le nord et le sud actuellement. À Montauban, donc, jusqu'à 6h demain matin, la 20 est fermée en direction de Toulouse, entre Ossonne à la sortie 60 et Parage, la sortie 66, hein, fermeture jusqu'à demain matin à 6h. Et puis dans le Lot, fermeture sur la 20 de la sortie Cahors Sud, la sortie 58, elle est fermée dans les deux sens jusqu'à demain matin. Vous pouvez sortir à Cahors Nord, la sortie 57, ou Caussade, la 59.
0: Sur les autoroutes de l'Ouest et du Centre, eh bien, ça se passe bien. Pas de difficultés particulières à vous signifier pour le moment.
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0: Merci d'être branché sur le 107.7. Diana Ross avec I'm Coming Out. Je sais pas si c'était en lien ou pas avec l'émission de ce soir, je ne sais pas. En tout cas, voici Diana Ross.

0: Diana Ross sur le 107.7. Si vous voulez l'écouter en entier, on aura l'occasion de la playlist pour ça. Mais j'ai un nouvel invité ce soir. Il y a aussi beaucoup de choses à se dire.
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0: Si nous devions résumer depuis le début de cette émission, il s'agit finalement juste d'amour et de pouvoir aimer qui nous voulons. Et à ce propos, je dis salut Pierre.
2: Salut Sébastien, tu vas bien? Merci pour l'invitation.
0: Ah ben avec grand plaisir, moi ça me fait plaisir de te recevoir. Pierre Le Gall, réalisateur de cinéma, merci d'être avec nous. Tu viens de terminer un film qui s'appelle Du fioul dans les artères, mais avant d'y revenir, bon, on a envie d'en savoir un petit peu plus, mais qui est donc Pierre Le Gall? C'est quoi ton parcours?
2: Écoute, moi je viens de je suis né à Brest, mais j'ai grandi à Bayeux, près de Caen. J'ai toujours eu envie de faire du cinéma. J'avais eu un grand coup de cœur pour Le fabuleux destin d'Amélie Poulain quand c'est sorti. Je crois que j'avais 10 ou 12 ans. Mmh. Et depuis cet âge-là, j'ai toujours rêvé de raconter des histoires, de transmettre des émotions. Et puis, la vie a fait que j'ai travaillé en sens, j'ai rencontré les bonnes personnes et j'ai eu envie de raconter une très grande et belle histoire d'amour entre deux chauffeurs routiers, un routier polonais et un routier français. Et ça s'appelle Du fioul dans les artères.
0: Voilà, et il m'a piqué ma prochaine question. Il est très très fort. Parce que donc, et on aura l'occasion d'ailleurs, je le précise à nos auditeurs dans une prochaine émission, de revenir en détail sur ce film, le tournage, de qui t'as été entouré pour être au plus près du monde du transport. Car si effectivement le synopsis en résumé est le suivant, c'est une histoire d'amour entre deux conducteurs routiers, un français et un polonais, un amour devenu un peu perturbé par la distance, on va dire. Et si cette histoire d'amour est un fil rouge, elle n'en est pas moins intégrée dans le monde de la route. Et avant de te poser la prochaine question, j'ai Marielle qui a un nouvel événement.
3: Oui, c'est un accident qui s'est produit sur l'autoroute A89 à l'est de Bordeaux en direction de Brive et de Clermont-Ferrand. Attention, 3 km après Tenon, la sortie 17, il s'agirait d'un poids lourd immobilisé au kilomètre 160 sur la bande d'arrêt d'urgence apparemment.
0: Et on revient un instant, Thibault, sur l'autoroute A8. Quelles sont les évolutions?
4: Alors, toujours à la voie de gauche neutralisée, je vous rappelle, sur l'autoroute A8 en direction de l'Italie. Vous êtes dans les Bouches-du-Rhône, vous avez passé Pont de l'Arc. Pont de l'Arc, c'est l'échangeur 30B, hein, au kilomètre 19. Voie de gauche neutralisée avec pas mal de secours qui sont sur place. Je vous donnerai quelques détails un petit peu plus tard.
0: Alors, Pierre, forcément, tout le monde doit se poser cette question. Comment t'es venue cette idée, ce scénario, finalement, de l'histoire d'amour d'entre deux hommes, un français et un polonais, et qui plus précisément dans le monde du transport? C'est venu d'où, ça?
2: Bah écoute, moi j'étais en train de travailler sur mon premier long métrage, sur le scénario de mon premier long métrage en 2020, et bah du coup j'ai vécu le confinement, hein, comme tous nos concitoyens, mais du coup de ceux qui étaient enfermés chez eux, de ceux qui ne travaillaient pas. Et à ce moment-là, on a quand même beaucoup parlé de toutes ces femmes et ces hommes qui continuaient d'œuvrer malgré le virus dans le pays pour que le pays continue de tourner. Et j'ai été hyper sensible en fait sur tous les témoignages de conducteurs routiers et les conductrices aussi qui continuaient à travailler pour ravitailler le pays. Et c'est vrai qu'à ce moment-là, je me suis rendu compte que tout ce que je portais, mes vêtements, la clémentine qui était sur la table, l'ordinateur sur lequel j'écrivais, en fait tout ce qui était dans mon appartement avait été un jour ou l'autre transporté par un camion. Et vivant à Paris, parce que je vis depuis 10 ans, j'ai quitté la Normandie, c'est vrai qu'on voit très peu de camions en fait dans Paris, ou alors à des heures très tôt le matin quand on n'est pas forcément encore réveillé. D'un coup, je me suis pris de passion pour ce milieu-là. Je me suis rappelé que j'avais un ancien oncle qui faisait ce métier. J'ai moi-même étudié au lycée Arcis de Caumont à Bayeux. Alors je faisais une section générale, mais il y a un bac pro routier qui est très connu là-bas, et du coup je voyais passer les camions des camarades qui passaient leur permis à ce moment-là. Et d'un coup, en fait, j'ai énormément étudié dans un premier temps sur internet et tout, parce qu'il y avait le Covid à ce moment-là. Et puis dans un second temps, quand j'ai pu rouler, j'ai roulé avec un ami routier qui m'a généreusement fait découvrir son métier, avec qui je suis allé en Angleterre, en Italie, en Suisse, et c'est à ce moment-là que j'ai vraiment pu vivre d'une certaine manière la route comme toutes les personnes dont c'est le métier et avec qui tu parles ce soir.
0: Oui. Et d'ailleurs, pour le tournage du film, tu as dû te rendre dans des entreprises de transport, dans des plateformes logistiques, t'as fait vraiment une immersion totale pour le tournage de ton film. Comment a été accueilli le film lors de tes tournages tournage sur le terrain. Comment les entreprises, les plateformes, de quand tu leur disais que ça allait être une histoire d'amour entre deux hommes, ça s'est passé comment?
2: Bah écoute, en fait, quand on commence la production d'un tel film et qu'en fait le feu vert est lancé et que le tournage peut se passer, on envoie en fait ce qu'on appelle un repéreur ou une repéreuse. C'est une personne qui est en gros habilitée à découvrir des décors, donc qui visite des entreprises de transport, des entreprises de logistique, des entrepôts, ça peut être aussi des aires d'autoroute, et donc ces personnes photographient les décors avec évidemment les autorisations des propriétaires des sites. Et puis ils font des rendez-vous avec eux pour présenter le film, le sujet. Et donc c'est vrai que nous on présentait le film au début en disant que c'était juste une histoire d'amour dans le milieu routier, sans forcément préciser le genre des personnages, parce que c'était pas une volonté de cacher, c'était juste pour nous de dire c'est une histoire d'amour, voilà, elle est classique. Et c'est vrai que la plupart du temps on était accueillis les bras ouverts, et ça a été vraiment extraordinaire. Enfin, c'est-à-dire notamment j'ai travaillé avec l'entreprise de Pau dans les Hauts-de-France, qui nous a accueillis vraiment de manière exceptionnelle, et ça a été un lieu de tournage génial. Et souvent en fait ça posait pas de problème, c'est-à-dire que on a vraiment été accueillis avec curiosité, parce que c'est un milieu qui n'est pas encore très représenté dans le milieu du cinéma. Ça l'a été à l'époque des films de Gabin dans les années 60, mais depuis plusieurs décennies même, le milieu du transport routier est très peu présent dans le cinéma français. Donc eux, ils avaient l'envie en tout cas d'accueillir notre tournage. Mais on a aussi des quelques déconvenues, où quand on disait que finalement c'était une histoire d'amour entre deux hommes et non entre un homme et une femme, parfois c'est arrivé que la personne qui faisait les repérages était éconduite et reconduite entre deux hommes et non entre un homme et une femme. Parfois c'est arrivé que la personne qui faisait les repérages était éconduite et reconduite à l'entrée de l'entreprise.

0: peu dans nos têtes, mais sur, je sais pas, la cinquantaine d'entreprises qu'on a rencontrées, ça arrivait deux ou trois fois, tu vois, donc c'est très minoritaire.
1: Oui, c'est très minoritaire. Donc, tu t'es entouré de professionnels du monde de la route pour le tournage, et je le disais, nous y reviendrons dans une prochaine émission dans le détail, mais moi je voulais revenir quand même sur ce moment d'émotion que tu m'as raconté, ce moment rempli d'émotions sur le tournage et qui concerne deux conducteurs routiers dans la vie, hein, un hétérosexuel et un homosexuel. Est-ce que tu veux bien nous raconter l'histoire ?
0: Bah écoute, ce qui était très touchant pour faire ce film, c'est que je me suis entouré, comme tu dis, de véritables conducteurs routiers qui en fait ont été des conseillers techniques sur le tournage, donc c'est-à-dire qu'ils ont d'une certaine manière donné des heures de conduite aux comédiens qui évidemment n'avaient pas le permis poids lourd et qui n'avaient pas le temps de le passer. Donc dans un premier temps, ils ont permis à ces comédiens de se sensibiliser avec l'habitacle, le volant, la machine. Et pour que ça soit le plus crédible possible. Et après, ils ont été de véritables conseillers durant tout le tournage, et ils nous aidaient aussi à déplacer les camions d'un endroit ou un autre. Et c'est vrai que moi, ce qui m'a beaucoup touché, c'est que l'un des chauffeurs qui suivait le tournage depuis le début nous a confié à la fin du film que il trouvait que le pitch du film était un peu étonnant parce qu'il n'avait pas forcément, il n'avait pas rencontré de chauffeur homosexuel durant sa carrière de conducteur, et au moment où il dit ça, il y avait notre autre routier qui était sur le tournage qui dit mais moi je suis gay et depuis le début du tournage on a cette amitié extraordinaire toi et moi, et puis au final tu m'as découvert durant les semaines de tournage, et ils sont devenus très amis et ils sont en train d'écouter aujourd'hui, en ce moment même en direct l'émission, et c'est aussi ça qui m'a touché dans ce film, c'est que le cinéma a rencontré le milieu du transport et on va dire que l'homosexualité a rencontré l'hétérosexualité et ça a créé un grand projet de fraternité et d'amour, et moi je suis très fier de ça, je suis très fier de qu'on ait réussi avec toute l'équipe de raconter une très grande et belle histoire d'amour dans un milieu qui est malheureusement peu dépeint dans le cinéma, et surtout pour des histoires sentimentales, et je trouve que il y a plein de choses à raconter sur le milieu et notamment des histoires amoureuses.
1: Alors ne quitte pas, parce qu'on doit passer à l'infotrafic et j'avais encore une ou deux questions, je voulais partager avec toi aussi des témoignages d'auditeurs, donc ne quitte pas, on se retrouve juste après l'infotrafic.
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1: 22h46, on reviendra sur la météo région par région à 23h, mais notez que vous allez croiser de la pluie quasiment partout actuellement. Je me tourne vers vous, Marielle, dans le sud-ouest.
4: Avec deux accidents au programme, si j'ose dire, Sébastien, le dernier en date sur la 89, c'est à l'est de Bordeaux, au kilomètre 160, 3 kilomètres après tenant la sortie 10, direction l'est, un poids lourd immobilisé sur la bande d'arrêt d'urgence. Apparemment, il n'y a pas plus de gêne que cela, ça reste à confirmer, cela dit, dans les prochaines minutes. Un autre accident, il s'est produit lui au nord de Toulouse, sur les voies de la 62 en direction de Bordeaux, c'est 15 kilomètres après Eurocentre, la sortie 10 pour et j'attends d'en savoir plus, le patrouilleur n'est pas encore arrivé sur place. Accident au kilomètre 198 impliquant un ou plusieurs, peut-être plusieurs véhicules, et c'est tout.
1: Sur les autoroutes de l'ouest et du centre, ça se passe bien, pas de difficultés particulières. Thibaut, dans le grand quart sud-est.
5: Alors l'information principale, c'est bien cette intervention en cours dans les Bouches-du-Rhône. Vous roulez sur la 8, vous êtes en direction de l'Italie, vous avez passé Pont de l'Arc, c'est l'échangeur 30B, voie de gauche à neutraliser avec des secours qui sont en train de venir en aide à une personne. Je vous demande évidemment de bien vous écarter sur les voies les plus à droite. Levez le pied, n'hésitez pas une seule seconde. Pour le reste du trafic, ça se passe absolument très très bien. Je vous rappelle jusque la bretelle de bifurcation qui vous permet de passer de la 46 à la 43. On est du côté de Lyon. En direction de Paris est fermée. Vous transitez via le réseau secondaire et la nationale 346 pour récupérer la 43 en direction de Chambéry. Et puis si vous êtes du côté de Toulon, dans le Var, le tunnel est fermé dans les deux sens. Si vous êtes entre Orange et Nîmes, la sortie Roquemort 22 de la 9 est fermée en direction de Barcelone. Vous pouvez sortir avant.

0: Tranchante 21. Pour les camions, il faut sortir à Remoulin 23.
1: Et nous sommes toujours avec Pierre Le Gall, réalisateur de cinéma et qui a donc réalisé ce film qui apparaîtra prochainement sur les écrans, Du fioul dans les artères, une histoire d'amour entre deux hommes dans le monde du transport, deux conducteurs routiers. Alors Marielle Thibault, et d'ailleurs Thibault, vous pourriez croiser Pierre prochainement, sachez-le. Et Marielle Thibault, la cerise sur le gâteau, c'est que son film a été sélectionné à Cannes, figurez-vous.
2: Félicitations.
3: Bravo.
1: Voilà, il a été sélectionné à Cannes, Pierre, tu l'as appris la semaine dernière, et tu as été sélectionné pour la semaine de la critique. On imagine que c'est une sacrée satisfaction.
4: Ouais, c'est une joie immense. C'est un film sur lequel moi je travaille depuis 5 ans, un peu plus de 5 ans, entre le premier mot sur la page blanche et puis bah, cette sélection au Festival de Cannes. Et surtout, voilà, pour moi, c'est pour toutes les personnes qui ont travaillé sur ce film, que ce soit du milieu du transport ou mon équipe voilà, de cinéma avec qui on a vraiment fait ce film en se battant, en y croyant très fort, c'est une magnifique récompense et j'ai hâte que le film fasse sa grande première internationale et française le 16 mai prochain. Et voilà, et les premiers retours, il y a de rares personnes qui ont pu voir le film, ce qu'on appelle les comités de sélection ou les financeurs. Pour l'instant, les retours sont très enthousiastes et les gens découvrent un métier qu'ils pensaient connaître et qui en fait ne connaissent pas du tout. Et je suis très heureux de ça. Et il y a aussi voilà, certaines personnes du milieu du transport qui, à travers le film, ont aussi découvert ce que c'était que d'être amoureux d'un autre homme et de voir qu'en fait, c'est exactement la même chose que si on était un amoureux hétéro. Et j'en profite pour faire un petit coucou à Dan, que tu as cité tout à l'heure et qui est un habitué de l'émission, parce que voilà, j'ai eu l'opportunité de rencontrer Dan. Et Dan fait partie des chanceux, est devenu en studio de montage il y a quelques mois et qui a découvert en avant-première, avant tout le monde, même avant les sélectionneurs de Cannes, certaines scènes du film. Et j'ai hâte aussi qu'il puisse le découvrir. Je pense que c'est un film qui va l'émouvoir et lui parler énormément.
1: Juste avant qu'on poursuive, Marielle, nouvel événement.
3: Et malheureusement, un nouvel accident qui s'est produit à l'ouest de Brive, sur la 89 direction Brive et Clermont-Ferrand, 16 km après Thonon, la sortie 17, un accident qui implique un poids lourd et un chevreuil mort signalé à ce même nom. Pas du tout à ce même niveau, 30 km plus loin et sur un autre axe. Vous voyez, ce n'est pas du tout au même endroit. Entre Bordeaux et Toulouse, c'est 5 km après Aiguillon, la sortie 6 au kilomètre 97, chevreuil mort sur la voie de gauche. Vous restez à droite.
1: Alors, tout au long de cette émission, Pierre, on a eu du très bon, on a eu du bon, on a eu du moins bon, voire du très mauvais. On a eu vraiment tout type de témoignages ce soir et décidément, avant de poursuivre, j'ai Thibaut qui a un nouvel événement maintenant.
2: Oui, pardonnez-moi, sur la 7 en direction de Marseille, après la bifurcation à 7 à 54, il y a un obstacle signalé au kilomètre 239.
1: Et donc, on a ce témoignage de Loïc qui nous a écrit « Salut l'équipe, voici mon témoignage pour ce soir ». En gros, il nous explique « Peut-on dire que l'homophobie en 2026 a baissé ?» Et il nous dit « Non, pas vraiment ». Il dit « Je prends mon propre exemple ». Il nous dit « Je bosse dans une société qui travaille sur autoroute, qui compte de nombreux employés ». Il nous dit « Je n'ai jamais caché mon orientation sexuelle, même si ça ne doit pas être un sujet. Il y a 3 ans de ça, un employé qui aujourd'hui ne fait plus partie des effectifs a appris que j'étais homosexuel. Du jour au lendemain, il a refusé de me dire bonjour. Il murmurait des insanités que je ne peux moi pas dire à l'antenne quand je passais à côté de lui. Il me regardait avec dégoût. Heureusement, ça n'a duré que quelques mois. Il a fini par quitter l'entreprise, mais j'avais clairement une boule au ventre quand je devais bosser avec lui. Surtout qu'avant qu'il sache pour moi, tout se passait bien. Dans le privé, donc en dehors de son travail, il nous dit, il y a 2 ans de ça, je revenais d'une gay pride, j'étais dans le tramway posé avec mes écouteurs quand une bande m'a encerclé en me demandant s'il était homosexuel, mais il n'a pas dit ça comme ça évidemment, et qu'il faisait certaines choses. La violence verbale est presque pire que la violence physique, nous dit Loïc. Je pense sincèrement que les débats autour du mariage pour tous en 2013 ont fait bondir l'homophobie. J'étais au lycée à ce moment-là, l'année du bac, et clairement je l'ai très mal vécu. Toute cette homophobie décomplexée qui sortait naturellement sur les réseaux sociaux, mais aussi dans la bouche de gens que j'appréciais et que j'estimais. J'ai été victime d'une agression physique dans les vestiaires à la sortie du cours de sport. Tout ça parce que deux élèves pensaient que je les matais pendant qu'ils se changeaient. À l'époque, le personnel du lycée n'a pas réagi, sûrement pas formé pour ça. J'ai recroisé cette même prof l'année dernière. Elle s'est excusée. J'ai eu la chance de pouvoir compter sur des oreilles attentives parmi mes amis. Sinon, je ne sais pas où j'en serais aujourd'hui. À cause de tout ça, encore aujourd'hui, j'ai du mal à être heureux, à vivre une véritable relation amoureuse. Mais je m'accroche car la vie mérite d'être vécue. Merci Sebamax de consacrer un sujet à ce fléau qu'est l'homophobie. Pierre, je me permets de te demander une réaction à tout ce témoignage.
4: C'est hyper touchant et je pense que pour toutes les personnes LGBTQIA+, et même toutes les personnes de la minorité, on se reconnaît dans ce témoignage. On a malheureusement toutes et tous été victimes d'agressions, qu'elles soient verbales ou physiques. Quand je t'entendais raconter son témoignage, ça me faisait revivre voilà des choses que j'ai pu vivre au lycée, même après, ou dans des soirées, les manifestations pro mariage pour tous. Moi j'étais un tout petit peu plus âgé que lui, effectivement je manifestais pour que tout le monde puisse s'aimer et se marier librement. Je me suis fait agresser dans le métro en rentrant de cette manif, donc voilà, c'est partout, je veux dire, à Paris, il y a eu des soirées où des gens sont arrêtés en scooter devant un bar dans lequel j'étais à 4h du matin. Ils ont enlevé des pavés qu'il y avait dans la rue pour les jeter sur la vitrine a explosé, le pavé est arrivé dans le visage d'un de nos camarades, tu vois. Enfin, c'est des choses très choquantes qui, je pense, qu'on essaye un petit peu d'oublier, tu vois. Moi, c'est des images qui me reviennent en l'écoutant, et c'est très marquant. Mais je pense que quand on vit tout ça, on développe une empathie qui est très forte pour tout le monde, et je pense que voilà, il faut continuer de s'aimer fort. On n'est pas tout seul. Il y a plein de gens qui sont différents comme nous, on est toutes et tous différents. De l'amour, il y en a partout, il y en a pour tout le monde. Et moi, quand j'ai fait ce film, je peux te dire que j'y allais pas forcément de manière évidente dans ces sociétés de transport. En plus, je venais pas de ce milieu, donc je pouvais être un peu mal vu. Et parler d'homosexualité quand on débarque dans des sociétés de transport, ça peut faire un peu peur. Et j'ai essayé d'en parler avec le plus de, on va dire, de sens possible. Et au final, voilà, moi j'ai été hyper surpris de voir comment toute la société a évolué, notamment la société de transport. Il restera toujours des cons, on sera toujours traités de PD, mais en même temps on est fiers de l'être, et je pense qu'on a des belles choses à véhiculer, et c'est ce que j'ai essayé de faire très modestement dans ce film, et j'espère que ça pourra panser les blessures, de toutes ces blessures qu'on a vécues, et que ça touchera aussi les personnes hétérosexuelles qui n'ont pas forcément vécu ces blessures-là, ni ces agressions-là, qu'on en a sûrement vécu d'autres, et que voilà, et qu'on puisse en parler tous ensemble avec simplicité et humanité, quoi.
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1: Et le sondage de ce soir, c'était, selon vous, est-ce que l'homophobie dans le TRM, ça s'est dégradé, ça va mieux, c'est pareil, ou l'homosexualité reste tabou? Eh bien, grande majorité, à 40%, vous estimez que ça reste tabou. Vous estimez que c'est toujours pareil à 32%, que ça s'est dégradé à 20%. On en parlait avec Thibaut en début d'émission, qu'il était surpris d'entendre que ça pouvait se dégrader. Eh bien, entendez-le, Thibaut, il y a 20% qui estiment que ça s'est dégradé. Et il nous dit 8% nous dit seulement que ça va mieux. Finalement, Pierre, ce film pourrait être un bon bol d'air frais dans tout ce qu'on s'est raconté aujourd'hui et à la suite de ce sondage. Donc, on va attendre avec impatience de pouvoir regarder ce film que tu as réalisé en étant proche du monde du transport avec l'ensemble de ces professionnels. Et puis, on va te souhaiter le meilleur pour Cannes, mon cher Pierre.
4: Merci Sébastien, et puis au plaisir de rediscuter avec toi très prochainement du film qui sortira aux alentours de novembre-décembre. On n'a pas encore de date précise. Et puis je voulais faire un petit coucou à Tisseb et Jérémy, auxquels je pense très fort, et à toutes les personnes avec qui j'ai pu travailler, que ce soit pour le milieu du transport ou du cinéma sur ce film, et de leur faire un grand coucou.
1: Eh bien, grand merci Pierre, et à très très vite, et merci d'avoir été là.
4: Avec plaisir. À une prochaine. Salut.
1: Et Julien également nous a écrit depuis l'Amérique du Nord, notre fidèle auditeur qui nous écrit donc en nous écoutant sur l'application. Et Julien nous dit « Bonjour la forme pour le sujet du jour. Quand je roulais en France, un personnel d'usine d'une entreprise multinationale française insultait les chauffeurs qu'ils n'aiment pas de mots homophobes que tu ne peux répéter, mais je trouve cela outrageant, surtout venant d'une personne qui se disait de gauche. Cette personne n'a jamais été inquiétée par son employeur et il ajoute « Le con, une espèce qui n'est pas en voie de disparition. » Il est à Windsor en Ontario, il est de retour au Canada, pour le Canada, avec 26 degrés et du soleil. Merci beaucoup pour ce message et témoignage. JP qui dit qu'il est déçu par Marielle.
3: Ah bon, qu'est-ce que j'ai fait ?
1: Il dit, moi je suis déçu parce que Marielle, d'habitude, elle a toujours des noms à dormir, debout, tartifume, etc., etc. Là, non, botte au banc, que des trucs classiques.
3: Ah, c'est l'autre Marielle, tartifume, c'est pas moi. Non, moi je n'ai que des choses sympas, ouais, aiguillon, bon, agent.
1: C'est ça.
3: Voilà. C'est normal, quoi.
1: Il y a Isabelle qui nous a écrit également, bonsoir, je soutiens Adèle à 100% que nous avions eu en début d'émission, car moi étant factrice, j'ai des clients homo, ils sont très sympas et je n'ai rien à dire, je comprends pas que l'on agisse comme ça quand une personne n'est pas mariée et n'a pas d'enfant. Pour eux, on est gay. Ce n'est pas une obligation de se caser jeune. Quel monde bizarre. Elle nous dit, dans les entreprises, déjà, à la base, du moment que le travail est fait et que le patron est ravi, les collègues feraient mieux de s'occuper de leurs affaires et pas critiquer les choix que l'on a, peu importe le domaine, vie privée, vie culturelle, etc. Message de Mathieu également. Salut Sebamax et les copilotes, Marielle et Thibault. Bravo à tous les collègues qui partagent leurs histoires. Juste une question, est-ce que cette relation du monde du transport routier avec l'homosexualité est identique, mieux ou pire que dans le reste de la société, dans leur temps personnel ? Alors on a un peu posé la question à nos invités ce soir. Il nous dit, car pour ma part, je n'ai pas eu de collègues homosexuels sur mon expérience professionnelle, mais peut-être que tu ne le sais pas. Du coup, pour le sondage de ce soir, j'ai répondu avec mon point de vue sur la société de manière générale en disant que c'est pareil, car il y a toujours autant de blagues ou regards déplacés envers la communauté LGBT, et il y a une place pour tout le monde dans ce métier, passion, peu importe notre sexe, origine, sexualité ou religion, du moment que l'on se respecte et que l'on s'entraide, car on a tous les mêmes problèmes. Bonne soirée à tous et la prudence, signé Matt 56 du trophée des routiers. Et puis Stéphane qui nous dit je suis comme le panda, que j'embrasse d'ailleurs, ça m'énerve tellement les gens qui ne prennent pas le temps d'écouter ou de comprendre, ou simplement qui critiquent et qui insultent. Ce sont des cro-magnons avec des idées d'un autre temps, que mes propos partent dans tous les sens. Et pourtant, j'ai pris 49 ans jeudi passé. C'est que de l'amour et de la tolérance. Bon, c'est bien pour terminer ça. On aime bien quand ça, voilà, pour un petit message comme ça. Je pourrais pas donner tous vos messages car vous avez été nombreux à participer ce soir. Mais en tout cas, merci pour vos bons mots, pour vos messages, votre soutien, votre bienveillance. Et elle est importante dans une société telle que nous la vivons aujourd'hui. Et ça, on l'aura compris, il y a encore quelques petites choses à faire. Donc un grand merci pour vos derniers messages et témoignages. Du chemin est donc encore à faire ou à refaire, ça dépend, vous l'avez entendu. Et des fois, il suffit juste d'un mot gentil, d'un sourire, pour faire comprendre à quelqu'un qu'il est accepté, quelle que soit sa vie, son orientation, sa religion ou toute autre chose qui la concerne, qui est propre à elle. Je rappelle que la journée mondiale de lutte contre l'homophobie, c'est tous les 17 mai, donc c'est bientôt. Et on espère que, comme pour la journée internationale des droits des femmes, et ben qu'un jour ces journées mondiales disparaîtront. Je dis merci beaucoup à Marielle et Thibault. Très belle soirée à vous. Merci Marielle.
3: Merci Sébastien. À bientôt Thibault. À bientôt Sébastien. À bientôt tout le monde.
1: Bonsoir Thibault.
0: Salut, salut Marielle. Salut, salut à toutes et tous.
1: Demain, émission avec notre partenaire France Route. Tout autre chose, spécial international. Nous irons en Écosse, au Moyen-Orient, et un plongeon dans l'histoire de camions qui roulaient à l'international en Amérique du Nord. Ah bah oui, tous les types de sujets dans votre émission du soir. Je vous souhaite plein de courage pour ce soir et cette nuit, et la prudence ou la bonne nuit. Je vous dis à demain 21h. Prenez bien soin de vous, car chaque jour, chaque nuit est une vie. Travaillons ensemble à la beauté des choses. 73 51 88, soit 212, hashtag respectons les routiers. 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
0: Et à 23h02, un petit rappel de la météo.
2: Actuellement, je vous rappelle que le Gard et l'Hérault sont placés en vigilance orange, pluie, inondation, orage. Et puis pour la météo de ce mardi, le temps reste instable sur l'ensemble du territoire avec des averses ponctuées de coups de tonnerre l'après-midi sur un grand quart sud-ouest du pays. Des Alpes du sud et la Bourgogne, le ciel est très chargé avec des pluies parfois soutenues. L'après-midi, averses et orages concernent les régions bordant la Côte d'Azur, les Côtes de Manche et le pourtour du Golfe du Lion gardent un temps un peu plus clément avec seulement quelques averses. Enfin, la neige est de retour en montagne à partir de 1800 mètres sur les Pyrénées et 2400 sur les Alpes. Les températures minimales sont comprises entre 8 et 12 degrés, 5 à 7 près des principaux reliefs, 12 à 16 autour de la Grande Bleue. Les maximales vont de 15 à 19 degrés en général, 20-22 autour de la Méditerranée.
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2: 23h03, vous l'avez entendu dans le point météo, le Gard et l'Hérault placés en vigilance orange, pluie, inondation, orage, restez extrêmement vigilants. Alors globalement, c'est tout le sud qui connaît des intempéries et de la pluie, vraiment lever le pied sur des chaussées extrêmement trempées. Une information assez récente qui vous concerne du côté de l'autoroute A7, pour vous qui vous situez entre le péage de Lançon de Provence et la bifurcation A7 à 54, vous restez bien vigilants dans les deux sens de circulation. Il y a un piéton qui a été confirmé au kilomètre 240. Si vous circulez du côté des Bouches-du-Rhône, sur du côté de d'Aix-Pont-de-l'Arc, vous roulez sur l'A8, vous êtes en direction de l'Italie, après Aix-Pont-de-l'Arc, échangeur 30B, il y a une intervention en cours, voie de gauche neutralisée. Je vous demande évidemment de bien vous écarter sur les voies les plus à droite des secours qui sont en train de venir en aide sur une personne. Du côté de Lyon, une restriction de circulation pour vous qui circulez sur la 46 en direction de Paris. La bretelle qui vous mène justement de la 46 à la 43 est fermée. Vous continuez via la rocade est lyonnaise. Vous prenez la sortie numéro 10, Saint-Bonnet-de-Mur. Vous faites demi-tour. Vous empruntez la nationale 346 et vous pourrez récupérer la 43 en direction de Chambéry. D'autres restrictions de circulation alors, qui sont liées à des travaux tout simplement. Entre Nice et Cannes, la sortie Saint-Laurent-du-Var 49 de la 8 est fermée en direction de l'Italie. Vous pouvez sortir à Nice-Ouest 50. À Toulon, c'est le tunnel qui est fermé dans les deux sens. Enfin, entre Orange et Nîmes, la sortie Roquemort 22 de la 9 est fermée en direction de Barcelone. Vous pouvez sortir avant à Orange-Champ de 21. Au volant de camion, il faut sortir après à Remoulin 23.
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2: David Guetta, Mantissa, Bruno Mars, ça c'est tous les artistes qui vont se relier en ce début d'heure. Bonne route.

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1: Mantis à la chanson d'amour sur le 107.7. Globalement, ça se passe quand même plutôt pas mal. Évidemment, si on accepte la météo, hein, vraiment bien défavorable. D'ailleurs, je vous rappelle que le Gard et l'Hérault sont placés en vigilance orange, orage, pluie, inondation. Et je vous en reparle dans le prochain point trafic dans 3 minutes. À tout de suite.

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1: 23h16, l'infotrafic, attention à la pluie, beaucoup de pluie sur tout le sud du pays. Je vous rappelle que le Gard et l'Hérault sont placés en vigilance orange, pluie, inondation, orage. Donc restez extrêmement vigilants sur des chaussées trempées. Du côté de Lyon, la bretelle de bifurcation qui permet de passer de la 46 à la 43 en direction de Paris est fermée. Vous continuez sur la rocade Est, vous prenez la sortie 10, Saint-Bonnet-de-Mur. Vous faites demi-tour, vous prenez la Nationale 346 pour récupérer la 43 en direction de Chambéry. Je vous rappelle que dans les Bouches-du-Rhône, il y a une intervention en cours sur la 8 en direction de l'Italie. Après Pont de l'Arc, échangeur 30B, sur la 8, c'est au niveau du kilomètre 19, vous allez vite le voir. Il y a pas mal de gyrophares, voies de gauche neutralisées. Je vous demande évidemment de bien vous écarter sur les voies les plus à droite et de ne pas céder à la curiosité. Des travaux à évoquer, tiens, notamment dans les Alpes-Maritimes, entre Nice et Cannes, la sortie Saint-Laurent-du-Var 49 de la 8 est fermée en direction de l'Italie. Vous pouvez sortir à Nice-Ouest 50. Entre Orange et Nîmes, la sortie Roquemort 22 de la 9 est fermée en direction de Barcelone. Vous pouvez sortir avant à Orange Centre 21 au volant d'un camion. Il faut sortir après à Remoulin numéro 23. Voilà, vous savez déjà tout à cette heure-ci. Le prochain point trafic à 23h30. Sophie Elix Baxter, mais aussi Benabar pour les prochains kilomètres. Bonne route.

0: Benabar sur le 107.7. Allez, ça se passe bien cette heure-ci. Évidemment, mis à part la météo, elle est plus que défavorable. D'ailleurs, le Gard et l'Hérault sont placés en vigilance orange. Pluie, orage, inondation. Évidemment, je vous reparle de quelques restrictions de circulation, de quelques événements dans le prochain point trafic. Barry White et Gaëtan Roussel pour nous y emmener. À tout de suite.
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1: 23h30 et une météo toujours bien défavorable. Beaucoup de pluie, énormément de pluie dans le sud du pays. Je vous rappelle d'ailleurs que le Gard et l'Hérault sont placés en vigilance orange, pluie, inondation, orage. Restez extrêmement vigilants sur tout le sud du pays. Et pour ce qui nous concerne, l'extrême cas, le quart sud-est du pays, il y a vraiment des trempées, des chaussées trempées. Allez, une restriction de circulation du côté de Lyon, la bretelle de bifurcation qui vous permet de passer de la 46 à la 43 en direction de Paris est fermée en cause d'un accident, avec toujours des opérations de nettoyage de cette bretelle en cours. Vous continuez tout simplement par la rocade est lyonnaise, vous prenez la sortie numéro 10, Saint-Bonnet-de-Mur, vous faites demi-tour, vous prenez la nationale 346 et vous pourrez ainsi récupérer la 43 en direction de Chambéry. Je vous rappelle aussi que du côté des Bouches-du-Rhône, il y a toujours une intervention en cours qui neutralise la voie de gauche, c'est sur la 8, c'est en direction de l'Italie, vous avez passé Pont de l'Arc, échangeur 30B, donc voie de gauche neutralisée, je vous écartez bien sur les voies les plus à droite au niveau du kilomètre 19, levez le pied. Et puis des travaux, il y en a très peu ce soir, hein, notamment entre Nice et Cannes, c'est la sortie Saint-Laurent-du-Var 49 de la 8 qui est fermée en direction d'Italie, vous pouvez sortir à Nice-Ouest 50. Dans le Var, le tunnel de Toulon est fermé dans les deux sens, entre Orange et Nîmes. La sortie Roquemort 22 de la 9 est fermée en direction de Barcelone. Vous pouvez sortir avant à Orange-Chante numéro 21. Au volant d'un camion, il faut sortir après à Remoulin numéro 23. Voilà donc pour les infos à prendre en compte à cette heure-ci. C'est les seuls. Le prochain point trafic, 23h45.
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1: Dans un instant, votre Magoto sur le 107.7. Cette semaine, l'Automobile Magazine s'intéresse à une nouveauté très attendue, la Volkswagen ID Polo. Une citadine électrique plus accessible, pensée pour rivaliser avec la Renault 5. Décryptage et premières impressions, juste après Olivier Ruiz.

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1: Olivier Ruiz sur le 107.7. Prudence, beaucoup de chaussées trempées sur tout le sud du pays. Allez, c'est l'heure de votre magoto sur le 107.7. Nous retrouvons Sébastien Datte, accompagné cette semaine du rédacteur en chef adjoint de l'Automobile Magazine.
2: Et je suis cette semaine en compagnie du rédacteur en chef adjoint de la rédaction. Bonjour Pierre Lefebvre.
3: Bonjour Sébastien.
2: On s'intéresse au gros dossier du mois dans le dernier numéro de l'Automobile Magazine cette semaine. 10 nouveautés pour passer à l'électrique, avec notamment la présentation de la Volkswagen ID Polo.
3: L'attendu ID Polo, effectivement Sébastien, parce que cette voiture, on l'a découverte sous forme de concept car il y a maintenant plus de deux ans. Et surtout, eh bien, pour le constructeur finalement qui porte le nom de la voiture du peuple, hein, mais il manquait une petite citadine, hein. C'est vraiment le cœur du marché européen, notamment
2: français. Il en manquait
3: français.
2: Une abordable.
3: Il en manquait une plus abordable que la ID3, d'ailleurs, qui est restylée au passage, qui va s'appeler la ID3 Neo. Et bien, cette voiture plus abordable que Volkswagen va pouvoir opposer face à la Renault 5, c'est cette ID Polo, une voiture pleine d'arguments et qui surtout marque le retour à certaines traditions un petit peu perdues, oubliées ces dernières années par le constructeur allemand.
2: Retour aux sources en termes de look et en ce qui concerne l'électrification de ce véhicule, à quoi faut s'attendre ?
3: Une double offre batterie, une petite batterie de 37 kWh de capacité, de quoi assurer les besoins du quotidien, mais bien sûr pas forcément de parcourir de très longues distances, notamment sur autoroute. Et puis une batterie en haut de gamme de 52 kWh. Alors là aussi, ne rêvons pas, hein, ça sera moins simple qu'avec de plus grosses électriques pour faire des Paris-Marseille, mais vous pourrez quand même partir en week-end, parce que dans les deux cas, la voiture, on pourra la charger sur borne rapide. Il faut savoir qu'on ne peut pas le faire avec une Renault 5 en finition de base. Et puis, trois offres moteurs qui vont de un petit peu plus de 100 chevaux à largement plus de 200 chevaux. Il y aura une version GTI aussi, hein, de cette ID Polo, ce n'est pas un secret. Et puis, une voiture en fait qui se place face à la Renault 5 avec une approche peut-être plus pragmatique, Sébastien.
2: Et on parle de véhicules abordables côté tarif, justement, face à la R5.
3: Et bah, comme par hasard, en version de base, sans les aides à l'achat, vous savez, et bah, on est sous les 25 000 euros. Donc, grosso modo, eh bien, on est clairement face à la Renault 5 et on se retrouve avec une vraie Volkswagen.
2: Retour au bercail, c'est le titre de l'article que vous consacrez à cette Volkswagen ID Polo dans votre grand dossier 10 nouveautés pour passer à l'électrique dans le dernier numéro de l'Automobile Magazine. À très bientôt Pierre Lefebvre.
3: À très bientôt Sébastien.
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1: 23h45, le sud sous la pluie, le Gard et l'Hérault placé en vigilance orange, pluie, inondation, restez extrêmement vigilants que vous circulez, vous vous rendiez, hein, parce que vraiment les chaussées sont trempées absolument partout, donc levez bien le pied, faire preuve de sagesse hein, cette nuit. Allez, du côté de Lyon, je vous rappelle que la bretelle qui vous permet de passer de la 46 à la 43 en direction de Paris est fermée, vous continuez le trajet sur la rocade est lyonnaise, vous prenez la sortie numéro 10, Saint-Bonnet-de-Mur, faites demi-tour, vous prenez la nationale 346 pour pouvoir récupérer la 43 en direction de Chambéry. Pour le reste des infos, je vous parle de travaux dans un très court moment. Avant cela, toujours une opération en cours des services de secours hein, qui sont à pied d'œuvre sur l'autoroute A8 en direction de l'Italie. Vous êtes dans les Bouches-du-Rhône, vous avez passé Pont de l'Arc, c'est l'échangeur 30B. Donc sur l'A8 au kilomètre 19, voie de gauche neutralisée. Je vous demande de bien vous écarter sur les voies les plus à droite. Vous allez vite le voir, hein. Il y a quand même pas mal de gyrophares dans le secteur. Des travaux du côté des Alpes-Maritimes entre Nice et Cannes, c'est la sortie Saint-Laurent-du-Var 49 de la 8 qui est fermée en direction de l'Italie. Vous pouvez sortir à Nice-Ouest 50, dans le Var à Toulon, le tunnel est fermé dans les deux sens. Entre Orange et Nîmes, la sortie Roquemaure 22 de la 9 est fermée en direction de Barcelone. Vous pouvez sortir avant à Orange-Champ de 21, au volant d'un camion, il faut sortir après à Remoulins 23. Et puis du côté de Lyon, la 7 est fermée en direction de Marseille entre Pierre-Bénite et Fézin. Allez voilà, vous savez déjà tout, et cette heure-ci le prochain point trafic, minuit 2, minuit 3, hein, ce sera après la météo et les infos. Mr. Probs, mais aussi Taylor Swift pour les prochaines minutes. Bonne route.

Taylor Swift sur le 107.7, le rappel de cette info dans la vallée du Rhône sur la 7 en direction de Marseille après Bolène. Échangeur 19, une voiture a priori accidentée sur la bande d'arrêt d'urgence, c'est ce qui est signalé au kilomètre 146. Restez vigilants. Attention à la pluie évidemment, vous l'avez vu et vous l'avez bien ressenti sur les chaussées, elles sont extrêmement mouillées, donc soyez vraiment bien prudents sur tout le sud du pays. On en reparle dans le prochain point trafic. Vernis rouge, mais aussi les Panthers Sisters pour terminer cette heure.

0: Les Pointer Sisters pour refermer cette heure. Vous restez évidemment bien à l'écoute. On va reparler du trafic juste après la météo. Et avant, c'est les infos, car il est minuit.
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2: Bonsoir. L'actualité de ce lundi 4 mai 2026 a été marquée par la reprise d'attaques iraniennes sur les pays du Golfe, alors qu'officiellement un cessez-le-feu est toujours en cours avec les États-Unis. Aux Émirats arabes unis, au moins 3 personnes ont été blessées après l'attaque d'un site pétrolier qui lui a pris feu. À Oman, c'est un immeuble résidentiel qui a été touché. 2 personnes ont été blessées. Et toujours vive tension dans ce détroit d'Ormuz où un incendie a touché aujourd'hui un navire sud-coréen après une explosion, sans en savoir plus pour le moment sur son origine. Des échanges de tirs entre l'Iran et l'armée américaine se sont également produits dans la journée. À cette heure-ci, c'est statu quo. En Allemagne, au moins 2 morts et plusieurs blessés après qu'un conducteur ait foncé avec sa voiture dans une foule à Leipzig, dans l'est du pays. Le conducteur a été interpellé, mais les autorités ne peuvent encore dire s'il s'agit d'un acte délibéré ou non pour le moment. En France, le Gard et l'Hérault sont placés en vigilance orange dès cette nuit par Météo France pour pluie et inondations. La Sarthe et la Mayenne seront concernés à partir de demain matin. Les cumuls sur la journée devraient atteindre 30 à 50 mm et localement peut-être plus. Météo France qui n'exclut pas d'étendre cette vigilance orange à plusieurs départements, notamment du centre et de l'Île-de-France. Dans le Var, deux entrepreneurs et le propriétaire d'un terrain de la commune du Castellet ont été condamnés aujourd'hui à des amendes de plusieurs dizaines de milliers d'euros. Ils ont été reconnus coupables de l'exploitation illégale de l'une des plus grandes déchetterie sauvage du département. Enfin, s'est déroulée ce soir la 37e cérémonie des Molières qui récompense le monde du théâtre. Molière du comédien dans un spectacle de théâtre privé a été décerné à Jérôme Kircher dans Amadeus, Molière de la comédienne à Josiane Balasco dans Ça c'est l'amour. En théâtre public, Molière du comédien pour Laurent Lafitte dans La cage aux folles et Molière de la comédienne dans un spectacle de théâtre public également, Elsa Le Poivre dans Écube, pas Écube. Il est minuit passé de 2 minutes, c'est la fin de ce flash. L'infotrafic revient dans un instant et ce sera juste après votre météo.
0: Merci Sébastien, vous en avez parlé. Le Gard et l'Hérault placés en vigilance orange, pluie, inondation, orage. Pour ce mardi, bien le temps reste instable sur l'ensemble du territoire avec des averses ponctuées de coups de tonnerre l'après-midi sur un grand quart sud-ouest du pays. Des Alpes du Sud à la Bourgogne, le ciel est très chargé avec des pluies parfois soutenues. L'après-midi, averses et orages concernent les régions bordant la Côte d'Azur. Les Côtes de Manche et le pourtour du Golfe du Lion gardent un temps plus clément avec seulement quelques averses. Enfin, la neige est de retour en montagne à partir de 1800 mètres sur les Pyrénées, 2400 sur les Alpes. Les températures minimales sont comprises entre 8 et 12 degrés en général, 5 à 7 près des principaux reliefs, 12 à 16 autour de la Grande Bleue. Les maximales vont de 15 à 19 degrés en général, 20 à 22 autour de la Méditerranée.
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0: Minute 3, l'infotrafic en détail sur un très large quart sud-est, vous l'avez entendu, le Gard et l'Hérault placé en vigilance orange, pluie, inondation, orage, c'est la totalité du sud de la France hein, qui est sous les trompes d'eau, parfois des orages ouais, bien soutenus, donc vraiment lever le pied sur des chaussées qui sont trempées. Pour le reste des infos, je vous rappelle que du côté de Lyon, la bretelle qui vous permet de passer de la 46 à la 43 en direction de Paris est fermée, vous devez continuer sur la rocade est lyonnaise. Prendre la sortie numéro 10, Saint-Bonnet de Mur. Vous faites demi-tour, vous prenez la nationale 346 et pour récupérer enfin la 43 en direction de Chambéry. Si vous circulez dans la vallée du Rhône sur la 7 en direction de Marseille après Bolène, échangeur 19, il y a une voiture qui pourrait être accidentée, c'est ce qui est signalé au kilomètre 146 sur la bande d'arrêt d'urgence. Restez vigilants. Une intervention toujours en cours dans les Bouches-du-Rhône sur la 8 en direction de l'Italie après Pont de l'Arc, échangeur 30B, voie de gauche neutralisé, beaucoup de secours sur place, vous allez voir des gyrophares, donc vous vous écartez bien sur les voies les plus à droite. Des travaux à évoquer rapidement entre Nice et Cannes, la sortie Saint-Laurent du Var 49 de la 8 est fermée en direction de l'Italie. pouvez sortir à Nice-Ouest 50. Dans le Var, le tunnel de Toulon est fermé dans les deux sens. Enfin, entre Orange et Nîmes, la sortie Roquemort 22 de la 9 est fermée en direction de Barcelone. Vous pouvez sortir avant à Orange-Chante 21. Au volant d'un camion, il faut sortir après à Remoulin, numéro 23. Un point trafic pas totalement terminé. Toute nouvelle info qui me parvient. Pour vous qui circulez entre Clermont-Ferrand et Lyon, vous roulez sur l'A89 en direction de Bordeaux. Après Saint-Germain-Laval, échangeur 32, il y a un camion qui est en panne, c'est confirmé sur voie droite au kilomètre 469. Avec cette dernière information, vous savez tout.
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0: Kygo, Selena Gomez, Jack et Carla, mais aussi Simple Minds. Voilà, du beau monde en ce début d'heure. Bonne route.

Jack et Carla, la recette sur le 107.7. Allez, tout va bien cette heure-ci, évidemment, hormis la météo bien défavorable, de la pluie sur tout le sud du pays, et pas que d'ailleurs, hein, c'est quasiment tout l'hexagone hein, qui est sous des intempéries. Levez le pied sur des chaussées bien trempées. Je vous parle de quelques restrictions de circulation, d'événements en cours, et juste après Simple Minds, ça tout de suite.

Priorité à l'infotrafic pour vous qui roulez du côté de Nice sur la 8 en direction de l'Italie. Après Nice-Est, échangeur 55, obstacle confirmé sur voie de gauche. Restez vigilants.

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1: Minuit 16, l'infotrafic en détail avec évidemment une prudence hein, sur des chaussées bien trempées, de la pluie et encore de la pluie, notamment d'ailleurs dans le Gard et l'Hérault qui sont placés en vigilance orange pour pluie, inondation et orage. Donc vraiment, faites preuve de sagesse cette nuit, à lever le pied sur des chaussées trempées. Pour le reste du trafic, ce sera entre Lyon et Clermont-Ferrand sur la 89 en direction de Bordeaux. Après Saint-Germain-Laval, échangeur 32, il y a un camion qui est en panne, c'est confirmé sur voie de droite au kilomètre 469. Je redescends la vallée du Rhône pour vous qui est sur l'autoroute A7 en direction de Marseille. Vous avez passé Bolène, l'échangeur 19. Une voiture accidentée, c'est ce qui est signalé sur la bande d'arrêt d'urgence au kilomètre 146. Une intervention en cours dans les Bouches-du-Rhône, c'est sur la 8 en direction de l'Italie, après Pont-de-l'Arc, c'est l'échangeur 30B. Au niveau du kilomètre 19, c'est la voie de gauche qui est neutralisée. Vous allez vite le voir, il y a pas mal de gyrophares. Hein. Tous les services de secours sont dans le secteur. On s'écarte bien sur les voies les plus à droite. Si vous circulez du côté des Alpes-Maritimes, information toute récente, sur la 8 en direction de l'Italie, après Nice-Est, échangeur 55. Obstacle confirmé sur la voie la plus à gauche au kilomètre 200. Un patrouilleur se rend sur place. Tiens, on va rester dans les Alpes-Maritimes, entre Nice et Cannes. La sortie Saint-Laurent-du-Var 49 de la 8 est fermée en direction de l'Italie. Vous pouvez sortir Nice-Ouest 50. Dans le Var, c'est le tunnel de Toulon qui est fermé dans les deux sens. Enfin, entre Orange et Nîmes, la sortie Roquemort 22 de la 9 est fermée en direction de Barcelone. Vous pouvez sortir avant à Orange-Chante 21. Et au volant d'un camion, il faut sortir après à Romoulin 23. Et vous savez tout. Audioslave, mais aussi Pascal Obispo et Icar pour les prochains kilomètres. Bonne route.

Pascal Obispo et Icar sur le 107.7. Information toute récente qui vous concerne du côté de Lyon sur l'A7 Nord en direction de Marseille après Vienne Nord. C'est l'échangeur numéro 9. Une voiture accidentée sur voie du milieu au kilomètre 28. Restez extrêmement vigilants dans ce secteur. On en reparle bien évidemment dans le prochain point trafic. The Verve pour nous y emmener. À tout de suite.

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1: Minuit et demi, l'infotrafic en détail, tout ce que vous devez retenir à cette heure-ci, eh bien déjà, c'est qu'il pleut énormément, que les chaussées sont vraiment trempées. Hein. Je vous demande de rester extrêmement vigilant, notamment dans le Gard et l'Hérault, deux départements placés en vigilance orange, pluie, inondation. Hein. Vraiment, faut faire preuve de sagesse hein, cette nuit. Allez, les infos à retenir. Tout d'abord, entre Clermont-Ferrand et Lyon, sur la 89, en direction de Bordeaux. Après Saint-Germain-Laval, échangeur 32, un camion en panne, c'est confirmé, voie 2. Sur la voie de droite au kilomètre 469. Écartez-vous bien. Un accident bien récent sur l'autoroute A7 Nord. Vous êtes en direction de Marseille. Après Vienne Nord, échangeur 9, c'est confirmé, une voiture accidentée sur la voie du milieu au kilomètre 28. Là aussi, on reste bien vigilant. Autre accident signalé cette fois-ci sur l'autoroute A7 en direction de Marseille. Après Bolène, c'est l'échangeur 19. Une voiture a priori accidentée sur la bande d'arrêt d'urgence au kilomètre 146. Pour vous qui circulez dans les Bouches-du-Rhône, une intervention en cours. Sur l'autoroute A8 en direction de l'Italie, après Pont de l'Arc, c'est échangeur 30B au kilomètre 19. Voie de gauche neutralisée, les services de secours sur place. Je vous demande évidemment de bien vous écarter sur les voies les plus à droite. Un petit tour du côté d'Antibes pour constater que sur la 8 en direction de l'Italie, dans la sortie 44, sortie en Dibouest, il y a une voiture qui est en panne, c'est confirmé. Donc prudence au moment d'aborder cette sortie. On va rester dans les Alpes-Maritimes, entre Nice et Cannes, c'est la sortie Saint-Laurent-du-Var 49 de la 8 qui est fermée en direction d'Italie. Vous pouvez sortir Nice-Ouest 50. Dans le Var, à Toulon, le tunnel est fermé dans les deux sens. Enfin, entre Orange et Nîmes, la sortie Roquemort 22 de la 9 est fermée en direction de Barcelone. Vous pouvez sortir avant à Orange-Champ 21 et au volant d'un camion, il faut sortir après à Remoulins 23. Vous savez tout.
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1: Et dans un instant, votre Mobilimag sur le 107.7, vous trouvez qu'il est difficile de se garer en ville. C'est peut-être qu'un début. Des milliers de places doivent être supprimées dans tout le pays d'ici la fin de l'année. Nous ferons le point avec notre partenaire Roule Média juste après Calogero.

0: Calogero sur le 177, je vous rappelle qu'un accident est en cours sur l'autoroute A7 Nord en direction de Marseille. Après Vienne-Nord, échangeur numéro 9, une voiture accidentée sur la voie du milieu au kilomètre 28, restez vigilants. C'est l'heure de votre rendez-vous mobilité sur le 177. Nous accueillons Sébastien Date et son invité.
1: Notre Mobilimag, c'est en partenariat avec Roule Média et je suis, comme toutes les semaines, avec Marine Madelmont de la rédaction. Bonjour Marine.
2: Bonjour Sébastien.
1: Se garer en ville est déjà un véritable casse-tête dans de très nombreuses agglomérations et ça ne va pas s'arranger. D'ici la fin de l'année, des milliers de places de stationnement vont disparaître.
2: Et oui, vous avez raison. En 2026, les voitures garées juste avant les passages piétons, c'est terminé. D'ici au 31 décembre de cette année, donc, les communes devront supprimer tout stationnement sur les 5 mètres qui précèdent chaque passage clouté. Résultat, moins de place pour les automobilistes, mais une visibilité largement améliorée pour les piétons et donc forcément moins d'accidents.
1: D'où sort exactement cette mesure? On ne l'avait pas vu venir, Marine.
2: Alors, cette mesure, en fait, elle ne date pas d'hier. Cette obligation figure dans la loi d'orientation des mobilités, la fameuse loi LOM, vous en avez peut-être entendu parler, votée fin 2019. Les communes disposaient de plusieurs années pour se mettre en conformité, mais le compte à rebours touche bientôt à sa fin, puisque la date butoir approche. À la fin de l'année, toutes les traversées piétonnes devront être dégagées sur 5 mètres en amont.
1: Alors qu'on manque déjà de places de stationnement, quel est le but précis, Marine, de ces suppressions de places?
2: Eh bien, tout est une question de visibilité. Une voiture garée trop près du passage piéton crée un véritable mur visuel. Le conducteur ne voit pas le piéton qui s'avance et le piéton ne voit pas le véhicule qui arrive. Bref, à 30 km/h, une voiture a besoin d'environ 13 mètres pour s'arrêter sur une route sèche. Donc libérer ces 5 mètres permet de gagner plus d'un mètre et demi de champ de vision quand même.
1: Et on imagine notamment pour les enfants qui sont bas et qui sont souvent cachés par ces véhicules. La suppression de ces places de stationnement tout près des passages piétons, une des nouveautés 2026 à découvrir sur votre site media.roule.fr. À très bientôt Marine.
2: À bientôt Sébastien.
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1: Minuit 46, l'infotrafic sur un très large quart sud-est, des conditions bien défavorables pour conduire avec pas mal de pluie, beaucoup de pluie même, sur la quasi-totalité de l'Hexagone, un petit peu plus particulièrement dans le sud-est et notamment dans l'Hérault et le Gard qui sont placés en vigilance orange pour pluie, inondation. Restez extrêmement vigilants, levez le pied cette nuit. Vous êtes peut-être à l'arrêt momentanément en ce moment sur l'autoroute A7 Nord, vous êtes en direction de Marseille après Vienne Nord, c'est l'échangeur numéro 9. Il y a une voiture qui est accidentée avec des débris et surtout le véhicule accidenté sur la voie du milieu. Vous notez que tous les secours sont sur place. Pour le moment, le trafic est à l'arrêt. Vous n'avez aucune voie pour circuler. Je vous demande de rester évidemment bien patient. C'est une évidemment première information. En tout cas, je peux la constater sur les écrans de contrôle. Pour vous qui circulez toujours dans la vallée du Rhône sur l'A7 en direction de Marseille après Bolène, c'est l'échangeur 19. Une voiture accidentée, c'est ce qui est signalé sur la bande d'arrêt d'urgence au kilomètre 146. Une intervention toujours en cours dans les Bouches du Rhône sur l'A8 en direction de l'Italie après Pont de l'Arc, c'est l'échangeur 30B avec une voie de gauche neutralisée. Tous les secours qui sont sur place, je vous demande de bien vous écarter sur les voies les plus à droite. Des travaux d'actualité entre Orange et Nîmes, c'est la sortie Roquemort 22 de la 9 qui est fermée en direction de Barcelone. Vous pouvez sortir avant à Orange-Champ de 21 au volant d'un camion, il faut sortir après à Remoulin 23. Puis je vous rappelle qu'entre Nice et Cannes, la sortie Saint-Laurent-du-Var 49 de la 8 est fermée en direction de l'Italie. Vous pouvez sortir à Nice-Ouest numéro 50. Allez voilà, vous savez tout à cette heure-ci. Et le prochain point trafic, 1h02, 1h03, après la météo et les infos. Texas, mais aussi With the MC pour les prochains kilomètres. Bonne route.

Ah oui, ZMC sur le 107.7, l'info principale, eh bien, c'est que vous êtes à l'arrêt en ce moment du côté de Lyon sur la 7 Nord en direction de Marseille. Après, Vienne Nord. Vienne Nord, c'est l'échangeur numéro 9. Il y a une voiture qui est accidentée. Les secours qui se sont positionnés. Alors, pour le moment, vous êtes à l'arrêt. Hein. Je vous demande évidemment de rester très patient. La priorité des priorités, c'est de venir en aide, évidemment, aux personnes impliquées dans cet accident. Peut-être de les médicaliser, vous l'avez compris. Priorité, évidemment, à leur sécurité et surtout leurs conditions. Évidemment, c'est un autre copilote hein, qui va vous en parler dans les prochaines minutes. C'est Camille hein, qui va reprendre le flambeau et le relais du côté du sud-est. Nous, on va terminer Grand Corps Malade, mais aussi Womack & Womack.

0: Womack et Womack pour refermer 7h. Restez bien à l'écoute. On va reparler du trafic juste après la météo. Et avant, bien sûr, c'est les infos car il est 1h.
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2: Bonsoir. La reprise du conflit entre les États-Unis et l'Iran n'a jamais été aussi proche alors que les Américains tentaient de mettre en place un corridor pour faire traverser le détroit d'Ormuz. L'Iran a alors tiré plusieurs missiles en direction de bateaux militaires américains et les pays du Golfe. Aux Émirats arabes unis, un site pétrolier a été touché. À Oman, un immeuble résidentiel. L'armée américaine a répliqué en touchant 6 bateaux iraniens. Face à cette forte tension, les marchés ont plutôt mal réagi et le cours du pétrole est reparti à la hausse. Sans fin et dans l'inquiétude pour 149 passagers, les membres d'équipage d'un bateau de croisière stoppé au large du Cap-Vert en Atlantique, en cause des cas soupçonnés d'antivirus qui peut provoquer un syndrome respiratoire aigu et sévère. Au moins 3 passagers sont déjà morts et 2 cas suspects sont à bord. Des médecins spécialisés se sont rendus sur le navire. Ce type de virus est souvent lié à des contacts avec des rongeurs. En France, le Gard et l'Hérault placés en vigilance orange dès cette nuit par Météo France pour pluie et inondation. La Sarthe et la Mayenne seront concernées à partir de demain matin. Météo France qui n'exclut pas d'étendre cette vigilance orange à plusieurs départements, notamment du centre et de l'Île-de-France. L'association AC Anticorruption a déposé plainte contre X pour prise illégale d'intérêt et trafic d'influence. Elle estime que Charles Alloncle, le rapporteur de la commission sur l'audiovisuel public, a influencé la teneur des débats en posant, selon l'association, des questions suggérées par la direction de Lagardère News afin qu'ils en tirent tous deux des intérêts. Ce que dément Charles Alloncle. Enfin, s'est déroulée ce soir la 37e cérémonie des Molières qui récompense le monde du théâtre. Le Molière du théâtre privé a été attribué à la pièce Le procès d'une vie de Barbara Lamballet et Carina Testa. En théâtre public, le Molière a été décerné à la pièce I Will Survive de Jean-Christophe Meurice. Il est 1h, passée de 2 minutes à la fin de ce flash. Je desserre le Molière de l'actualité à Tatiana Gieselman qui vous la présentera dans 1h. Pour l'instant, place à vos conditions de circulation. Ce sera juste après votre météo.
3: Merci Sébastien. Ce mardi, la grisaille perdure. Il va encore pleuvoir sur la majorité du territoire et 2 départements sont placés en vigilance orange pluie inondation, le Gard ainsi que l'Hérault. Seule chance pour vous de rester au sec, ça va être de vous rapprocher du Languedoc et de la Camargue pour profiter de quelques éclaircies, notamment en matinée. Côté température, les minimales se situent entre 8 et 15 degrés et pour les maximales, eh bien, le mercure affichera 19 à Lyon et à Marseille, 19 aussi à Nice et près de Perpignan et puis jusqu'à 20 degrés à Montélimar et Montpellier.
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3: Il est 1h passée de 3 minutes. Trafic bien perturbé pour l'instant, notamment près de Vienne. Une flopée d'événements sur lesquels on fait le point. Et surtout, cette pluie qui vous accompagne sur la quasi-totalité du quart sud-est du pays. Évidemment, vous roulez sous la pluie, vous adaptez votre vitesse et vous augmentez vos distances de sécurité avec les véhicules qui vous précède. Comme promis, je vous rejoins, vous qui circulez près de Vienne sur l'autoroute A7 Nord en direction de Marseille, puisqu'une fois que vous aurez passé la sortie 9 Vienne Nord, autoroute coupée, circulation à l'arrêt, conséquence d'un accident qui s'est produit il y a peu au niveau du kilomètre 28. Évidemment, la priorité pour l'instant, c'est de porter secours aux personnes qui sont impliquées dans ces accidents. C'est pour ça qu'il y a les pompiers qui sont arrivés sur place pour prendre en charge ces personnes. En attendant, vous êtes à l'arrêt sur à peu près 2 km à l'arrière de cet accident. On va suivre cet événement évidemment de très près. Je vous souhaite bon courage à vous qui êtes à l'arrêt et je vous tiens au courant de la situation dès que j'ai plus d'informations. Je vais vous rejoindre un petit peu plus au nord. Vous qui circulez dans le département de la Loire sur la 89 en direction de Bordeaux, une dizaine de kilomètres après la sortie 32 Saint-Germain-Laval. Un fourgon qui est en panne sur la bande d'arrêt d'urgence mais il en panne sur la voie de droite. La bonne nouvelle, c'est que le dépanneur est arrivé sur place mais évidemment pendant ces opérations de dépannage jusqu'à ce que ce véhicule soit évacué, voie de droite qui est neutralisée. Donc vous ne passez plus que sur la voie de gauche près du kilomètre 469. Je vais vous rejoindre maintenant maintenant un petit peu plus au sud sur l'A7 en direction de Marseille. Vous venez de passer la sortie 19 Bolène. J'ai une bonne nouvelle pour vous. On vous parlait d'un accident de voiture accidentée sur la bande d'arrêt d'urgence. Elles ont désormais pu être évacuées. Donc un événement qui se termine près du kilomètre 146. Toutefois, chaussée bien détrempée dans ce secteur. Non loin de là, entre Orange et Nîmes, notez que la sortie Roquemort 22 de la 9 est fermée en direction de Barcelone. L'alternative, c'est de sortir à Orange Centre 21 et au volant d'un camion, il va falloir sortir après à Remoulin numéro 23. On continue encore un peu plus au sud. Je vais vous rejoindre, vous qui circulez près d'Aix-en-Provence sur la 8 en direction de l'Italie. Vous venez de passer la sortie 30B, Pont de l'Arc. Il va falloir ralentir et surtout vous écarter de la voie de gauche puisqu'il y a une intervention en cours dans ce secteur. Vous voyez des gyrophares clignoter. Vous vous écartez le plus possible de cette voie de gauche et vous privilégiez de rouler sur la voie de droite près du kilomètre 19. Notez dans le Var maintenant que l'autoroute est fermée en direction de Nice entre Toulon-le-Port numéro 16 sur la 50 et la Vallée de Sud numéro 4 sur la 57, ce qui inclut le tunnel. Notez aussi la fermeture du tunnel en direction de Marseille. Il va falloir suivre les déviations qui sont mises en place dans ce secteur. Cap maintenant sur Antibes, puisque j'ai une information qui vous concerne si vous roulez sur la 8 en direction de l'Italie. Dans la sortie à 44, Antibes-Ouest, une voiture est en panne. Il y a d'ailleurs le dépanneur qui est arrivé sur place pour prendre en charge ce véhicule. Non loin de là, pour vous qui circulez toujours sur l'A8 en direction de l'Italie, notez qu'entre Nice et Cannes, la sortie Saint-Laurent-du-Var 49 est fermée. Vous pouvez sortir à Nice-Ouest numéro 50. Mis à part ça, pas d'autres événements à vous donner. Mais évidemment, on va suivre ensemble, surtout de très près, la situation près de Vienne.
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Everything is Everything, c'était Phoenix pour vous accompagner en cette nuit du mardi 5 mai. Côté trafic, beaucoup de pluie qui vous accompagne dans le sud-est du pays, et puis l'autoroute qui est momentanément coupée, la 7 près de Vienne, hein, ça vous concerne si vous roulez en direction de Marseille, conséquence d'un accident. On va suivre évidemment cet événement de très près. Je vous dis tout sur cet événement et puis sur les autres qui pourraient gêner votre trajet. Après, un petit peu de musique, voici Robbie Williams et Marine pour vous accompagner dans les prochains kilomètres.

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1: Il est 1h15, vous écoutez Radio Vinci Autoroute, trafic bien perturbé en vallée du Rhône. Je vais commencer par vous rejoindre justement près de Vienne. Vous qui roulez sur l'autoroute A7 Nord en direction de Marseille, avez bien noté que la circulation est totalement arrêtée. L'autoroute A7 Nord est coupée, conséquence d'un accident qui s'est produit au niveau du kilomètre 28. Évidemment, la priorité est donnée aux pompiers qui sont en train d'œuvrer sur place. Conséquence pour vous, forcément, eh bien, vous êtes à l'arrêt dans ce secteur sur environ 2 km. Vous qui arrivez en amont dans le secteur de Vienne, le pont réflexe, eh bien, c'est de toute façon obligatoire. Il faut sortir au niveau de la sortie 9 Vienne-Nord. Ensuite, vous empruntez les réseaux secondaires et puis vous pouvez récupérer l'autoroute A7 au niveau de Vienne-Sud, l'entrée numéro 11. Je surveille cette situation de très près, évidemment, et je vous souhaite bon courage à vous qui êtes coincés à l'arrière de cet accident. Cap un petit peu plus au nord, je vais vous rejoindre, vous qui circulez entre Lyon et Clermont-Ferrand sur la 89 en direction de Bordeaux. Notez un fourgon en panne à cheval entre la bande d'arrêt d'urgence et la voie de droite, une dizaine de kilomètres après la sortie 32 Saint-Germain-Laval. Vous roulez sur la voie la plus à gauche uniquement, près du kilomètre 469. Des opérations de dépannage sont en train d'être menées et se poursuivent, donc vraiment abaissez votre vitesse dans ce secteur et pensez aux personnes qui travaillent sur ce véhicule en difficulté. Je vais repartir un petit peu plus au sud avec vous pour vous rejoindre, vous qui circulez entre Orange et Nîmes. La sortie 22 Roquemort de la 9 est fermée en direction de Barcelone pour réparer des glissières de sécurité. Alors vous pouvez sortir avant à Orange Centre 21 et au volant d'un camion, il faut sortir après à Remoulin numéro 23. Encore un petit peu plus au sud, cette fois je vais vous rejoindre à près d'Aix-en-Provence. Vous qui roulez sur la 8 en direction de l'Italie, notez que juste après la sortie 30B Pont de l'Arc, il y a une intervention qui est en cours. Beaucoup de gyrophares dans ce secteur et la voie de gauche qui est totalement neutralisée. Alors vous roulez bien sur les deux voies les plus à droite et même si possible sur la voie de droite au niveau du kilomètre 19. C'est le bon réflexe à avoir. Je vais vous rejoindre dans le Var maintenant. Notez que le tunnel de Toulon est fermé dans les deux sens de circulation. Vous suivez les déviations mises en place et puis vous privilégiez un passage par le centre-ville. C'est conséquence de travaux d'entretien qui sont menés dans ce secteur. Des travaux, il y en a aussi entre Nice et Cannes. La sortie Saint-Laurent-du-Var 49 de la 8 est fermée en direction de l'Italie pour effectuer ici des travaux au niveau de la chaussée. L'alternative, c'est de sortir à Nice-Ouest numéro 50. Et enfin, on va terminer par un mot de météo. Conditions météo extrêmement dégradée cette nuit. Beaucoup de pluie et de départements en vigilance orange. Le Gard et l'Hérault, évidemment, pensez à adapter votre comportement au volant, notamment pour éviter les risques d'aquaplaning. Ce que je vous propose, c'est pour se détendre si possible dans la situation qui est compliquée, notamment près de Vienne, qu'on écoute un petit peu de musique. Voici Matt Pokora. Puis avant ça, vous avez droit à un duo, Eminem et Rihanna, The Monster.

Matt Pokora. C'était le titre tout doux quand même. Il est 1h26 et à cette heure-ci, eh bien, j'ai quand même une bonne nouvelle pour vous qui circulez en vallée du Rhône sur l'autoroute A7 Nord en direction de Marseille. L'autoroute était coupée. J'apprends à l'instant qu'une voie de circulation vous est rendue, c'est-à-dire que vous avez une voie et c'est la voie de droite pour passer au niveau de la voiture accidentée après la sortie 9 Vienne Nord. On fait le point en détail sur cette situation après un dernier titre. Voici Men at Work.

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1: Il est 1h30, vous écoutez Radio Vinci Autoroute, circulation compliquée en vallée du Rhône. Je vais tout de suite vous rejoindre, vous qui circulez près de Vienne sur la 7 Nord en direction de Marseille, puisque l'autoroute était coupée après la sortie 9 Vienne Nord. Ce n'est désormais plus le cas. Vous pouvez passer sur une voie de circulation, la voie la plus à droite. C'est les autorités sur place qui vont vous guider et vous laisser passer au compte-gouttes. Parfois, ils vous réarrêtent quelques secondes pour permettre le bon déroulement des opérations de secours, de dépannage. En tout cas, c'est pourquoi votre temps de traversée de cette vallée du Rhône est considérablement rallongé. Prenez-en note. Je ne peux pas vous donner de timing exact. En tout cas, on va suivre la situation de très près, puisque la circulation qui est quand même compliquée sur un petit peu plus de 2 km dans ce secteur. Mis à part ça, je vais vous rejoindre, vous qui circulez entre Orange et Nîmes. Notez que la sortie Roquemort 22 de la 9 est fermée en direction de Barcelone. Vous pouvez sortir avant à Orange Centre numéro 21, et au volant d'un camion, il va falloir sortir après à Remoulin numéro 23. Maintenant, si vous m'écoutez depuis un petit moment, vous le savez, mais la situation n'a pas évolué près d'Aix-en-Provence. Si vous roulez sur la 8 en direction de l'Italie, après la sortie 30B Pont de l'Arc, la voie de gauche est toujours neutralisée. Il y a toujours une intervention qui est en cours dans ce secteur. Vous pensez à bien vous rabattre sur les voies les plus à droite et à rouler si possible même sur la voie de droite au niveau du kilomètre 19. Notez, vous qui circulez maintenant dans le Var, que l'autoroute est fermée en direction de Nice entre Toulon-le-Port numéro 16 sur la 50 et la Valette Sud numéro 4 sur la 57, ce qui inclut le tunnel. Alors pourquoi ? Pour effectuer des travaux d'entretien. Même scénario, le tunnel est fermé aussi en direction de Marseille. Sur place, il faut suivre les déviations qui sont mises en place et privilégier un passage par le centre-ville. Et enfin, je vous rejoins, vous qui circulez entre Nice et Cannes, la sortie Saint-Laurent-du-Var 49 de la 8 est fermée en direction de l'Italie. Vous pouvez sortir à Nice-Ouest numéro 50. Avant de vous laisser rouler tranquillement, je vais vous rejoindre, vous qui circulez sur l'autoroute A89, plus au nord, dans le département de la Loire. Je vous parlais d'un véhicule en panne dans ce secteur qui a désormais été, sur la 89 en direction de Bordeaux, été évacué. Donc vraiment, maintenant, entre Lyon et Clermont-Ferrand, circulation tout à fait dégagée. Par contre, je dis dégagée, mais pas dans le ciel, puisque sur la quasi-totalité de ce quart sud-est du pays, beaucoup de pluie qui vous accompagne. Il faut absolument adapter votre comportement volant, d'autant plus dans les départements de l'Hérault et du Gard qui sont placés en vigilance orange pour pluie et inondations.
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1: Dans un instant, votre rendez-vous cinéma, c'est à voir. Thierry Chaise, rédacteur en chef du magazine Première, nous parlera notamment d'une comédie française primée au Festival de l'Alpe d'Huez. Le film s'intitule « C'est quoi l'amour ?» avec Laure Calamy. Tous les détails arrivent juste après un titre de Raphaël, l'année la plus chaude de tous les temps.

0: Il est 1h37, plusieurs événements à vous rappeler, mais notamment celui qui vous impacte le plus à l'instant T. C'est un accident qui va vous concerner près de Vienne sur l'A7 Nord en direction de Marseille après la sortie 9. Vous ne roulez plus que sur la voie de droite. On va en reparler ensemble dans les toutes prochaines minutes. Mais tout de suite, c'est l'heure de C'est à voir, votre rendez-vous cinéma. Yvan Mouton est avec Thierry Chaise, rédacteur en chef du magazine Première, pour sa sélection de la semaine.
1: Elle a obtenu le César de la meilleure actrice en 2021 pour Antoinette dans les Cévennes. Révélation de la série française 10%, c'est évidemment Laure Calamy qui est à l'affiche du film que vous avez sélectionné cette semaine, Thierry. Et ça s'appelle C'est quoi l'amour ?
2: Voilà, qui a triomphé au festival de la comédie de l'Alpe d'Huez, et à juste titre. Alors, elle est Laure Calamy joue une femme qui a été autrefois en couple avec Vincent Macaigne. Ils sont séparés, la séparation s'est très bien passée. Vincent Macaigne doit se remarier avec une femme incarnée par Mélanie Thierry qui est assez pieuse et qui veut se remarier
1: religieusement.
2: Et,
1: oui.
2: Et donc eux, ils doivent se séparer religieusement et donc passer toute une série de tests ou de rendez-vous pour y arriver.
3: Toi et moi, on s'est mariés à l'église et je peux pas m'y remarier, tout simplement parce qu'on peut pas se marier deux fois à l'église.
4: Tu vas te marier ?
3: Ben oui.
2: Honnêtement, c'est très très drôle. C'est très très drôle parce que ça tombe en aucun cas dans la facilité anticléricale où on se dit Fabien Gorgeard, son thème à lui, c'est la famille. Il sculpte la famille. Dans son premier film, il parlait de GPA. Dans le deuxième, il parlait d'enfants adoptés. Là, c'est quoi une famille recomposée dans tous les sens ? C'est très très bien écrit et une fois encore, un régal de comédien.
1: Et votre deuxième choix est un film français qui s'intitule « Sauvons les meubles ». Si j'ai bien compris, c'est une vieille dame qui meurt et qui a contracté des dettes.
2: Ouais, en effet, c'est ça l'histoire. Vima Laponce, qui joue le personnage principal, on l'appelle, on lui dit « il faut que tu descendes vite, maman va mourir ». Donc elle rejoint son frère et puis son père. Et là, elle va en effet s'apercevoir de l'étendue des dégâts. Donc on est dans une tragicomédie parce qu'on sait que le deuil est très proche et va arriver. C'est Guylaine Landaise qui joue la mère qui est absolument formidable. Le film n'est jamais glauque, n'est jamais noir, trouve toujours des perles de comédie ici et là. Et aussi parce qu'il est porté par Vima Laponce, qui a eu le César du second rôle pour L'Attachement. Et elle, vraiment, c'est formidable de l'avoir dans un grand premier rôle, enfin.
1: Donc, on a deux comédies françaises, Sauvons les meubles, avec notamment, vous l'avez dit, et vous l'avez assez dit même, Vima Laponce. Et puis, C'est quoi l'amour, avec Laure Calamy, en salle cette semaine, à retrouver également dans le magazine Première et sur première.fr.
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1: Il est 1h45 sur Radio Vinci Autoroute. Circulation, somme toute, un petit peu ralentie en Vallée du Rhône. Vous êtes concerné, vous qui roulez sur la 7 Nord en direction de Marseille après la sortie 9 Vienne Nord, conséquence d'un accident qui provoque la neutralisation des deux voies de gauche au niveau du kilomètre 28. Vous étiez quasiment à l'arrêt sur quasiment 2 km en amont de ce kilomètre 28. Vous commencez d'ailleurs en queue de bouchon à ressentir les effets de ce trafic qui a redémarré, donc doucement mais sûrement. Le ralentissement est en train de se résorber. Quand même beaucoup de patience, et surtout vous qui roulez au niveau de ce véhicule accidenté qui est toujours présent sur place, ne cédez pas au phénomène de curiosité, restez bien concentré sur la route pour éviter tout suraccident dans le secteur. D'ailleurs, pour vous qui circulez près de cette vallée du Rhône, entre Orange et Nîmes, notez que la sortie 22 Roquemort de la 9 est fermée en direction de Barcelone. C'est la conséquence de travaux. Alors, il faut sortir avant Orange Centre numéro 21. Et au volant d'un camion, et bien là, vous pouvez sortir après à Remoulin numéro 23. Un peu plus au sud, du côté d'Aix-en-Provence, si vous roulez sur l'A8 en direction de l'Italie, juste après la sortie 30B, pont de l'Arc, la voie de gauche est neutralisée. Il y a des opérations qui sont en train d'être menées et pas mal de gyrophares que vous voyez clignoter dans ce secteur. Évidemment, il faut vous rabattre sur les voies les plus à droite, près du kilomètre 19, et rouler au pas. Encore un petit peu plus au sud, cette fois on va faire cap ensemble sur le Var. Notez que le tunnel de Toulon y est fermé dans les deux sens de circulation. Vous suivez bien les déviations qui sont mises en place et privilégiez un passage par le centre-ville. Et enfin, toute dernière information que j'ai pour vous, ça se passe entre Nice et Cannes, à la sortie Saint-Laurent-du-Var, 49 de la 8 est fermé en direction de l'Italie. Là vous pouvez sortir à Nice-Ouest numéro 50, et c'est la conséquence de travaux sur la chaussée qui sont en train d'être menés. Mis à part ça, pas d'autres informations à vous donner. On va quand même parler un peu météo, puisqu'elle vous impacte fortement cette nuit. Beaucoup, beaucoup de pluie qui est parfois vraiment intense, notamment près du Gard et de l'Hérault, qui sont deux départements placés en vigilance orange. Pluie, inondation. Évidemment, peu importe où vous soyez, si vous roulez sous la pluie, il faut réduire votre vitesse. Vous roulez à 110 km/h quand c'est limité à 130, et puis 100 km/h quand la vitesse était originellement à 110. Ce que je vous propose tout de suite, c'est de poursuivre en musique avec le roi de la pop, Michael Jackson, et Earth Song.

C'était la voix de Michael Jackson pour vous accompagner sur Radio Vinci Autoroute. Et si d'ailleurs, eh bien, vous adorez sa voix, peut-être que vous aimeriez savoir qu'il y a actuellement un biopic sur, en tout cas, le tout début de sa carrière qui est actuellement au cinéma. C'était l'info un petit peu sur les salles obscures. Maintenant, côté trafic, ça se passe plutôt bien puisque l'accident qui était en cours en Vallée du Rhône, pour vous qui roulez sur la 7 Nord en direction de Marseille, est doucement en train de se terminer. Alors, il n'est pas tout à fait terminé encore. Il y a encore notamment des hommes en jaune en intervention dans le secteur, mais le véhicule accidenté a pu être évacué. Évidemment, on fait le point ensemble après les informations de 2h. Et pour y arriver, voici Ebony avec une nouveauté, le titre Mon Paradis. Puis après ça, vous pourrez partir faire quelques kilomètres avec Kate Bush, Running Up That Hill.

0: Running Up That Hill, c'était Kate Bush pour vous accompagner jusqu'à l'actualité de la rédaction de Radio Vinci Autoroutes. Il est tout juste 2h, belle route.
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2: Bonsoir à toutes et à tous. Il va pleuvoir l'équivalent de 15 jours de pluie en l'espace d'une seule journée. La France est traversée par de nombreuses perturbations pluvieuses. Les départements du Gard et de l'Hérault sont en vigilance pluie-inondation cette nuit.